0: quand je peux, monsieur.
1: Vous voulez bien m'écouter, madame?
0: Oui.
1: Vous voulez bien m'écouter?
0: Oui, allez-y. Allez-y, je vous en prie. Vous pouvez, allez-y, continuez. Allez-y, je vous écoute, monsieur.
1: Au revoir, madame. C'est tout. Je n'ai rien d'autre à vous dire que cela. Je vous ai déjà dit, ici, ce n'est pas le lieu. Et si vous poursuivez, là, vous me forcez. Et me forcer, ce ne sera nullement agréable pour vous. Si vous me forcez, vous rentrez en infraction contre moi.
0: C'est que je l'ai tué, l'autre, là. Oh non, je m'enfonce, cela me rend dingue, je me sens folle.
1: Tu es qui ?
0: Mon mari. Comprenez-moi, j'ai pris la défense de mon fils. Depuis, je me sens folle, je deviens folle. J'ai commis un meurtre, un assassinat, je sais pas, je me sens folle. Je deviens folle. Pouvez-vous m'aider ? Aidez-moi, docteur.
1: Sortez, madame, sortez d'ici. Sortez d'ici ! Sortez de chez moi, sortez ! Je ne puis rien pour vous, alors sortez !
0: Monsieur docteur, comment pouvez-vous me rejeter ? En ce beau matin de printemps 1995, en ce 13 mars 1995, je suis venue vers vous parce que, aveuglée, trouée, abrutie, monsieur, complètement abrutie.
1: Que voulez-vous que je fasse de cela, madame? Je ne peux guérir de tout, ce n'est pas cela mon métier. Allez voir ailleurs, madame, allez voir qui vous devez voir. Attendez. Vous êtes bien, madame. Et votre mari, c'est... Mais c'est affreux. Vous êtes un assassin, une criminelle, madame. Voilà ce que vous êtes. Ce n'est pas ici le chemin.
0: Ne l'ai pas tué, monsieur. Mais j'ai été presque, j'ai failli. Je n'ai pas eu le courage, malheureusement, mais j'aurais pu. Il sommeillait pourtant, il s'était assoupi. J'aurais pu vraiment, il l'aurait mérité. C'est alors que je me suis dit, valait-il mieux venir vous voir pour que vous m'aidiez? Et vous, c'est ce que vous trouvez à me dire, monsieur, en ce beau matin du 13 mars 1995. C'est ce que vous trouvez de
1: madame,
0: bon à me dire.
1: Madame, je vous prie, sortez. Vous faites fausse route, madame. Ici, ce n'est pas le lieu des aveux, je vous l'ai déjà dit. Allez voir ailleurs avec votre conscience. Vous faites ce que bon vous semble. Allez, madame, vous vous trompez. Je ne peux rien pour vous. Vous vous trompez.
2: Femme se parlant. Juste quelques mots à mon cher prédateur séculaire. Des mots pour lui dire. Des mots pour bien lui expliquer qu'il n'y a pas de bataille, de guerre nécessaire. Il n'y a pas de haine à satisfaire. Quelle haine à satisfaire? Quelle haine? Quel conflit? Quel conflit est si grand? Quel dernier conflit sera-t-il assez grand? Dis-le-moi. Quel dernier grand conflit pour satisfaire la haine entre nous? Va satisfaire ta haine tout seul. Homme, tu n'en as pas marre de vouloir démantibuler, crever, défoncer? Tu n'en as pas marre d'être l'animal fossoyeur, le virulent prompt à fouiller le trou, prêt à tout défoncer? Tu dis parce qu'en toi, sans le vouloir, se manifeste une force de la destruction. Trouve-toi des excuses, viril, oh, viril homme. Tu t'enorgueillis? Dis-toi, sale brute. Et gratifie-toi, honore-toi, prends cela pour un trophée, fais comme ça. Reste dans le déni, qu'on applaudisse tes exploits physiques, masse-toi, muscle-toi, frappe, fausse-toi, défonce. L'autre qui t'est indispensable, défonce-la. Des siècles que tu tentes de l'ignorer, tu n'es rien seul. Seul, tu ne vaudras rien. Alors il va falloir te calmer. Faire avec. Assis-toi. Réapprends. Abandonne. Des siècles que tu dois réapprendre à n'être plus prédateur, fossoyeur, prédateur, fossoyeur, prédateur, à abandonner. Sinon, va et va seul. Va satisfaire ta haine. Tout seul. J'ai pris la peine de t'adresser ces mots-là parce que tu ne me trouveras pas en face. Et il va falloir te résoudre à cela. À déposer les armes. Nous mettre à un même pied d'égalité. Il est temps. Et ce que cela te coûtera, tout. Tout le pouvoir que tu t'octroies. Tout ce que tu t'es toujours octroyé, toute la place que tu prends, toute la place, toute ta stature partout qui domine. Passe la main. Abandonne. Dis-toi que de tes

mains, de tes propres mains. Tu as assez fait de victimes. Dis-toi cela. Abandonne. Abandonne. Abandonne. Trois fois. Car il y a déjà assez de victimes. Dis-toi aussi qu'il y a déjà assez de victimes.

Abandonne. Abandonne. 12 fois. Dis-le-toi. Autant que possible. Abandonne. Abandonne. Abandonne. Abandonne. Abandonne. Abandonne. Abandonne. Abandonne. Abandonne. Abandonne. Abandonne. Abandonne. Abandonne. Abandonne. Abandonne. Abandonne. Abandonne. 17 fois.

Avec quel dernier grand conflit pour assouvir la haine entre les humains qui a provoqué une standing ovation à Avignon se referme cette édition de Ça va le monde. 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
3: Bonjour et bienvenue, 15h TU, le point sur l'actualité.
4: Gilles Moreau.
3: Niamey, la capitale du Niger, a connu une nuit d'affrontements près de points très sensibles comme la présidence et l'aéroport. Un face-à-face entre la garde présidentielle et des mutins issus des forces spéciales selon des sources sécuritaires. La junte évoque de simples mouvements d'humeur chez des soldats en rupture avec leur hiérarchie. Elle affirme qu'elle reprend le contrôle de la situation et demande à la population de vaquer à ses occupations. Les présumés mutins ont assuré de leur côté que les institutions étaient dissoutes. Le bilan de la crue dévastatrice qui a balayé le nord du Népal est passé aujourd'hui à 675 morts. Près de 3000 personnes sont toujours portées disparues. Quant aux dégâts, ils sont immenses. La reconstruction devrait coûter des milliards de dollars. Sarah Krakowicz.
5: Pour la députée Khushbu Oli, membre du Parti national démocratique à la Chambre des représentants du Népal, il s'agit tout simplement d'une des pires catastrophes naturelles de l'histoire récente.
6: Des villages et des petites villes entières ont été dévastées. Les habitations et les infrastructures publiques ont tout simplement été balayées. Seules quelques personnes ont réussi à se mettre à l'abri en se réfugiant sur les hauteurs avant que la crue ne les atteigne. Certaines de justesse, à quelques secondes près. Des communautés et des localités entières situées le long du cours de la rivière ont gravement été touchées.
5: Les opérations de secours et de recherche se poursuivent, mais elles sont rendues complexes par le relief montagneux.
6: Les secours, l'armée népalaise et la police ont secouru des personnes piégées à l'intérieur de tunnels hydroélectriques. D'autres personnes bloquées dans des bâtiments ont aussi été évacuées. Mais les opérations de secours se déroulent avec une extrême prudence, car la Chine a mis en garde contre une potentielle nouvelle crue. Cela crée un risque supplémentaire et très grave, tant pour les survivants que pour les équipes de secours.
5: Les difficultés d'accès aux zones touchées rendent difficile toute évaluation des dégâts. Selon la Croix-Rouge, au moins 93 000 personnes pourraient avoir été touchées par cette crue dévastatrice.
3: Nouvelle frappe russe très meurtrière en Ukraine. Au moins 37 morts étaient visés. Un entrepôt abritant des explosifs près de la capitale Kiev. L'armée israélienne poursuit ses frappes dans la bande de Gaza. Le cessez-le-feu signé avec le Hamas en octobre dernier. Dans ces conditions, le plan de Donald Trump pour Gaza peine à voir le jour. La situation est critique, prévient Nikolaï Mladenov, qui demande à la communauté internationale de réagir. On écoute le haut représentant du Conseil de la paix pour Gaza.
7: Si nous laissons Gaza perdurer dans la situation actuelle, où la moitié du territoire est sous contrôle total d'Israël et où toute la population est entassée dans une partie plus petite, Gaza disparaîtra. Elle disparaîtra pour de bon et il n'y aura pas de retour en arrière possible. Si la communauté internationale ne se concentre pas sur la situation à Gaza, où vivent 2 millions de Palestiniens dans des conditions épouvantables, et ce même avant le 7 octobre, qui ont été victimes de multiples guerres, de restrictions et de bouclages, nous ne pourrons pas retrouver le chemin d'une solution crédible à la question israélo-palestinienne. Non seulement nous laissons 2 millions de Palestiniens vivre dans des conditions épouvantables à Gaza, ce qui constitue une tragédie humanitaire, mais nous semons également les germes d'une prochaine crise sécuritaire et militaire qui ne manquera pas de surgir.
3: Enfin, il appelait aux expulsions d'étrangers en situation irrégulière aux États-Unis. Un militant britannique d'extrême droite a lui-même été arrêté par l'ICE, la police de l'immigration. Plus de précisions avec Guilhem Deltaye.
7: Milo Yiannopoulos est arrivé en 2019 aux États-Unis. Il avait alors un titre de séjour en ordre, mais selon le ministère de la Sécurité intérieure, il a choisi de rester au-delà de la durée autorisée en violation des lois du pays. Et le militant d'extrême droite s'est vu délivrer le 22 juillet dernier un ordre final d'expulsion. Mais Milo Yiannopoulos n'en continuait pas moins de se déplacer. Jeudi, il est arrivé à la Nouvelle-Orléans. Il a été alors interpellé à l'aéroport et placé en détention dans l'attente de son expulsion. Aux États-Unis, Milo Yiannopoulos avait développé des liens avec plusieurs figures de la droite radicale, Marjorie Taylor Greene, une ancienne alliée de Donald Trump, ou le chanteur Ye, avant connu sous le nom de Kanye West. Le militant d'extrême droite a publiquement soutenu la politique d'expulsion de personnes immigrées menée par Donald Trump. Au mois de juin 2025, il écrivait sur les réseaux sociaux que la Californie a besoin de points de contrôle de l'ICE aux entrées des supermarchés, des stations-service, des centres commerciaux, au carrefour et devant les bâtiments administratifs, jugeait-il. Il appelait le président états-unien à renvoyer des millions d'étrangers vivant dans le pays.
3: Voilà pour l'information qui revient à 18h sur RFI. Très bonne journée.
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16: Place à un auteur haïtien pour la dernière lecture de ce cycle enregistré au Festival d'Avignon avec le texte de Guy Régis Junior, metteur en scène, directeur du Festival Quatre Chemins et auteur entre autres de ce texte. Quel dernier grand conflit pour assouvir la haine entre les humains ? Un texte réduit pour les besoins de la radio, à écouter donc avec les élèves de l'École du Nord, pas moins de 13 personnes sur scène, Lisandre Akmez-Euyer, Raphaël Arié, Luna Giria, Soren Hamzaoui-Lapeyre, Marie Le Guélec, Lexane Léger, Maëlle Lerel, Marine Marcet-Boyer, Sarah Murcia, Lucas De Oliveira, Siméon Poissonnet-Maillet, Takumi Devalette. 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

0: Mon souhait est d'écrire une pièce qui pourrait réunir nos offenses quotidiennes en un tout et en faire débattre dans une agora, un forum, pendant une journée entière. Un terrain d'analyse vaste où se recoupent autant les grandes guerres abjectes que les discriminations sociales, sexuelles et raciales du quotidien. Avec une question. Existe-t-il moyen de s'en affranchir ? Avec ce texte, mon envie est d'inviter plus que jamais à faire du théâtre un lieu d'échange, de dissensus, mais d'écoute. Quel dernier grand conflit pour assouvir la haine entre les humains et donc une tentative d'épuisement de tous nos conflits humains ? Car jamais une époque n'a autant mis sous nos yeux les violences familiales les plus cachées comme celles des guerres ouvertes entre les géants de ce monde. Nous ne cessons d'avoir en image la menace du nucléaire, les attentats, les rapts, les kidnappings, les féminicides, les viols, les violences policières, comme si notre époque était celle qui voulait nous les rendre plus intimes. C'est ainsi que Guy Régis Junior introduit quel dernier grand conflit pour assouvir la haine entre les humains. Nous ne présentons ici que quelques extraits de cette œuvre fleuve. Enfermé de force, le fils d'un certain âge et sa mère.
1: Comment cela ? Je suis un enfant du viol !
2: Voilà. Je te le dis. Tant qu'on y est, tant qu'on est ensemble, enfermés tous les deux, et qu'il nous a été ordonné l'interdiction de sortir, voilà. Je te le dis. Tu es un enfant du viol. Il n'y a pas à faire tout un scandale, c'est ainsi. C'est comme cela. J'en avais assez de garder pour moi le secret. Tu n'arrêtais pas de vouloir savoir pourquoi. Toute ma vie, j'ai toujours été si précautionneuse envers toi si secrète. Tu te plaignais qu'avec toi, j'ai toujours été dans la discrétion. Tu te soupçonnais que je suis toujours dans le déni. Tu te plaignais qu'avec toi, j'ai toujours été, que je gardais tout pour moi, que je ne disais jamais vraiment tout, etc., etc. Tu le soupçonnais, alors voilà, c'est dit. Tu es un enfant du viol. Je me suis dit qu'il arrive un certain âge où on est prêt à entendre ces choses-là. Tu l'as cet âge-là à présent, l'âge où tu ne peux rien me reprocher. La vie t'a déjà assez raisonné, toi aussi. Tu as l'âge où tu as tout vu, tout compris, enfin presque. On aura toujours des choses à comprendre, tu me diras, on ne finira jamais d'être étonné. En tout cas, tu n'as plus l'âge, ni le temps de vouloir devenir autre chose, d'aller brasser ta vie. Tu n'as plus l'âge où tu risques de vriller, de sauter dans le vide. Pas besoin de tergiverser, tu vois pertinemment bien ce que je veux dire, voilà. Tu es un enfant du viol. Comme bon nombre d'enfants d'ailleurs, comme toute une pléiade d'hommes et de femmes, presque la plupart d'entre nous en somme, la plupart de l'humanité tout entière, qui peut être sûre d'avoir été épargnée du coït primal ? Est-on sûre de rien du tout ? Je sais, tu es un homme sensible, tu l'as toujours été, gare à la sensiblerie. À ton âge, fais-toi cette économie. Et puis, franchement, ce n'est pas si rare, comme je te dis. Il ne faut pas te croire si différent. Plein d'autres qui pavent là dehors sont des enfants du viol, plein. Toute une partie du globe, entièrement toute la Caraïbe, presque réunie, est née de coït non consenti. Sur ces terres, il fallait coûte que coûte avoir des nègres nouveaux. Alors, le colon forçait la négresse à copuler. Le colon éveillait prestement, pas à pas. Pour le colon, c'était un impératif. Fallait toujours de nouveaux petits nègres pour faire marcher la machine. À 12 ans d'âge, le petit nègre était déjà apte à intégrer l'usine à sucre. Alors, la négresse devait engrosser. Fallait la forcer à copuler. Puis, veiller aux infanticides que la négresse pouvait entreprendre. Car la négresse...

0: C'est un entier, un grand, un étendu territoire du viol partout. Le viol s'est toujours propagé facilement entre les peuples, entre ceux qui dominent et ceux qui sont dominés. Le viol, la part du gain, s'est toujours propagé. Aucun lieu sur la terre n'a nullement été épargné du viol. Alors et nous? Comment pouvons-nous le savoir? Sommes-nous le fruit d'un doucereux coït? Le sommes-nous d'une douce nidation? Tu es un enfant du viol. Estime-toi heureux de le savoir. Voilà! Je te le dis. Enfin, c'est fini. Je suis soulagée. J'ai enfin pu lâcher ce lourd poids.
1: Qui est mon père?
0: Ton père? Est-ce nécessaire? À ton âge, voyons, ce n'est pas une question à poser dans de pareilles circonstances. Ce n'est plus une question à poser à cet âge.
1: Mère, qui est mon père?
0: Bon, arrête de crier, arrête. Quand tu arrêteras de crier, je te le dirai. Je ne pensais pas que tu allais le prendre de cette façon. Pourquoi le prendre de cette façon? Ce n'est pas si grave. Et moi, qui ai vécu longtemps avec cela, et moi, toute ma vie, c'est effacé maintenant. C'est effacé depuis longtemps. C'est tout avalé, j'ai ravalé tout. Ma haine pour te voir grandir, j'ai tout effacé avec toi. Il n'y a plus rien en moi, plus de rengaine.
1: Qui est mon père?
0: Mais calme-toi, je vais te le dire, calme-toi.
1: Qui est mon père?
0: Celui qui t'a levé.
1: Qui est mon père?
0: Je t'ai dit. Celui qui t'a élevé.
1: Comment?
0: Oui, c'est lui. C'est ton père.
2: Le bal des organisés.
3: Des humanitaires au grand bal de la pauvreté.
4: Je vous jure, la paix c'est l'ennui. Les hommes aiment toujours recommencer. Les hommes se tuent. Par milliers. Ils s'amnistient. Et recommence après.
5: J'adore les pauvres.
6: Oh, j'adore les pauvres. Pourquoi? Ben, c'est bien pourquoi je suis ici. Alors, j'adore les pauvres. C'est très simple. Voilà, j'adore les pauvres. J'ai toujours aimé les pauvres. Alors que je vous raconte. J'étais chez moi peinard et j'ai entendu parler d'un pays pauvre, le plus pauvre qui soit. Un pays, ils ont dit un pays extrêmement pauvre. Un pays dans l'extrême pauvreté avec même un ministère portant le nom ministère de l'extrême pauvreté. Alors pour moi, il n'y avait pas mieux. Je suis venue. J'adore les pauvres. J'adore les pauvres.
7: En fait, vous voulez savoir, si je fais dans l'humanitaire, c'est je vais finir par le dire, je suis désolée de buter à chaque fois, pour inventer un nouveau sport, voilà mon rêve. Je veux que ce soit un gros truc, vous voyez, le genre de sport qui rentrera dans les JO. Enfin, qu'on parle de ce pays autrement, c'est le pays idéal pour le sport. Il y a tellement de boue, de flaques ici. La flaque. Jumping. Tu sautes, tu plonges dans les flaques. Pour gagner, il suffit d'éjecter le plus loin possible, les plus grosses, les plus larges éclaboussures. En plus, ce n'est pas cher du tout. J'ai tout bien calculé, oui. C'est même moins cher que le football. Bah oui, pour le football, il y a besoin de ballons, voire de plusieurs ballons au cas où l'un pète. Il n'y a pas besoin de combinaison ni de terrain sportif non plus. Juste des flaques. Et cela pour des flaques, il y en a. On a jusqu'à sauter et jump et flaque et flaque jumping.
5: Oh, j'adore les migrants. Oh, les émigrés, les immigrants, j'adore.
8: Le boss m'a tout dit hier, dès que je suis arrivé. Il m'a pris sous son aile, moi je me suis raidi. Je n'aime pas le boss. Puis, j'étais ici pour découvrir le pays. Ce travail, c'était juste un prétexte pour découvrir le monde différent que le mien. De loin, le plus différent que le mien, si possible. Mais non, il a fallu qu'il me cède cette place vacante. Aux âmes bien nées, la valeur n'attend point, a-t-il dit. 22 ans. Désormais, ce sera à moi de tout gérer. Le gros projet de construction des maisons du quartier sinistré. 22 ans, je dois tout gérer. Moi qui n'ai jamais rien eu à gérer. 22 ans, autant d'argent. J'ai à peine 22 ans. À peine 22 ans, ce gros tas de budget à gérer.
6: Oh, j'ai un peu honte parfois. Comment vous dire? Parfois, oui, j'ai honte. Ah, je ne sais pas si je peux vous dire cela. Parfois, dans un pays comme celui-ci, il m'arrive d'avoir honte de mon salaire. Alors, quand j'ai vraiment honte, je pars le plus loin possible. Voilà, dans l'endroit le plus onéreux qui soit, avec des plages de luxe, des hôtels de luxe, des boutiques, voilà, plein de boutiques de luxe, où j'aurais moins honte de dépenser parmi des gens friqués comme moi. Et alors là, bah, j'ai moins honte d'un coup. Gagner un salaire pareil, dans un pays pareil, faut pouvoir supporter cela. Faut forcément des vacances de temps en temps, je veux dire. De temps en temps, pour pouvoir dépenser.
7: Je ne peux pas le dire trop fort, les gens ne me comprennent pas. J'ai un secret depuis toute petite, pour cela que je suis ici. Je vais me construire mon petit lac, mon propre petit lac. tout semble possible ici. Dès mon arrivée, je me suis très bien entendue avec le prêtre du village. Je ne lui ai pas encore dit... Bon, je n'ai pas encore osé le lui dire, mais je vais y arriver. Je voudrais construire mon petit lac tout à moi, toute seule. Il y en a déjà, même plusieurs. À chaque fois qu'il pleut beaucoup, il y a de nouveaux petits lacs qui se forment tout seuls, ils me disent. Mais ce ne sont pas les miens, ça. Je voudrais construire le mien de petit lac à moi, qui portera mon nom.
6: Alors, j'ai un passeport tout terrain, hein. Un passeport de champion. Je vais où je veux, je vais où ça me chante d'aller. Dehors les migrants? Comment ça, migrant? C'est quoi ce mot? C'est quoi ça? Non, je ne suis pas solo là. Moi, avec mon passeport, je peux tout. Pour mon passeport, il n'y a pas de frontières.
9: Santé! Et santé, hein? Oui, moi je viens de très loin. De très, très, très, très loin. C'est le groupe qui m'a aidé. Ils m'ont conseillé de venir dans un pays difficile afin de mieux comprendre l'humanité. Oui. Oui, voilà, c'est bien ça. Avant d'atterrir ici, j'étais dans un groupe, voilà. Eux qui m'ont aidé, hein. Et à mon tour, ils m'ont dit d'aller aider aussi. Je suis sûre qu'ils seront fiers de moi. Le groupe. Le groupe des alcooliques anonymes de... Bon, de je sais plus, j'ai un trou. Bon, avant de venir ici, j'étais juste chez moi, quelque part en Amérique, quoi. Et je n'ai pas encore intégré de groupe. Mais je vais finir par en trouver. Enfin, j'espère, je pense. Je persévère, voilà. C'est un tout autre continent, hein, d'autres pays, d'autres mœurs. J'attends. Et en attendant, bah, je bois avec vous. Voilà. Je bois. Allez, santé, hein, et santé.
6: Mes papiers. Vous me demandez mes papiers, je dis. Vous avez osé me demander mes papiers, que je lui ai dit. Comment cela? Je ne comprends pas. Non, je ne vous comprends pas que je lui ai dit à ce nigger. Je comprends qu'ils doivent rester là où ils sont, les migrants. Je conçois tout à fait, mais moi... Mais ici, je viens sauver des vies, sauver des gens. Ne vous déplaise, nigger. Et vous, vous me parlez de papier. Mais je n'ai pas de papier. Je n'ai pas besoin de papier à vous montrer, nigger, que je l'ai dit. Moi, avec mon passeport, je suis partout autorisé.
3: Que sont ces mots qui nous blessent? Amoureux transi 1, amoureux transi 2.
10: Toi d'abord, amour. Vas-y, tu commences par toi, ta parole. Va, mon amoureux. Moi, ils ne m'ont même pas regardé, c'est toi. C'est ta présence qui les intrigue.
11: Et pourquoi moi? Qu'ai-je de spécial? Nous sommes là tous les deux. Pourquoi tu dis moi?
10: Parce que c'est simple. Parce qu'à te voir, tu es celui le plus suspect de nous deux. Tu es le plus condamnable.
11: Quoi?
10: Ben...
11: Pourquoi?
10: Pourquoi?
11: Oui, pourquoi?
10: Pourquoi? Parce que tu es noir.
11: Quoi?
10: Ta couleur. Tu es noir. Tu es noir.
11: Je ne me définis pas comme noir, monsieur. Je ne me définis jamais comme cela. Je ne me définis jamais de cette façon-là. Toi-même, tu te définis blanc?
10: Bon.
11: Alors qu'est-ce qui te prend de me dire noir?
10: Chérie, c'est que je n'ai jamais, disons que je ne me suis jamais trouvé dans la situation où je devais me définir. Je n'ai jamais été obligé de me définir. Je ne me vois pas blanc. Je ne me suis jamais vu blanc. Blanc parmi qui? On ne se dit pas blanc entre nous. Entre nous, nous ne nous disons pas blanc, ça ne se dit pas. Je suis jamais le blanc de qui que ce soit. Par rapport à qui je serais blanc? Par rapport à qui?
11: Oh, n'importe quoi, et c'est ça.
10: Non!
11: Mais moi, c'est tout comme, je ne suis jamais noir.
10: Et pourtant?
11: Et pourtant quoi? Je ne te comprends pas.
10: Bah, tu ne peux pas le cacher.
11: Je ne te comprends pas.
10: Quoi?
11: Je dis, je ne te comprends pas.
10: Je ne sais pas comment te dire, moi.
11: Bah non, tu ne peux rien dire, tu ne peux juste pas parler comme ça.
10: Allez, arrête. Tu t'es fait braquer hier, non? Tu t'es bien fait braquer hier. Tu me l'as expliqué que tu t'es fait braquer par un homme, n'est-ce pas?
11: Oui, je me suis fait braquer, oui.
10: Par un homme?
11: Ouais, par un homme et...
10: Ce à quoi j'ai pensé de suite, c'est que si c'était par une femme, cela aurait été tout à fait différent, car rare ce serait, en effet, si...
11: Ouais, et...
10: Je t'ai donc demandé, par qui? Qui t'a braqué? Tu m'as dit un homme. Je t'ai alors demandé, quel type d'homme? De me le décrire. Tu me l'as décrit, et il s'avère qu'il était de même couleur que toi.
11: Oui, et... Je ne vois toujours pas où tu vas en venir, je ne vois pas.
10: Tu ne vois pas? Tu as dit un homme noir. Non, tu n'as même pas dit ça. Tu as dit un nigger. Tu as précisé un nigger deux fois.
11: Et alors, je t'ai dit ça.
10: D'accord. C'est sans importance pour toi, je sais.
11: Ben alors.
10: Pourquoi cela n'a pas été pour toi l'occasion que tu sympathises un peu, que tu te solidarises.
11: Que je me quoi?
10: Un peu, un tout petit peu d'humanité, un peu d'humanité pour ceux qui te ressemblent, pour ceux-là qui sont dans le besoin. Car on est bien d'accord, c'est par besoin qu'il t'a braqué ce pauvre nigger, de mettre sa vie en danger comme cela, risquer la prison.
11: Ah ouais? Ah ouais?
10: Sa violence obligée d'être violent envers toi, cela aurait pu lui coûter sa vie. Et toi, cela aurait pu te permettre de voir, de réfléchir à toute la chance que tu as, alors que lui...
11: La chance? Et de voir quoi?
10: Tu vois bien, mais tu nies. Tu aurais pu te mettre à sa place.
11: Mais est-ce que tu vois ce que tu dis? Me mettre à la place d'un voleur, d'un braqueur, parce que comme moi, il est noir alors que j'aurais pu en crever.
10: Oui, le comprendre. Comprendre son désarroi, man. Ce sont les mêmes que toi. Ce sont les tiens.
11: Non, mais tu continues. Mais vas-y. Et toi? À quelle humanité tu appartiens, toi, hein? À quel monde?
10: À quel monde j'appartiens?
11: Bah, toi, oui. Qui sont les tiens? Vas-y.
10: Les miens?
11: Vas-y, je t'écoute.
10: Je ne sais pas.
11: Ah bon?
10: Vous vous appelez frère. Vous vous appelez bien comme cela, les frères.
11: Et alors?
10: Alors tes frères dans la ville, tes frères, tes sœurs, comme tu les appelles tous, comme vous vous appelez tous. Vous suez la piété, vous tendez vos mains. Mais quand ils m'ont dit, quand ils fouillent dans les poubelles, ah, tu te sens bien de faire comme si tu les connaissais pas, hein, comme si tu n'étais pas des leurs.
11: Mes frères.
10: Tes frères. Vous êtes frères, non?
11: Mes frères.
10: Tes frères.
11: Bon, tu n'as pas tort. Et toi? Ils sont quoi pour toi?
10: Moi?
11: Toi? Pour eux, tu ne sens aucune attache, c'est cela. Ce sont donc seulement les miens. Pourquoi ce sont les miens plus que toi, dis-moi? Et parle, nom de Dieu!
10: Moi, je n'ai rien à voir avec ça. Rien.
11: Ah, tu débloques de toute façon. Tu sais quoi? Vas-y, vas-y, va vers les flics, je te laisse dans ta merde tout seul.
10: Oh, tu es susceptible. Je croyais qu'il n'y avait pas de mots pour nous mettre hors de nous. Je croyais qu'il n'y avait pas de possible sous-entendu, aucun malentendu, de sujet tabou entre nous, ni toi ni moi. Eh oh! Pourquoi tu t'en vas?
11: Bon, laisse-moi tranquille! Tu es devenu un gros raciste, un de ces gros racistes blancs.
10: Gros?
11: Oh, pardon.
10: Raciste? Pourquoi gros raciste?
11: Oh, tu es blessé?
10: Mais gros,
11: tu es blessé que je dise gros?
10: Mais gros, ça me laisse profondément. Ça ne dépendait pas de moi, c'était mes hormones, c'est mes sécrétions, c'est ma thyroïde. J'étais malade.
11: Oh, oui.
10: Quand est-ce que tu vas comprendre ça? C'est ma thyroïde.
11: Et moi, ma mélanine.
10: Je n'aime pas qu'on m'appelle comme ça.
11: Moi non plus.
10: Bah vas-y, vas-y, appelle-moi blanc, blanc, blanc, comme tu veux, blanc. Qu'est-ce que ça fait?
11: Bah, rien. Rien, bien entendu. Cela ne te fait rien qu'on t'appelle blanc. Bien sûr que cela ne te fait rien. Parce que qu'est-ce que ça peut faire à un blanc qu'on l'appelle blanc?
10: Ah bon, donc tu n'es pas raciste, toi, de m'appeler blanc. Tu n'es pas raciste pour un sou. Toi, tu es immunisé. Tu comprends pas. Tu me dis gros, tu me dis blanc, et tu n'es pas raciste.
11: Oh là, tu veux gagner, hein? Tu veux
10: mais non,
11: gagner,
10: mais non,
11: c'est
10: mais c'est vrai, dis-moi, je t'écoute. Au nom de quoi, toi? Toi, tu peux être immunisé, et moi, non. Alors moi, je ne peux pas. Moi, je ne peux pas dire moi. Je n'ai pas le droit. Non, non, mais merde.
11: Tu peux pas dire
10: blablabla.
3: 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Il était l'ami de ma famille. Il était mon ami. C'est fou, comme on ne connaît pas les gens.
10: Et blablabla, et blablabla, et blablabla. Jo, Yael ne passera pas.
11: Bon, tu te souviens du supermarché? Le supermarché. Qui on a pris pour chapardeur, pour kleptomane au supermarché? Tu te souviens?
10: Non.
11: Ah non, tu ne te souviens pas.
10: Quel supermarché? Contre tous. Yael, toute seule. Yael ne passera pas. Yael ne passera pas. Jo ne passera pas. On ne l'écoutera pas. Yael ne passera pas.
11: Bon, reviens à ce que tu disais tantôt. Parce que tu ne vas pas fuir, fuyard. Passer si facilement à autre chose.
10: Tu veux poursuivre avec ta prise de bec? On est en train de l'oublier, Jo, avec nos disputes insensées. Ah, retournons-nous. Jo. On est là pour Jo, pour l'innocenté. Jo, pour parler d'Yael.
11: Mais quoi, Jo? Laisse tomber, Jo. Ce n'est pas nécessaire que tu la ramènes dans la conversation. Pourquoi, Jo? Jo, pourquoi tu la remets à chaque fois? Surtout dans ces moments où tu t'exaspères. Jo, tu viens de me blesser, il n'y a pas de Jo qui tient. Le supermarché. Tu te souviens au supermarché, le vigile? Qui est-ce qui suivait sans relâche, le vigile? À la caisse, c'est directement à toi qu'on a demandé de payer, même pas de regarder.
10: C'est rien que des clichés. Arrête, s'il te plaît.
11: Bon, alors? Ah.
10: Ils sont là, les gens qui nous attendent pour qu'on s'explique, pour qu'on leur explique. On vient justement leur parler de Jo, de nous, d'Yael, cette fille ou garçon.
11: Alors va, vas-y.
10: Avec Jean, on est des amis de longue date. Jean, c'est mon nigger à moi. Nous sommes, comme vous le voyez, avec nos mêmes disputes éternelles, très très liés. Jo est notre ami Yael. C'est le dernier maillon de notre troupe. Nous sommes tous trois très liés. Jean est un nigger. Jo est de la race jaune.
11: Mais Yael n'aime pas cela qu'on parle de sa couleur. Yael n'aime pas que tu la traites de... Oh, Dieu, que tu es exaspérant. De jaune.
10: Jo n'a pas de couleur. Jo est sans couleur.
11: Mais tu fais exprès? On dit, arrête de faire le blanc buté rempli de sa suffisance de blanc. Tu arrêtes, je te dis.
10: Moi, j'ai connu Jo avant. Et Jo n'a pas de couleur.
11: Oui, Yael n'a pas de couleur. Yael est sans couleur.
10: C'est vrai, non? Tu fais des yeux, mais c'est vrai. N'est-ce pas que c'est vrai? Je l'ai longtemps fréquenté avant que tu te mettes à la le fréquenter. Avant que nous nous mettions à nous fréquenter toutes les trois.
11: Oui, Gros. Oui, hein.
10: Tu es bien d'accord que j'ai fréquenté Joe longtemps avant toi?
11: Oui, vous vous êtes fréquenté un peu, oui. Avant la prison.
10: Oui, j'ai fait de la prison. Pourquoi leur dire ça? C'est là-bas que j'avais grossi. Quand je stresse, je grossis. C'est ma thyroïde. Et après?
11: Je disais juste que Joe avait fait de la prison aussi. Une affaire qui avait fait du bruit, une sale histoire.
10: Et après?
11: Et après, Yael vivait avec un homme qui l'a rabaissé, qui l'a insulté, qui l'a violenté.
10: Verbalement et physiquement.
11: Et alors, Yael a fini par le trucider.
10: L'oxyre, Yael disait. Joe est une poète.
11: On peut dire ça.
10: Et après, Yael avait été gracié. N'empêche, à part ça, Joe est une fille garçon-fille comme les autres.
11: On ne stigmatise pas, ok?
10: N'est-ce pas?
11: Joe est une garçon-fille comme une autre. Une garçon-fille garçon comme les autres, je dirais. Parce que moi, Yael est plutôt garçon-fille garçon avec moi, ça dépend des jours. C'est notre truc à tous les deux. Tu n'es pas mêlé, ne te mêle pas. Joe est une garçon-fille garçon exceptionnel avec moi.
10: Oh, Joe est une garçon-fille garçon exceptionnel avec toi, pas comme avec moi. Un blanc quelconque, un mâle blanc à tendance catholique. Quoi de plus commun, autant dire à qui dame, quoi.
11: Non. Vous êtes les seuls acteurs du monde. Il n'y a qu'à voir comment vous envahissez les écrans. Quel pourcentage vous représentez dans les écrans, sur les affiches, sur les posters du monde. On dirait que vous souffrez du mal de vous montrer, hein, tant il vous est indispensable de paraître partout. Partout, il n'y a que vous. Partout, il n'y a que vous. Vous êtes, en somme, le gros lot qu'on voit, partout. Qui va partout pour se montrer, partout, on ne voit que votre face. Hein, comme s'il n'existait que vous, votre peau, votre entêtement. Blanchir de votre peau tous les espaces.
10: Mais, qu'est-ce que tu as? Il est remonté, le gars. Tu as vu ta façon de parler?
11: Et toi? Qu'est-ce qu'il y a, man? Hein? Que sont ces mots qui te blessent?
10: Que sont ces mots qui nous blessent? Car toi aussi, tu te fâches. Nous nous sommes toujours parlé ainsi. Sans phare. Nous avons toujours été d'accord avec ça.
11: Nous étions d'accord, oui, mais...
10: Il n'y a pas de mais. Nous avons tant partagé entre nous que nous pouvons nous dire des horreurs. Comment peser, sous-peser, horreur et horreur? Quelle limite il y a entre horreur et horreur? Il n'y a pas de limite entre nous. Nous nous sommes toujours dit qu'il n'y a pas de limite.
11: Oui, mais il faut qu'on arrête. Ce jeu est stupide. Les gens, parfois, ne comprennent pas. Les gens en face, là, regarde-les. Demande-leur, va. Ils sont dépités, ils ne comprennent pas.
10: Il n'y a rien à comprendre. Nous nous sommes toujours dit, parlons, disons-nous tout, purgeons-nous des mots qui nous blessent. La catharsis, c'est du théâtre, quoi.
11: Mais est-ce la meilleure solution de nous dire toutes ces horreurs?
10: Quoi, ces horreurs? C'est toi qui appelles ça ainsi?
11: Ces propos qui nous blessent, ces douleurs infinies, se moquer des tragédies humaines, est-ce qu'on est obligé de nous les dire, de nous blesser? Regarde Joe.
10: Quoi, Joe?
11: Et on se disait de ces outranciers mots avec Yael. Des choses qu'on n'entend nulle part.
10: La preuve que nous étions liés, que nous nous acceptions. C'était une façon de nous guérir, de nous purger de nos sentiments contraires. C'est la catharsis, comme on dit.
11: Il n'existe pas de mots sans tache, de mots sans éclaboussure. Tout mot peut dénigrer. Tous les mots sont précédés de plein de mots qui les ont violés, les ont déviergés.
10: Embrasse-moi, salope. Tu m'en voues à parler ainsi.
11: Gobe-moi la bouche, ma putain. Ton désir m'excite.
10: Je ne t'embrasserai pas. Je n'ai jamais aimé t'embrasser, tu le sais. Ton haleine. Je n'ai jamais aimé ton odeur en toi, ton haleine, ton odeur en général. Tout ce qui émane de toi, tout ce qui s'imprègne de tes sueurs, tout ce qui colle à ton corps. Ta peau, tes vêtements toujours humidifiés, je n'ai jamais supporté ton odeur. Tu m'es répulsif. Et pourtant, c'est cette même chose-là. C'est cette même chose-là qui me plaît en toi. Tout ce que je déteste en toi m'attise. Tout ce qui me donne le tournis en toi m'envoûte. Tout ce qui me fout en rogne en toi, m'insupporte en toi, m'attise au plus haut point. S'il faut que j'aime, il faut que d'abord la haine, la détestation me fasse tourner la tête, m'engloutisse profondément, profondément, profondément. Sinon, tout cela, l'amour mièvre. Le mièvre amour m'est insignifiant. Il n'y a pas d'amour. Il n'y a pas d'amour. Il n'y a que du dégoût. Il n'y a que du dégoût. Il n'y a que du dégoût et la détestation. Il n'y a que du dégoût et la détestation en prélude à l'amour. Il n'y a pas d'amour. Il n'y a que de la détestation. Sinon d'amour, il n'y en aurait pas. Je te déteste autant que je t'aime. Et je t'aime autant que je te déteste.
11: Oh, c'est bon. Allez, ça y est.
10: On reprend. Tu es noir. Et noir, on ne t'écoutera pas de la même façon. Je veux dire, de la même façon que moi. On sera plus prompt à juger tes propos, plus qu'on en juge les miens.
11: Non, ce n'est pas faux. Je vais essayer. Laisse-moi faire semblant d'être religieux. Regarde, je fais le signe de croix. Je fais Jésus-Marie.
10: Arrête, Jésus-Marie. Arrête de jouer. C'est pour Joe.
12: Il faut qu'on se prépare à bien la défendre. Nous aimions l'extrême tous les trois, nous étions d'accord avec ça. Ils vont nous demander si nous sommes normaux. On a besoin qu'ils nous croient. On doit faire bonne figure.
11: Et tu es sûr que cette fois, pour Yael, pour lui, ça... ça passera? À chaque fois, à cause d'elle qu'on déménage, qu'on laisse les villes derrière nous, qu'on ne soit pas au courant de nos démêlés, nos tracas, qu'on ne découvre pas les traces, qu'on ne voit pas jusqu'où elle a été, qu'on ne voit pas avec quelle violence elle nous a traités. Indicible. Inouï. Il faut l'avouer, inouï. Elle est dangereuse. Elle n'est pas facile. Que les flammes allaient nous ensevelir. Ah, ce jour. Ce dernier jour était si violent. J'ai cru que j'allais y passer. Qu'on allait tous les deux mourir. Je ne sais pas comment nous avons pu. Elle nous avait si solidement attachés. On était cuits. On aurait été littéralement cuits à l'heure qu'il est, littéralement. Comment expliquer cela plus tard? Que nous avions été complices de notre propre mise à mort, notre tuage, notre immolation, notre propre suicide, tous les deux. Un jeu qui aurait mal tourné. Un jeu à l'extrême.
12: Moi aussi, j'ai cru y passer.
11: Mais qu'elle me manque tant. Sa façon d'être si... d'être si... elle-même. Rien à foutre. Sa façon de nous humilier.
12: Sa façon d'être si vile avec nous, si hautaine. Me faire rentrer dans mon trou. Devant elle, je deviens tout petit, je m'aplatis. Mon cœur bat à tout rompre. C'est fou, c'est fou, c'est fou. C'est fou l'effet que ça fait. Elle m'impose tout. Et moi, j'obéis. Que je me raffole d'elle, de lui. De cette folle manière de me dire non à tout bout de champ. Non, non, non, non. Pour son bon plaisir. Sa façon de s'imposer à moi. De m'imposer tout. Son autorité, de tout m'empêcher de faire. Devant elle, je tremble. Je me ratatine. Je m'aplatis.
11: À un point tel que j'en suis jaloux.
12: Ce n'est pas vrai. Je ne te crois pas. Tu n'es pas jaloux de Jo. Tu ne peux pas être jaloux de Jo.
11: Bah parfois, si, je le dis. Vous me rendez jaloux, parfois, je le dis.
12: Je croyais qu'on ne devait jamais en arriver là.
11: Oh, mais ce n'est rien, mon diadème. Tu le sais bien, j'aime la sensation d'être jaloux. Cela me fait... quelque chose. J'aime que vous me rendiez jaloux, tous les deux.
12: Tu radotes.
11: Oh, elle est morte, radote. Je n'aime pas ce mot, enlève-le.
12: Tu radotes.
11: Je dis, enlève ce mot, sinon...
12: Sinon quoi?
11: Je vais me fâcher fiévreusement.
12: Et moi, fielleusement. Tu te tais? Pourquoi tu te tais?
11: Parce que tu ne mérites plus que je te parle.
12: Il ne faudra pas qu'on nous voie comme ça. Regarde comment ils nous regardent. Regarde comment leurs yeux nous percent. Ça n'ira pas, ça. Ils ne vont pas croire à nos mots. Ils ne vont pas croire à notre innocence. Ces psychorigides seront de leur côté.
11: Et à ton avis, pourquoi sinon voudraient-ils qu'on voie des psychos? C'est qu'ils ne comprennent pas notre agissement. Qu'on vive ensemble, ça les choque. Ils ne comprennent pas. Ils ne comprennent rien. Ces coincés hétéros sont si prétentieux.
12: Oui. Pourquoi les hétéros sont-ils toujours si prétentieux?
11: Bah, on demandera à ces messieurs.
12: Pourquoi tu dis messieurs?
11: Bah, parce qu'il y a toujours des messieurs pour nous juger. Toujours des messieurs pour nous juger. Cette fois, Jo, face à eux tous, Yael ne passera pas. Devant tous ses yeux, ses juges, ça ne passera pas. Tu as raison. Tout ce monde contre nous seuls. Tout ce monde pour l'AE juger. Yael ne passera pas. Là aux pauvres.
12: Yael contre tous. Yael contre tous. Nous contre toute la meute des hétéros consentants qui nous jugent, qui consentent à nous juger de leur regard partout. Eux qui croient avoir raison parce qu'ils sont nombreux. J'y vais, moi. J'y vais. À moi de leur parler. J'y vais. Me voilà, bande d'hétéros. Jugez-moi. Jugez-nous.
2: Non-lieu. Ah, ah. Deux policiers à matraque en uniforme.
13: Ah ouais, je peux attends. Moi, je pensais pas. Hein.
14: Comment tu dis, là? Si tu peux.
13: Ouais, tu peux, vas-y, tu peux les taper, matraquer, les coffrer, les stranguler, les étouffer, leur casser la tête, leur crever les yeux. Un seul, juste en laisser un par pitié.
14: Mais non, mais attends, même pas vrai, c'est à la télé qu'on voit de ces choses, hein, des gens qu'on matraque, qu'on tabasse, on leur crève les yeux quand ils manifestent, là. Moi, je peux. Il est drôle, lui, là. Pas vrai?
13: Ouais.
14: Non.
13: Ouais, c'est ce que t'as fait, non?
14: Oui, mais c'est ce que j'ai fait, mais je me suis demandé, après tout, est-ce que j'ai bien le droit de les avoir tant amochés? Je peux taper?
13: Oui, voyons, oui.
14: Je peux être brut?
13: Oui, vous pouvez être brut.
14: Je peux taper comme un porc?
13: Oui, tu peux taper comme un sale porc.
14: Oh, tu y vas, les autres aussi. Vous y allez fort, quand même.
13: Attends, de toute façon, qu'est-ce que tu crains?
14: Quoi?
13: Au pire des pires, t'en auras pour quelques jours, quoi. Hein? Le temps que les choses se tassent, ouais. On arrête de gueuler, d'en faire toute une affaire. Les droits de l'homme. Mais des gens te soutiendront, des gens viendront à ta rescousse. Ils diront que tu as juste effectué ton travail de brut.
14: Ouais, c'est vrai.
13: Mais ils te feront une collecte pour te soutenir, te rembourser tes jours d'arrêt. Ça leur fait quelque chose que tu sois coffré. Hein. Ouais. Ils t'ont demandé d'être brut et toi, tu as fait ton travail. C'est bien ton rôle, non? Surveiller et punir. Du travail bien fait, pas de philosophie. On ne t'a pas payé pour cela, après tout. On t'a payé pour tes nerfs, tes muscles, pas tes douces méninges.
14: Oh, c'est vrai.
13: Bon alors, t'as vu ton uniforme, hein? Qu'est-ce que t'as philosophé? Tu frappes ou tu frappes?
14: Ah, je frappe dur quand je frappe. Je frappe dur, man. Tu l'as vu, l'autre, là? Rétamé, le gars, là, et sa femme aussi, rétamé.
13: Ah, ouais,
14: attends, t'es sûr, hein?
13: Ouais.
14: Sûr.
13: Au pire des pires.
14: Au pire des pires, quoi?
13: Elle tira au tribunal, et puis...
14: Tribunal? Attends, t'avais dit qu'il y aurait rien, pourquoi le tribunal, là?
13: Pour te juger un peu. Histoire de faire marcher la partie, quoi, de faire la partie marcher.
14: Et puis,
13: au fin des fins, au final des finaux, tu auras un non-lieu. Non-lieu pour justifier tes actes, et hop, fini l'affaire.
14: Eh, on pourra en faire une musique rara avec ça, hein?
13: Ah ouais, c'est vrai.
14: Non-lieu, un non-lieu, un non-lieu, un non-lieu. T'es con, putain.
13: Mais non, pas moi, eux. Allons.
2: Hormis les douaniers, caméra 12A.
7: Un homme crie. On lui demande qu'il se décline, qu'il dit. Il dit qu'il ne veut pas se décliner, donner des preuves qu'il est vraiment belge en plus de son passeport. Il lève ses bras en l'air, fait scandale. Parce que malgré son passeport belge, on lui demande de se décliner. Il ne veut pas. Il prend tout le monde à témoin qu'il ne veut pas. À personne d'autre, on ne demande pareille chose. Pourquoi donc lui? Mais tout le monde détourne le regard. Personne n'ose solidariser, l'aider. On est à l'aéroport tout de même. Personne ne peut rien pour personne dans un aéroport. Il n'y a pas d'acte de solidarité qui tienne dans un aéroport. On se tait dans un aéroport. Hormis les douaniers dans un aéroport, personne n'a droit à la parole. On se tait dans un aéroport, that's it. L'homme crie plus fort. Il le dit lui-même maintenant qu'il nous prend tous à témoin. Pourquoi lui devrait se décliner, donner plus de preuves de qui il est en plus de son passeport alors que nous non? Moi, caméra 12A. Ce que je vois, c'est une raison banale. Une banale question de teinte. L'homme, contrairement aux autres personnes, est juste marron. Marron. On peut dire un peu marron foncé. C'est à cause de cette banale question de couleur qu'on l'arrête là plus que les autres. C'est que je suis noire, n'est-ce pas? Mais on n'est pas belge, qu'il dit. Avouez-le que c'est cela votre problème, qu'il dit. Noir n'est pas belge. Dites-le, noir n'est pas belge. Dites-le, noir n'est foutre fucking pas belge. Attention. Nous, les objets, Nous sommes de simples témoins dans l'histoire.
3: L'infini bal désorganisé.
4: Hé, hey, je me demandais, je me disais bien, il y a presque une heure de cela, quand vous avez parlé de la paix. De la paix, oui. Vous avez vraiment pensé à ce que vous avez dit ? La paix, oui, la paix.
5: Un monde sans armes, sans armées. Un monde, une humanité, entièrement, exclusivement en paix.
7: Vraiment, un monde sans aucune arme, sans pistolet, sans fusil, sans mitrailleuse, sans char d'assaut, sans bombe, sans missile.
8: Un monde sans aucun problème à résoudre.
9: Un monde sans aucun conflit.
14: Un monde sans ce besoin-là.
4: Un monde sans besoin de secours.
5: Une humanité où l'humanisme, l'humanitaire, ne servent strictement plus à rien.
7: Une humanité sans bruit, sans compte à régler.
8: Je vous jure, ce serait l'ennui. La paix, c'est l'ennui.
3: La paix, c'est l'ennui.
8: La paix, je vous jure, oui, c'est l'ennui. Vous imaginez un monde sans victimes? Vous imaginez un monde sans réfugiés de guerre? Franchement, ce serait l'ennui tout court.
14: Et qu'est-ce qui arriverait?
5: Il nous manquerait, voyons.
7: Les réfugiés, tous ces pauvres, ces gens nous manqueraient.
4: Même nous, nous n'aurions plus de sens.
5: Oh, et toutes ces organisations internationales, fermées, closes, il n'y aurait plus de travail, closes, et tous ces penseurs pour la paix, tous ces politiques.
7: Et ils seraient obligés de fermer boutique.
4: Ils seraient obligés de s'occuper d'eux-mêmes.
5: Ils seraient obligés de rester chez eux, à s'ennuyer tout seuls. Ils ne seraient plus occupés.
4: Ce serait tout simplement un monde tout à fait différent du nôtre. Ce serait un monde sans aucun problème à résoudre, un monde sans pompiers, un monde sans feu à éteindre, un monde sans arsenal de guerre, un monde sans ces moyens sophistiqués pour se défendre.
5: Mais franchement, un monde sans arsenal de guerre.
7: Que ferions-nous de tout cet arsenal de guerre que nous avons pris tout notre temps, un siècle nous avons mis à l'Assemblée?
8: Oui, que ferions-nous de tout cet argent gaspillé?
9: C'est un gros budget tout de même.
7: Que ferions-nous des chars d'assaut?
5: Les 3 millions coûtent les moins chers.
4: Il y en a qui vont presque dans les 10 millions.
8: Les avions militaires?
9: Que ferions-nous de nos avions militaires?
5: Ils nous coûtent bien plus cher.
7: Des centaines de millions.
4: Plus d'un milliard, le coût d'un bombardier.
5: Et nous ne parlons même pas du coût de nos bombes les plus puissantes. Ce serait indécent de les jeter où? Dans la nature? C'est hors de prix ces machins-là. Vous ne pouvez même pas imaginer. Que ferions-nous de tout cela?
8: Des jeux. Nous jouerons avec eux.
5: Des jeux.
4: Oui, absolument. C'est ce que nous devrions faire. Nous devrions les exposer. Nous pourrions les montrer à tous les publics. Il y a un tas de monde qui serait excité à voir ces engins-là. Chaque pays puissant pourrait faire l'étalage de son savoir-faire. Chacun pourrait montrer jusqu'où son génie a pu accéder. Ce serait un très beau musée d'ailleurs. Il porterait un beau nom. Ce serait le grand musée de tout l'accomplissement de nos haines séculaires. De tout ce que nos haines nous ont pu permettre d'accomplir.
7: Vous imaginez cela?
5: Oh, ce serait si ennuyeux, vraiment.
8: Je vous le jure, la paix, c'est l'ennui.
14: Et moi, qu'est-ce que je ferais de mon temps? Tout cela m'ennuierait. C'est mon dada d'aider les gens, moi. Il faut d'un côté qu'ils s'entretuent, et de l'autre côté que je puisse leur venir en aide. Je n'arrive pas à concevoir un monde sans mon aide.
5: Ah, c'est vrai, il a raison, elle serait où l'humanité dans tout cela?
7: Avoue que c'est tout de même rigolo l'humanité.
8: Non, c'est rigolo, c'est bien plus rigolo comme ça voyons. Plus rigolo que ça, tu meurs.
4: C'est absurde.
9: Les hommes sont tous des rigolos.
14: Ils se tuent par milliers, par millions, puis ils se pardonnent, ils font des amnisties, après ils recommencent.
5: Oh, la paix, ce serait de l'ennui voyons tout de même.
7: Et l'ennui, on le sait, c'est le grand ennemi des humains. La paix est le plus grand ennemi de l'humanité.
4: Absurde.
5: Non, ce n'est pas absurde.
7: Ce n'est pas absurde du tout.
14: C'est humain, c'est tout.
3: Cabinet du psychiatre. Un matin de septembre 1975. Un père éploré, le psychiatre.
8: Je l'ai violé. J'ai violé sa mère.
15: Monsieur.
8: Je l'ai violé, monsieur, lui aussi.
15: Monsieur, s'il vous plaît, calmez-vous. Allez, calmez-vous. Parlez, allez-y, parlez.
8: Lentement,
15: monsieur. Respirez un grand coup. Respirez. Allez donc, monsieur, respirez. Vous allez mieux? Voilà, continuez maintenant, allez-y, parlez, je vous écoute. Allez-y, je vous écoute, maintenant.
8: Je n'ai pas de pardon, docteur. Vous comprenez? Mon fils, je l'ai violé. Longtemps que ça dure, je pensais arrêter, je n'ai pas pu m'arrêter. J'ai recommencé. Je suis un monstre. Ma femme ne cesse de m'incriminer. Elle me voit ainsi. Ils me voient tous les deux ainsi.
15: Allons, monsieur. Nous sommes un bon matin de 1er septembre 1975. C'est l'automne. Certes, la fin de l'été, mais regardez, il ne fait pas un temps dégueulasse. Alors arrêtez de vous déconsidérer ainsi, de vous enquiquiner. D'accord? Vous avez fini? Avez-vous d'autres choses à ajouter?
8: Hein?
15: Avez-vous fini? Oui, je vous dis que ce n'est rien. À part cela, y a-t-il autre chose que vous auriez aimé me dire? Très bien. On va donc d'abord s'arrêter là-dessus. Mais calmez-vous, racontez-moi. Racontez-moi ce qui s'est réellement passé. Et ne vous incriminez surtout pas. Ce n'est pas une solution, vous n'êtes pas le premier à qui cela arrive. Il n'y a aucune raison d'être si dramatique. Je ne vous demande pas d'être fier, seulement de faire comme si. Et puis arrêtez ces simagrées là.
8: C'est grave, je vous dis. Je l'ai fait.
6: Ma femme aussi. Je la viole, ma femme.
15: Mais non, votre femme. Vous dites violer votre femme. Allons, monsieur, c'est votre femme, non?
6: Oui. Elle aussi, je l'ai longtemps violentée. Je suis sans pardon.
15: Mais vous ne pouvez pas avoir violé votre femme. Arrêtez avec votre jeu, monsieur. On n'est pas au théâtre, ici. Qu'est-ce que c'est que ça? C'est la nouvelle mode, ça? C'est une hérésie. Comment cela, violer votre femme? On n'en est pas encore là, monsieur. Heureusement, on n'en est pas encore là.
6: Ah non? Pourtant, c'est ce que j'entends dire, monsieur. Même étant notre femme, si on la force, on la viole.
15: Ben non, monsieur. Ben non. Allons, reprenez-vous.
16: On est un bon matin de 1er septembre 1975. Le monde, les hommes sont en paix. La guerre est loin derrière nous. Tout est calme. Tout est calme. Vous ne pouvez pas être si désemparé. Allons, racontez-moi ce qui s'est réellement passé.
6: Elle m'incrimine, je vous dis.
16: Qui?
6: Ma femme. Elle dit que je n'ai pas de pardon. Je suis mort pour eux. Je les vois dans ses yeux. Je les vois dans ses yeux à lui aussi. Je suis mort pour eux. Je sens tout ça en moi. Je sens que lui ne s'en remettra pas.
15: Vous vous affolez pour rien, là. Je vous dis, vous vous affolez, monsieur. Monsieur. Monsieur. Rentrez chez vous. Rentrez chez vous.
6: Docteur, oui. Docteur.
2: Homme se parlant.
17: Il nous faut une bonne grosse guerre. C'est ce qu'il nous faudrait. Il y a tant de...

haine entre nous y parvenir enfin. Depuis le temps qu'elle est là, cette haine, une bonne grosse guerre capable d'assouvir enfin notre haine séculaire. Depuis le temps qu'elle demeure, cette haine, depuis tout le temps que ce gros conflit doit exploser. Oh, mes

grosse guerre. Je vous jure, ce qui nous sauvera enfin, une bonne sale grosse guerre. Une bonne sale grosse guerre. Puis nous laverons nos blessures, on lavera le sang versé. Entre hommes et femmes, il faut du sang versé pour nous sauver. Une bonne sale grosse guerre, et nous serons plus calmes après. Une bonne sale grosse guerre, et puis fini la terreur entre nous. Fini la terreur, fini de nous faire peur. Enfin l'équilibre, parce qu'autrement, comment tu veux qu'on s'y prenne, hein? Comment tu veux qu'on comprenne? Comment tu veux qui que quoi comprendre? Il n'y a pas à comprendre, il n'y a rien à comprendre. Ainsi l'homme est venu au monde, ainsi l'homme partira du monde. L'homme est né ainsi, dominant. L'homme ainsi mourra.

voudrais, faudra me passer dessus. Ce que tu voudrais, eh ben vas-y alors, vas-y, je comprends tout cela. Je vois ton désir et je serai le premier à le satisfaire. Mais si, et seulement si, tu acceptais une bonne grosse guerre, tout ce qu'il nous faut, tout ce qu'il nous faut, c'est ce conflit. Voilà, un bon vieux conflit, un bon gros conflit à l'échelle du monde, un bon vieux conflit planétaire. Qui sait peut-être aller aussi loin, hein, qu'on arrête de faire semblant. On ne s'aime pas, car on ne s'aime pas. Arrête, arrête.

0: cabinet du psychiatre, le 13 mars 1995. Le psychiatre, une mère éplorée.
1: Bonjour madame, que puis-je pour vous ?
2: Docteur, j'ai besoin de vous. J'ai commis l'impardonnable, je suis impardonnable, j'ai commis un crime. J'ai commis un crime, vous seul pouvez m'aider à me réparer.
1: Un crime, comment cela, un crime ? Un crime, dites-vous ?
2: Un crime, oui, contre mon enfant, mon propre enfant. Je me suis tue. Je l'ai vu, il était en danger, et moi, je ne l'ai jamais défendu. Vous imaginez, une mère, et je ne disais rien. Mon mari, son père, le violait. C'est que je l'ai violé, moi aussi, j'ai violé mon fils. Non, non, je ne l'ai pas fait, mais c'est tout comme. Je suis impardonnable, monsieur, monsieur, je suis impardonnable, n'est-ce pas ?
1: Arrêtez, madame, arrêtez, c'est affreux. Arrêtez, laissez-moi vous dire que vous frappez à la mauvaise porte. Ici, ce n'est pas le lieu des aveux. Ce n'est pas un poste de police. Je ne suis pas la police. Je ne peux pas vous recevoir. Je n'ai pas ces compétences. Ce n'est pas ici le lieu.
2: Docteur, attendez, calmez-vous, s'il vous plaît. Calmez-vous, écoutez-moi,
1: madame,
2: j'irai jusqu'au bout.
1: Vous pouvez disposer.
2: Je vous prie de vous calmer, je peux tout vous expliquer. Ce ne sont pas des aveux, non, j'ai besoin qu'on m'écoute, voilà tout. Calmez-vous, je peux vous parler maintenant, je peux, monsieur.
1: Vous voulez bien m'écouter, madame ?
2: Oui.
1: Vous voulez bien m'écouter ?
2: Oui, allez-y, allez-y, je vous en prie. Vous pouvez, allez-y, continuez. Allez-y, je vous écoute, monsieur.
1: Au revoir, madame. C'est tout, je n'ai rien d'autre à vous dire que cela. Je vous ai déjà dit, ici ce n'est pas le lieu.
2: Oui.
1: Vous voulez bien m'écouter ?
2: Oui, allez-y, allez-y, je vous en prie. Vous pouvez, allez-y, continuez, allez-y. Je vous écoute, monsieur.
1: Au revoir, madame. C'est tout, je n'ai rien d'autre à vous dire que cela.

0: dédié. Et vous, c'est ce que vous trouvez à me dire, monsieur, en ce beau matin du 13 mars 1995. C'est ce que vous trouvez de bon à me dire.
1: Madame, je vous prie, sortez. Vous faites fausse route, madame. Ici, ce n'est pas le lieu des aveux, je vous l'ai déjà dit. Allez voir ailleurs avec votre conscience. Vous faites ce que bon vous semble. Allez, madame, vous vous trompez. Je ne peux rien pour vous. Vous vous trompez.
0: Femme se parlant. Juste quelques mots à mon cher prédateur séculaire. Des mots pour lui dire. Des mots pour bien lui expliquer qu'il n'y a pas de bataille, de guerre nécessaire. Il n'y a pas de haine à satisfaire. Quelle haine à satisfaire ? Quelle haine ? Quel conflit ? Quel conflit est si grand ? Quel dernier conflit sera-t-il assez grand ? Dis-le-moi. Quel dernier grand conflit pour satisfaire la haine entre nous ? Va satisfaire ta haine tout seul, homme. Tu n'en as pas marre de vouloir démantibuler, crever, défoncer. Tu n'en as pas marre d'être l'animal fossoyeur, le virulent prompt à fouiller le trou, prêt à tout défoncer. Tu dis parce qu'en toi, sans le vouloir, se manifeste une force de la destruction. Trouve-toi des excuses, viril, oh, viril homme. Tu t'enorgueillis. Dis-toi, sale brute, et gratifie-toi. Honore-toi. Prends cela pour un trophée. Fais comme ça. Reste dans le déni. Qu'on applaudisse tes exploits physiques. Masse-toi. Muscle-toi. Frappe. Fausse-toi. Défonce. L'autre qui t'est indispensable, défonce-la. Des siècles que tu tentes de l'ignorer. Tu n'es rien seul. Seul, tu ne vaudras rien. Alors il va falloir te calmer. Faire avec. Assis-toi. Réapprends. Abandonne. Des siècles que tu dois réapprendre à n'être plus prédateur, fossoyeur, prédateur, fossoyeur, prédateur, à abandonner. Sinon, va et va seul. Va satisfaire ta haine tout seul. J'ai pris la peine de t'adresser ces mots-là parce que tu ne me trouveras pas en face. Et il va falloir te résoudre à cela. À déposer les armes. Nous mettre à un même pied d'égalité. Il est temps. Et ce que cela te coûtera, tout. Tout le pouvoir que tu t'octroies. Tout ce que tu t'es toujours octroyé, toute la place que tu prends, toute la place, toute ta stature partout qui domine. Passe la main. Abandonne. Dis-toi que de tes mains, de tes propres mains, tu as assez fait de victime. Dis-toi cela. Abandonne. Abandonne. Abandonne. Trois fois, car il y a déjà assez de victimes. Dis-toi aussi qu'il y a déjà assez de victimes.

Abandonne. Abandonne. 12 fois. Dis-le-toi. Autant que possible. Abandonne. Abandonne. Abandonne. Abandonne. Abandonne. Abandonne. Abandonne. Abandonne. Abandonne. Abandonne. Abandonne. Abandonne. Abandonne. Abandonne. Abandonne. Abandonne. Abandonne. 17 fois.

Avec quel dernier grand conflit pour assouvir la haine entre les humains qui a provoqué une standing ovation à Avignon se referme cette édition de Ça va le monde. 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
3: Bonjour et bienvenue, 15h TU, le point sur l'actualité.
4: Gilles Moreau.
3: Niamey, la capitale du Niger, a connu une nuit d'affrontements près de points très sensibles comme la présidence et l'aéroport. Un face-à-face entre la garde présidentielle et des mutins issus des forces spéciales selon des sources sécuritaires. La junte évoque de simples mouvements d'humeur chez des soldats en rupture avec leur hiérarchie. Elle affirme qu'elle reprend le contrôle de la situation et demande à la population de vaquer à ses occupations. Les présumés mutins ont assuré de leur côté que les institutions étaient dissoutes. Le bilan de la crue dévastatrice qui a balayé le nord du Népal est passé aujourd'hui à 675 morts. Près de 3000 personnes sont toujours portées disparues. Quant aux dégâts, ils sont immenses. La reconstruction devrait coûter des milliards de dollars. Sarah Krakowicz.
5: Pour la députée Khushbu Oli, membre du Parti national démocratique à la Chambre des représentants du Népal, il s'agit tout simplement d'une des pires catastrophes naturelles de l'histoire récente.
6: Des villages et des petites villes entières ont été dévastées. Les habitations et les infrastructures publiques ont tout simplement été balayées. Seules quelques personnes ont réussi à se mettre à l'abri en se réfugiant sur les hauteurs avant que la crue ne les atteigne. Certaines de justesse, à quelques secondes près. Des communautés et des localités entières situées le long du cours de la rivière ont gravement été touchées.
5: Les opérations de secours et de recherche se poursuivent, mais elles sont rendues complexes par le relief montagneux.
6: Les secours, l'armée népalaise et la police ont secouru des personnes piégées à l'intérieur de tunnels hydroélectriques. D'autres personnes bloquées dans des bâtiments ont aussi été évacuées. Mais les opérations de secours se déroulent avec une extrême prudence, car la Chine a mis en garde contre une potentielle nouvelle crue. Cela crée un risque supplémentaire et très grave, tant pour les survivants que pour les équipes de secours.
5: Les difficultés d'accès aux zones touchées rendent difficile toute évaluation des dégâts. Selon la Croix-Rouge, au moins 93 000 personnes pourraient avoir été touchées par cette crue dévastatrice.
3: Nouvelle frappe russe très meurtrière en Ukraine. Au moins 37 morts étaient visés un entrepôt abritant des explosifs près de la capitale Kiev. L'armée israélienne poursuit ses frappes dans la bande de Gaza. Le cessez-le-feu signé avec le Hamas en octobre dernier. Dans ces conditions, le plan de Donald Trump pour Gaza peine à voir le jour. La situation est critique, prévient Nikolaï Mladenov, qui demande à la communauté internationale de réagir. On écoute le haut représentant du Conseil de la paix pour Gaza.
7: Si nous laissons Gaza perdurer dans la situation actuelle, où la moitié du territoire est sous contrôle total d'Israël et où toute la population est entassée dans une partie plus petite, Gaza disparaîtra. Elle disparaîtra pour de bon et il n'y aura pas de retour en arrière possible. Si la communauté internationale ne se concentre pas sur la situation à Gaza, où vivent 2 millions de Palestiniens dans des conditions épouvantables, et ce même avant le 7 octobre, qui ont été victimes de multiples guerres, de restrictions et de bouclages, nous ne pourrons pas retrouver le chemin d'une solution crédible à la question israélo-palestinienne. Non seulement nous laissons 2 millions de Palestiniens vivre dans des conditions épouvantables à Gaza, ce qui constitue une tragédie humanitaire, mais nous semons également les germes d'une prochaine crise sécuritaire et militaire qui ne manquera pas de surgir.
3: Enfin, il appelait aux expulsions d'étrangers en situation irrégulière aux États-Unis. Un militant britannique d'extrême droite a lui-même été arrêté par l'ICE, la police de l'immigration. Plus de précisions avec Guilhem Deltaye.
7: Milo Yiannopoulos est arrivé en 2019 aux États-Unis. Il avait alors un titre de séjour en ordre, mais selon le ministère de la Sécurité intérieure, il a choisi de rester au-delà de la durée autorisée en violation des lois du pays. Et le militant d'extrême droite s'est vu délivrer le 22 juillet dernier un ordre final d'expulsion. Mais Milo Yiannopoulos n'en continuait pas moins de se déplacer. Jeudi, il est arrivé à la Nouvelle-Orléans. Il a été alors interpellé à l'aéroport et placé en détention dans l'attente de son expulsion. Aux États-Unis, Milo Yiannopoulos avait développé des liens avec plusieurs figures de la droite radicale, Marjorie Taylor Greene, une ancienne alliée de Donald Trump, ou le chanteur Ye, avant connu sous le nom de Kanye West. Le militant d'extrême droite a publiquement soutenu la politique d'expulsion de personnes immigrées menée par Donald Trump. Au mois de juin 2025, il écrivait sur les réseaux sociaux que la Californie a besoin de points de contrôle de l'ICE aux entrées des supermarchés, des stations-service, des centres commerciaux, au carrefour et devant les bâtiments administratifs. Jugeait-il. Il appelait le président états-unien à renvoyer des millions et des millions d'étrangers vivant dans le pays.
3: Voilà pour l'information qui revient à 18h sur RFI. Très bonne journée.
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15: 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Quel dernier grand conflit pour assouvir la haine entre les humains ? Un texte réduit pour les besoins de la radio, à écouter donc avec les élèves de l'École du Nord, pas moins de 13 personnes sur scène, Lisandre Akmez-Eyer, Raphaël Arié, Luna Giria, Soren Hamzaoui-Lapeyre, Marie Le Guélec, Lexane Léger, Maëlle Lerel, Marine Marcet-Boyer, Sarah Murcia, Lucas de Oliveira, Siméon Poissonnet-Maillet, Takumi Devalette. 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

0: Mon souhait est d'écrire une pièce qui pourrait réunir nos offenses quotidiennes en un tout et en faire débattre dans une agora, un forum, pendant une journée entière. Un terrain d'analyse vaste où se recoupent autant les grandes guerres abjectes que les discriminations sociales, sexuelles et raciales du quotidien. Avec une question. Existe-t-il moyen de s'en affranchir ? Avec ce texte, mon envie est d'inviter plus que jamais à faire du théâtre un lieu d'échange, de dissensus, mais d'écoute. Quel dernier grand conflit pour assouvir la haine entre les humains et donc une tentative d'épuisement de tous nos conflits humains ? Car jamais une époque n'a autant mis sous nos yeux les violences familiales les plus cachées comme celle des guerres ouvertes entre les géants de ce monde. Nous ne cessons d'avoir en image la menace du nucléaire, les attentats, les rapts, les kidnappings, les féminicides, les viols, les violences policières, comme si notre époque était celle qui voulait nous les rendre plus intimes. C'est ainsi que Guy Régis Junior introduit quel dernier grand conflit pour assouvir la haine entre les humains. Nous ne présentons ici que quelques extraits de cette œuvre fleuve. Enfermé de force, le fils d'un certain âge et sa mère.
1: Comment cela ? Je suis un enfant du viol !
2: Voilà. Je te le dis. Tant qu'on y est, tant qu'on est ensemble, enfermés tous les deux, et qu'il nous a été ordonné l'interdiction de sortir, voilà. Je te le dis. Tu es un enfant du viol. Il n'y a pas à faire tout un scandale, c'est ainsi. C'est comme cela. J'en avais assez de garder pour moi le secret. Tu n'arrêtais pas de vouloir savoir pourquoi. Toute ma vie, j'ai toujours été si précautionneuse envers toi si secrète. Tu te plaignais qu'avec toi, j'ai toujours été dans la discrétion. Tu te soupçonnais que je suis toujours dans le déni. Tu te plaignais qu'avec toi, j'ai toujours été, que je gardais tout pour moi, que je ne disais jamais vraiment tout, etc., etc. Tu le soupçonnais, alors voilà, c'est dit. Tu es un enfant du viol. Je me suis dit qu'il arrive un certain âge où on est prêt à entendre ces choses-là. Tu l'as cet âge-là à présent, l'âge où tu ne peux rien me reprocher. La vie t'a déjà assez raisonné, toi aussi. Tu as l'âge où tu as tout vu, tout compris, enfin presque. On aura toujours des choses à comprendre, tu me diras, on ne finira jamais d'être étonné. En tout cas, tu n'as plus l'âge ni le temps de vouloir devenir autre chose, d'aller brasser ta vie. Tu n'as plus l'âge où tu risques de vriller, de sauter dans le vide. Pas besoin de tergiverser, tu vois pertinemment bien ce que je veux dire, voilà. Tu es un enfant du viol, comme bon nombre d'enfants d'ailleurs, comme toute une pléiade d'hommes et de femmes, presque la plupart d'entre nous en somme, la plupart de l'humanité tout entière, qui peut être sûre d'avoir été épargnée du coït primal ? Est-on sûre de rien du tout ? Je sais, tu es un homme sensible, tu l'as toujours été, gare à la sensiblerie, à ton âge, fais-toi cette économie. Et puis, franchement, ce n'est pas si rare comme je te dis. Il ne faut pas te croire si différent. Plein d'autres qui pavanent là dehors sont des enfants du viol. Plein. Toute une partie du globe, entièrement toute la Caraïbe, presque réunie, est née de coïts non consentis. Sur ces terres, il fallait coûte que coûte avoir des nègres nouveaux. Alors, le colon forçait la négresse à copuler. Le colon éveillait prestement, pas à pas. Pour le colon, c'était un impératif. Fallait toujours de nouveaux petits nègres pour faire marcher la machine. À 12 ans d'âge, le petit nègre était déjà apte à intégrer l'usine à sucre. Alors, la négresse devait engrosser. Fallait la forcer à copuler. Puis, veiller aux infanticides que la négresse pouvait entreprendre. Car la négresse, de son bon

0: Alors toute la négraille entière qui s'ensuit est née du viol, toute la population. Le monde est un entier, un grand, un étendu territoire du viol partout. Le viol s'est toujours propagé facilement entre les peuples, entre ceux qui dominent et ceux qui sont dominés. Le viol, la part du gain, s'est toujours propagé. Aucun lieu sur la terre n'a nullement été épargné du viol. Alors et nous ? Comment pouvons-nous le savoir ? Sommes-nous le fruit d'un doux heureux coït ? Le sommes-nous d'une douce nidation ? Tu es un enfant du viol. Estime-toi heureux de le savoir. Voilà ! Je te le dis. Enfin, c'est fini, je suis soulagée. J'ai enfin pu lâcher ce lourd poids.
1: Qui est mon père ?
0: Ton père ? Est-ce nécessaire ? À ton âge, voyons, ce n'est pas une question à poser dans de pareilles circonstances. Ce n'est plus une question à poser à cet âge.
1: Mère, qui est mon père ?
0: Oh, arrête de crier, arrête. Quand tu arrêteras de crier, je te le dirai. Je ne pensais pas que tu allais le prendre de cette façon. Pourquoi ? Pourquoi le prendre de cette façon ? Ce n'est pas si grave. Et moi, qui ai vécu longtemps avec cela et moi, toute ma vie, c'est effacé maintenant. C'est effacé depuis longtemps. C'est tout avalé, j'ai ravalé tout. Ma haine pour te voir grandir, j'ai tout effacé avec toi. Il n'y a plus rien en moi, plus de rengaine.
1: Qui est mon père ?
0: Mais calme-toi, je vais te le dire, calme-toi.
1: Qui est mon père ?
0: Celui qui t'a élevé.
1: Qui est mon père ?
0: Je t'ai dit. Celui qui t'a élevé.
1: Comment ?
0: Oui, c'est lui. C'est ton père.
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3: Des humanitaires au grand bal de la pauvreté.
4: Je vous jure, la paix, c'est l'ennui. Les hommes aiment toujours recommencer. Les hommes se tuent. Par milliers. Ils s'amnistient. Et recommencent après. Et recommencent après. Et il recommence après, et il recommence après, et il recommence après,
5: et il recommence après.
6: J'adore les pauvres. Oh, j'adore les pauvres. Pourquoi ? Ben, c'est bien pourquoi je suis ici. Alors, j'adore les pauvres, c'est très simple, voilà, j'adore les pauvres, j'ai toujours aimé les pauvres. Alors que je vous raconte, j'étais chez moi peinard et j'ai entendu parler d'un pays pauvre, le plus pauvre qui soit. Un pays, ils ont dit un pays extrêmement pauvre, un pays dans l'extrême pauvreté avec même un ministère portant le nom ministère de l'extrême pauvreté. Alors pour moi, il n'y avait pas mieux, je suis venue. J'adore les pauvres, j'adore les pauvres.
7: En fait, vous voulez savoir, si je fais dans l'humanitaire, c'est pour, je vais finir par le dire, je suis désolée de buter à chaque fois, pour inventer un nouveau sport, voilà mon rêve. Je veux que ce soit un gros truc, vous voyez, le genre de sport qui rentrera dans les JO. Enfin, qu'on parle de ce pays autrement, c'est le pays idéal pour le sport. Il y a tellement de boue, de flaques ici. La flaque jumping. Tu sautes, tu plonges dans les flaques. Pour gagner, il suffit d'éjecter le plus loin possible, les plus grosses, les plus larges éclaboussures. En plus, ce n'est pas cher du tout, j'ai tout bien calculé, oui. C'est même moins cher que le football. Bah oui, pour le football, il y a besoin de ballons, voire de plusieurs ballons, au cas où l'un pète. Il n'y a pas besoin de combinaison, ni de terrain sportif non plus. Juste des flaques. Et cela pour des flaques, il y en a. On a jusqu'à sauter, et jump, et flaque jumping.
6: Oh, j'adore les migrants. Oh, les émigrés, les immigrants, j'adore. J'adore, j'adore, j'adore.
8: Le boss m'a tout dit hier, dès que je suis arrivé. Il m'a pris sous son aile, moi je me suis raidi. Je n'aime pas le boss. Puis j'étais ici pour découvrir le pays. Ce travail, c'était juste un prétexte pour découvrir le monde différent que le mien. De loin, le plus différent que le mien si possible. Mais non, il a fallu qu'il me cède cette place vacante. Aux âmes bien nées, la valeur n'attend point, a-t-il dit. 22 ans. Désormais, ce sera à moi de tout gérer. Le gros projet de construction des maisons du quartier sinistré. 22 ans, je dois tout gérer. Moi qui n'ai jamais rien eu à gérer. 22 ans, autant d'argent. J'ai à peine 22 ans. À peine 22 ans, ce gros tas de budget à gérer.
6: Moi, j'ai un peu honte parfois. Comment vous dire ? Parfois, oui, j'ai honte. Ah, je ne sais pas si je peux vous dire cela. Parfois, dans un pays comme celui-ci, il m'arrive d'avoir honte de mon salaire. Alors, quand j'ai vraiment honte, je pars le plus loin possible. Voilà, dans l'endroit le plus onéreux qui soit, avec des plages de luxe, des hôtels de luxe, des boutiques, voilà, plein de boutiques de luxe, où j'aurais moins honte de dépenser parmi des gens friqués comme moi. Et alors là, bah, j'ai moins honte d'un coup. Gagner un salaire pareil, dans un pays pareil, faut pouvoir supporter cela. Faut forcément des vacances de temps en temps, je veux dire. De temps en temps, pour pouvoir dépenser.
7: Je ne peux pas le dire trop fort, les gens ne me comprennent pas. J'ai un secret depuis toute petite, pour cela que je suis ici. Je vais me construire mon petit lac, mon propre petit lac. Tout semble possible ici. Dès mon arrivée, je me suis très bien entendue avec le prêtre du village. Je ne lui ai pas encore dit... Bon, je n'ai pas encore osé le lui dire, mais je vais y arriver. Je voudrais construire mon petit lac tout à moi, toute seule. Il y en a déjà, même plusieurs. À chaque fois qu'il pleut beaucoup, il y a de nouveaux petits lacs qui se forment tout seuls, ils me disent. Mais ce ne sont pas les miens, ça. Je voudrais construire le mien de petit lac à moi, qui portera mon nom.
6: Alors, j'ai un passeport tout terrain, hein. Un passeport de champion. Je vais où je veux, je vais où ça me chante d'aller. Dehors les migrants? Comment ça, migrants? C'est quoi ce mot? C'est quoi ça? Non, je ne suis pas solo là. Moi, avec mon passeport, je peux tout. Pour mon passeport, il n'y a pas de frontières.
9: Santé! Et santé, hein? Oui, moi je viens de très loin. De très, très, très, très loin. C'est le groupe qui m'a aidé. Ils m'ont conseillé de venir dans un pays difficile afin de mieux comprendre l'humanité. Oui. Et voilà, c'est bien ça. Et avant d'atterrir ici, j'étais dans un groupe, voilà. Eux qui m'ont aidé, hein. Et à mon tour, ils m'ont dit d'aller aider aussi. Je suis sûre qu'ils seront fiers de moi. Le groupe. Le groupe des alcooliques anonymes de... Bon, de je sais plus, j'ai un trou. Bon, avant de venir ici, j'étais juste chez moi, quelque part en Amérique, quoi. Et je n'ai pas encore intégré de groupe. Mais je vais finir par en trouver. Enfin, j'espère, je pense. Je persévère, voilà. C'est un tout autre continent, hein, d'autres pays, d'autres mœurs. J'attends. Et en attendant, bah, je bois avec vous. Voilà. Je bois. Allez, santé, hein, et santé.
6: Mes papiers. Vous me demandez mes papiers, je dis. Vous avez osé me demander mes papiers, que je lui ai dit. Comment cela? Je ne comprends pas. Non, je ne vous comprends pas que je lui ai dit à ce niqueur. Je comprends qu'ils doivent rester là où ils sont, les migrants. Je conçois tout à fait, mais moi... Mais ici, je viens sauver des vies, sauver des gens. Ne vous déplaise, nigger. Et vous, vous me parlez de papier. Mais je n'ai pas le papier. Je n'ai pas besoin de papier à vous montrer, nigger, que je l'ai dit. Moi, avec mon passeport, je suis partout autorisé.
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10: Toi d'abord, amour. Vas-y, tu commences par toi, ta parole. Va, mon amoureux. Moi, ils ne m'ont même pas regardé, c'est toi. C'est ta présence qui les intrigue.
11: Et pourquoi moi? Qu'ai-je de spécial? Nous sommes là tous les deux, pourquoi tu dis moi?
10: Parce que c'est simple. Parce qu'à te voir, tu es celui le plus suspect de nous deux. Tu es le plus condamnable.
11: Quoi?
10: Ben...
11: Pourquoi?
10: Pourquoi?
11: Oui, pourquoi?
10: Pourquoi? Parce que tu es noir.
11: Quoi?
10: Ta couleur. Tu es noir. Tu es noir.
11: Je ne me définis pas comme noir, monsieur. Je ne me définis jamais comme cela. Je ne me définis jamais de cette façon-là. Toi-même, tu te définis blanc?
10: Bon.
11: Alors qu'est-ce qui te prend de me dire noir?
10: Chérie, c'est que je n'ai jamais, disons que je ne me suis jamais trouvé dans la situation où je devais me définir. Je n'ai jamais été obligé de me définir. Je ne me vois pas blanc. Je ne me suis jamais vu blanc. Blanc parmi qui? On ne se dit pas blanc entre nous. Entre nous, nous ne nous disons pas blanc, ça ne se dit pas. Je suis jamais le blanc de qui que ce soit. Par rapport à qui je serais blanc? Par rapport à qui?
11: Oh, n'importe quoi, et c'est ça.
10: Non!
11: Mais moi, c'est tout comme, je ne suis jamais noir.
10: Et pourtant?
11: Et pourtant quoi? Je ne te comprends pas.
10: Bah, tu ne peux pas le cacher.
11: Je ne te comprends pas.
10: Quoi?
11: Je dis, je ne te comprends pas.
10: Je ne sais pas comment te dire, moi.
11: Bah non, tu ne peux rien dire, tu ne peux juste pas parler comme ça.
10: Allez, arrête. Tu t'es fait braquer hier, non? Tu t'es bien fait braquer hier. Tu me l'as expliqué que tu t'es fait braquer par un homme, n'est-ce pas?
11: Oui, je me suis fait braquer, oui.
10: Par un homme?
11: Ouais, par un homme et...
10: Ce à quoi j'ai pensé de suite, c'est que si c'était par une femme, cela aurait été tout à fait différent, car rare ce serait, en effet, si...
11: Ouais, et...
10: Je t'ai donc demandé, par qui? Qui t'a braqué? Tu m'as dit un homme. Je t'ai alors demandé, quel type d'homme? De me le décrire. Tu me l'as décrit, et il s'avère qu'il était de même couleur que toi.
11: Oui, et... Je ne vois toujours pas où tu vas en venir, je ne vois pas.
10: Tu ne vois pas? Tu as dit un homme noir. Non, non, non, non, non. Tu n'as même pas dit ça. Tu as dit un nigger. Tu as précisé un nigger deux fois.
11: Et alors, je t'ai dit ça?
10: D'accord. C'est sans importance pour toi, je sais.
11: Ben alors?
10: Pourquoi cela n'a pas été pour toi l'occasion que tu sympathises un peu? Que tu te solidarises?
11: Que je me quoi?
10: Un peu, un tout petit peu d'humanité, un peu d'humanité pour ceux qui te ressemblent. Pour ceux-là qui sont dans le besoin. Car on est bien d'accord, c'est par besoin qu'il t'a braqué, ce pauvre nigger. De mettre sa vie en danger comme cela, risquer la prison.
11: Ah ouais? Ah ouais.
10: Sa violence obligée d'être violent envers toi, cela aurait pu lui coûter sa vie. Et toi, cela aurait pu te permettre de voir, de réfléchir à toute la chance que tu as. Alors que lui...
11: La chance? Et de voir quoi?
10: Tu vois bien, mais tu nies. Tu aurais pu te mettre à sa place.
11: Mais est-ce que tu vois ce que tu dis? Me mettre à la place d'un voleur, d'un braqueur, parce que comme moi, il est noir alors que j'aurais pu en crever.
10: Oui, le comprendre. Comprendre son désarroi, man. Ce sont les mêmes que toi. Ce sont les tiens.
11: Non, mais tu continues. Mais vas-y. Et toi? À quelle humanité tu appartiens, toi, hein? À quel monde?
10: À quel monde j'appartiens?
11: Bah, toi, oui. Qui sont les tiens? Vas-y.
10: Les miens?
11: Et vas-y, je t'écoute.
10: Je ne sais pas.
11: Ah bon?
10: Vous vous appelez frère. Vous vous appelez bien comme cela, les frères.
11: Et alors?
10: Alors tes frères dans la ville, tes frères, tes sœurs, comme tu les appelles tous, comme vous vous appelez tous. Vous suez la piété, vous tendez vos mains. Mais quand ils m'ont dit, quand ils fouillent dans les poubelles, ah, tu te sens bien de faire comme si tu les connaissais pas, hein, comme si tu n'étais pas des leurs.
11: Mes frères.
10: Tes frères. Vous êtes frères, non?
11: Mes frères.
10: Tes frères.
11: Bon, tu n'as pas tort. Et toi? Ils sont quoi pour toi?
10: Moi?
11: Toi? Pour eux, tu ne sens aucune attache, c'est cela. Ce sont donc seulement les miens. Pourquoi ce sont les miens plus que toi, dis-moi? Et parle, nom de Dieu!
10: Moi, je n'ai rien à voir avec ça. Rien.
11: Ah, tu débloques de toute façon. Tu sais quoi? Vas-y, vas-y, va vers les flics, je te laisse dans ta merde tout seul.
10: Oh, tu es susceptible. Je croyais qu'il n'y avait pas de mots pour nous mettre hors de nous. Je croyais qu'il n'y avait pas de possible sous-entendu, aucun malentendu, de sujet tabou entre nous, ni toi ni moi. Eh oh! Pourquoi tu t'en vas?
11: Bon, laisse-moi tranquille! Tu es devenu un gros raciste, un de ces gros racistes blancs.
10: Gros?
11: Oh, pardon.
10: Raciste? Pourquoi gros raciste?
11: Oh, tu es blessé?
10: Mais gros,
11: tu es blessé que je dise gros?
10: Mais gros, ça me laisse profondément. Ça ne dépendait pas de moi, c'était mes hormones, c'est mes sécrétions, c'est ma thyroïde. J'étais malade.
11: Oh, oui.
10: Quand est-ce que tu vas comprendre ça? C'est ma thyroïde.
11: Et moi, ma mélanine.
10: Je n'aime pas qu'on m'appelle comme ça.
11: Moi non plus.
10: Bah vas-y, vas-y, appelle-moi blanc. Blanc, blanc, comme tu veux, blanc. Qu'est-ce que ça fait?
11: Bah, rien. Rien, bien entendu. Cela ne te fait rien qu'on t'appelle blanc. Bien sûr que cela ne te fait rien. Parce
10: ah
11: que
10: bon,
11: qu'est-ce que ça peut faire à un blanc qu'on l'appelle blanc?
10: Ah bon, donc tu n'es pas raciste, toi, de m'appeler blanc. Tu n'es pas raciste pour un sou. Toi, tu es immunisé. Tu comprends pas. Tu me dis gros, tu me dis blanc, et tu n'es pas raciste.
11: Oh, bah, tu veux gagner, hein? Tu
10: mais
11: veux
10: non,
11: gagner,
10: mais
11: c'est
10: non,
11: ça?
10: Mais c'est vrai, dis-moi, je t'écoute. Au nom de quoi, toi? Toi, tu peux être immunisé, et moi, non. Alors moi, je ne peux pas. Moi, je ne peux pas dire noir. Je n'ai pas le droit. Non, non, mais merde.
11: Tu peux pas dire noir.
3: 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C'est fou, comme on ne connaît pas les gens. Les gens, on les côtoie, mais on ne les connaît pas. Comment savoir qu'un jour, d'une simple amitié, j'allais en faire les frais? Comment savoir que Pamphile allait me violer, puis avoir le courage de me demander en mariage? Comment savoir quel monstre sommeillait en lui? Il était l'ami de mon père. Il était l'ami de ma famille. Il était mon ami. C'est fou, comme on ne connaît pas les gens.
10: Et blablabla, et blablabla, et blablabla. Jo, Yael ne passera pas.
11: Oh, tu te souviens du supermarché? Le supermarché. Qui on a pris pour chapardeur, pour kleptomane au supermarché? Tu te souviens?
10: Non.
11: Ah non, tu ne te souviens pas.
10: Quel supermarché? Contre tous. Yael, toute seule. Yael ne passera pas. Yael ne passera pas. Jo ne passera pas. On ne l'écoutera pas. Yael ne passera pas.
11: Oh, reviens à ce que tu disais tantôt. Parce que tu ne vas pas fuir, fuyard. Passer si facilement à autre chose.
10: Tu veux poursuivre avec ta prise de bec? On est en train de l'oublier, Jo, avec nos disputes insensées. Retournons-nous. Jo. On est là pour Jo, pour l'innocenté. Jo, pour parler d'Yael.
11: Quoi, Jo? Laisse tomber, Jo. Ce n'est pas nécessaire que tu la ramènes dans la conversation. Pourquoi, Jo? Jo, pourquoi tu la remets à chaque fois? Surtout dans ces moments où tu t'exaspères. Jo, tu viens de me blesser, il n'y a pas de Jo qui tient. Le supermarché. Tu te souviens au supermarché, le vigile? Qui est-ce qui suivait sans relâche, le vigile? À la caisse, c'est directement à toi qu'on a demandé de payer, même pas de regarder.
10: C'est rien que des clichés. Arrête, s'il te plaît.
11: Bon, alors? Va.
10: Ils sont là. Ils sont là, les gens qui nous attendent pour qu'on s'explique, pour qu'on leur explique. On vient justement leur parler de Jo, de nous, d'Yael, cette fille ou garçon.
11: Alors va, vas-y.
10: Avec Jean, on est des amis de longue date. Jean, c'est mon nigger à moi. Nous sommes, comme vous le voyez, avec nos mêmes disputes éternelles, très très liés. Jo est notre ami elle. C'est le dernier maillon de notre troupe. Nous sommes tous trois très liés. Jean est un nigger, Jo est de la race jaune.
11: Mais Yael n'aime pas cela qu'on parle de sa couleur. Yael n'aime pas que tu la traites de... Oh, Dieu que tu es exaspérant. De jaune.
10: Jo n'a pas de couleur, Jo est sans couleur.
11: Mais tu fais exprès? On dit arrête de faire le blanc buté rempli de sa suffisance de blanc, tu arrêtes, je te dis.
10: Moi j'ai connu Jo avant, Et Jo n'a pas de couleur.
11: Oui, Yel n'a pas de couleur. Yel est sans couleur.
10: C'est vrai, non? Tu fais des yeux, mais c'est vrai. N'est-ce pas que c'est vrai? Je l'ai longtemps fréquenté avant que tu te mettes à la le fréquenter. Avant que nous nous mettions à nous fréquenter toutes les trois.
11: Oui, gros. Oui, hein.
10: Tu es bien d'accord que j'ai fréquenté Jo longtemps avant toi?
11: Oui, vous vous êtes fréquenté un peu, oui. Avant la prison.
10: Oui, j'ai fait de la prison. Pourquoi leur dire ça? C'est là-bas que j'avais grossi. Quand je stresse, je grossis. C'est ma thyroïde. Et après?
11: Je disais juste que Jo avait fait de la prison aussi. Une affaire qui avait fait du bruit, une sale histoire.
10: Et après?
11: Et après, Yael vivait avec un homme qui l'a rabaissé, qui l'a insulté, qui l'a violenté.
10: Verbalement et physiquement.
11: Et alors, Yael a fini par le trucider.
10: L'oxyre, Yael disait. Jo est une poète.
11: On peut dire ça.
10: Et après, Yael avait été graciée. N'empêche, à part ça, Jo est une fille garçon-fille comme les autres.
11: On ne stigmatise pas, ok?
10: N'est-ce pas?
11: Jo est une garçon-fille comme une autre. Une garçon-fille garçon comme les autres, je dirais. Parce que moi, Yael est plutôt garçon-fille garçon avec moi, ça dépend des jours. C'est notre truc à tous les deux. Tu n'es pas mêlé, ne te mêle pas. Jo est une garçon-fille garçon exceptionnel avec moi.
10: Oh, Jo est une garçon-fille garçon exceptionnel avec toi, pas comme avec moi. Un blanc quelconque, un mâle blanc à tendance catholique. Quoi de plus commun, autant dire à qui dame, quoi.
11: Non. Vous êtes les seuls acteurs du monde. Il n'y a qu'à voir comment vous envahissez les écrans. Quel pourcentage vous représentez dans les écrans, sur les affiches, sur les posters du monde. On dirait que vous souffrez du mal de vous montrer, hein, tant il vous est indispensable de paraître partout. Partout, il n'y a que vous. Partout, il n'y a que vous. Vous êtes, en somme, le gros lot qu'on voit, partout. Qui va partout pour se montrer, partout, on ne voit que votre face. Hein, comme s'il n'existait que vous, votre peau, votre entêtement. Blanchir de votre peau tous les espaces.
10: Mais, qu'est-ce que tu as? Il est remonté, le gars. Tu as vu ta façon de parler?
11: Et toi? Qu'est-ce qu'il y a, man? Hein? Que sont ces mots qui te blessent?
10: Que sont ces mots qui nous blessent? Car toi aussi, tu te fâches. Nous nous sommes toujours parlé ainsi. Sans phare. Nous avons toujours été d'accord avec ça.
11: Nous étions d'accord, oui, mais...
10: Il n'y a pas de mais. Nous avons tant partagé entre nous que nous pouvons nous dire des horreurs. Comment peser, sous-peser, horreur et horreur? Quelle limite il y a entre horreur et horreur? Il n'y a pas de limite entre nous. Nous nous sommes toujours dit qu'il n'y a pas de limite.
11: Oui, mais il faut qu'on arrête. Ce jeu est stupide. Les gens, parfois, ne comprennent pas. Les gens en face, là, regarde-les. Demande-leur, va. Ils sont dépités, ils ne comprennent pas.
10: Il n'y a rien à comprendre. Nous nous sommes toujours dit, parlons, disons-nous tout, purgeons-nous des mots qui nous blessent. La catharsis, c'est du théâtre, quoi.
11: Mais est-ce la meilleure solution de nous dire toutes ces horreurs?
10: Quoi, ces horreurs? C'est toi qui appelles ça ainsi?
11: Ces propos qui nous blessent, ces douleurs infinies, se moquer des tragédies humaines, est-ce qu'on est obligé de nous les dire, de nous blesser? Regarde Jo.
10: Quoi, Jo?
11: Et on se disait de ces outranciers mots avec Yael. Des choses qu'on n'entend nulle part.
10: La preuve que nous étions liés, que nous nous acceptions, c'était une façon de nous guérir, de nous purger de nos sentiments contraires. C'est la catharsis, comme on dit.
11: Il n'existe pas de mots sans tache, de mots sans éclaboussure. Tout mot peut dénigrer. Tous les mots sont précédés de plein de mots qui les ont violés, les ont déviergés.
10: Embrasse-moi, salope. Tu m'en voûtes à parler ainsi.
11: Gobe-moi la bouche, ma putain. Ton désir m'excite.
10: Je ne t'embrasserai pas. Je n'ai jamais aimé t'embrasser, tu le sais. Ton haleine. Je n'ai jamais aimé ton odeur en toi, ton haleine, ton odeur en général. Tout ce qui émane de toi, tout ce qui s'imprègne de tes sueurs, tout ce qui colle à ton corps. Ta peau, tes vêtements toujours humidifiés. Je n'ai jamais supporté ton odeur. Tu m'es répulsif. Et pourtant, c'est cette même chose-là. C'est cette même chose-là qui me plaît en toi. Tout ce que je déteste en toi m'attise. Tout ce qui me donne le tournis en toi m'envoûte. Tout ce qui me fout en rogne en toi m'insupporte en toi, m'attise au plus haut point. S'il faut que j'aime, il faut que d'abord la haine, la détestation me fasse tourner la tête, m'engloutisse profondément, profondément, profondément. Sinon tout cela, l'amour mièvre, le mièvre amour m'est insignifiant. Il n'y a pas d'amour, il n'y a pas d'amour, il n'y a que du dégoût, il n'y a que du dégoût, il n'y a que du dégoût et la détestation. Il n'y a que du dégoût et la détestation en prélude à l'amour. Il n'y a pas d'amour, il n'y a que de la détestation. Sinon d'amour, il n'y en aurait pas. Je te déteste autant que je t'aime et je t'aime autant que je te déteste.
11: Oh, c'est bon, allez, ça y est.
10: On reprend. Tu es noir. Et noir, on ne t'écoutera pas de la même façon. Je veux dire, de la même façon que moi.
12: On sera plus prompt à juger tes propos, plus qu'on en juge les miens.
11: Non, ce n'est pas faux. Je vais essayer. Laisse-moi faire semblant d'être religieux. Regarde, je fais le signe de croix. Je fais Jésus-Marie.
12: Arrête, arrête de jouer. C'est pour Joe. Il faut qu'on se prépare à bien la défendre. Nous aimions l'extrême tous les trois, nous étions d'accord avec ça. Ils vont nous demander si nous sommes normaux. On a besoin qu'ils nous croient. On doit faire bonne figure.
11: Et tu es sûr que cette fois, pour Yael, pour lui, ça... ça passera ? À chaque fois, à cause d'elle qu'on déménage, qu'on laisse les villes derrière nous, qu'on ne soit pas au courant de nos démêlés, nos tracas, qu'on ne découvre pas les traces, qu'on ne voit pas jusqu'où elle a été, qu'on ne voit pas avec quelle violence elle nous a traités. Indicible. Inouï. Il faut l'avouer, inouï. Elle est dangereuse. Elle n'est pas facile. Que les flammes allaient nous ensevelir. Ah, ce jour. Ce dernier jour était si violent. J'ai cru que j'allais y passer. Qu'on allait tous les deux mourir. Je ne sais pas comment nous avons pu. Elle nous avait si solidement attachés. On était cuits. On aurait été littéralement cuit à l'heure qu'il est, littéralement. Comment expliquer cela plus tard ? Que nous avions été complices de notre propre mise à mort, notre tuage, notre immolation, notre propre suicide, tous les deux. Un jeu qui aurait mal tourné. Un jeu à l'extrême.
12: Moi aussi, j'ai cru y passer.
11: Mais qu'elle me manque tant. Sa façon d'être si... d'être si... elle-même. Rien à foutre. Sa façon de nous humilier.
12: Sa façon d'être si vile avec nous, si hautaine. Me faire rentrer dans mon trou. Devant elle, je deviens tout petit, je m'aplatis. Mon cœur bat à tout rompre. C'est fou, c'est fou, c'est fou. C'est fou l'effet que ça fait. Elle m'impose tout. Et moi, j'obéis. Que je me raffole d'elle, de lui, de cette folle manière de me dire non à tout bout de champ. Non, non, non, non, pour son bon plaisir. Sa façon de s'imposer à moi, de m'imposer tout. Son autorité, de tout m'empêcher de faire. Devant elle, je tremble. Je me ratatine. Je m'aplatis.
11: À un point tel que j'en suis jaloux.
12: Ce n'est pas vrai. Je ne te crois pas. Tu n'es pas jaloux de Joe. Tu ne peux pas être jaloux de Joe.
11: Parfois, si, je le dis. Vous me rendez jaloux, parfois, je le dis.
12: Je croyais qu'on ne devait jamais en arriver là.
11: Oh, mais ce n'est rien, mon diadème. Tu le sais bien, j'aime la sensation d'être jaloux. Cela me fait... quelque chose. J'aime que vous me rendiez jaloux, tous les deux.
12: Tu radotes.
11: Oh, elle est morte, radote. Je n'aime pas ce mot, enlève-le.
12: Tu radotes.
11: Je dis, enlève ce mot, sinon...
12: Sinon quoi ?
11: Je vais me fâcher fiévreusement.
12: Et moi, fielleusement. Tu te tais ? Pourquoi tu te tais ?
11: Parce que tu ne mérites plus que je te parle.
12: Il ne faudra pas qu'on nous voie comme ça. Regarde comment ils nous regardent. Regarde comment leurs yeux nous percent. Ça n'ira pas, ça. Ils ne vont pas croire à nos mots. Ils ne vont pas croire à notre innocence. Ces psychorigides seront de leur côté.
11: Et à ton avis, pourquoi sinon voudraient-ils qu'on voie des psychos ? C'est qu'ils ne comprennent pas notre agissement. Qu'on vive ensemble, ça les choque. Ils ne comprennent pas. Ils ne comprennent rien. Ces coincés hétéros sont si prétentieux.
12: Oui. Pourquoi les hétéros sont-ils toujours si prétentieux ?
11: On demandera à ces messieurs.
12: Pourquoi tu dis messieurs ?
11: Parce qu'il y a toujours des messieurs pour nous juger. Toujours des messieurs pour nous juger. Cette fois, Joe, face à eux tous, Yael ne passera pas. Devant tous ses yeux, ses juges, ça ne passera pas. Tu as raison. Tout ce monde contre nous seuls. Tout ce monde pour l'AE juger. Yael ne passera pas. Là aux pauvres.
12: Yael contre tous. Yael contre tous. Nous, contre toute la meute des hétéros consentants qui nous jugent, qui consentent à nous juger de leur regard partout. Eux qui croient avoir raison parce qu'ils sont nombreux. J'y vais, moi. J'y vais. À moi de leur parler. J'y vais. Me voilà, bande d'hétéros. Jugez-moi. Jugez-nous.
2: Non-lieu. Ah ah. Deux policiers à matraque en uniforme.
13: Ah ouais, je peux. Attends, moi je pensais pas. Hein.
14: Comment tu dis là? Si tu peux. Ouais, tu peux, vas-y, tu peux les taper, matraquer, les coffrer, les stranguler, les étouffer, leur casser la tête, leur crever les yeux. Un seul, juste en laisser un par pitié.
13: Mais attends, même pas vrai, c'est à la télé qu'on voit ces choses, hein, des gens qu'on matraque, qu'on tabasse, on leur crève les yeux quand ils manifestent, là. Moi, je peux. Il est drôle, lui, là. Pas vrai?
14: Ouais.
13: Non.
14: Ouais, c'est ce que t'as fait, non?
13: Oui, mais c'est ce que j'ai fait, mais je me suis demandé, après tout, est-ce que j'ai bien le droit de les avoir tant amochés? Je peux vraiment taper?
14: Oui, voyons, oui.
13: Je peux être brut?
14: Oui, vous pouvez être brut.
13: Je peux taper comme un porc?
14: Oui, tu peux taper comme un sale porc.
13: Oh, tu y vas, les autres aussi. Vous y allez fort quand même.
14: Attends, de toute façon, qu'est-ce que tu crains?
13: Quoi?
14: Au pire des pires, t'en auras pour quelques jours, quoi. Hein? Le temps que les choses se tassent, ouais. On arrête de gueuler, d'en faire toute une affaire. Les droits de l'homme. Mais des gens te soutiendront, des gens viendront à ta rescousse. Ils diront que tu as juste effectué ton travail de brut.
13: Ouais, c'est vrai.
14: Mais ils te feront une collecte pour te soutenir, te rembourser tes jours d'arrêt. Ça leur fait quelque chose que tu sois coffré. Hein. Ouais. Ils t'ont demandé d'être brut et toi, t'as fait ton travail. C'est bien ton rôle, non? Surveiller, punir. Du travail bien fait, pas de philosophie. On ne t'a pas payé pour cela, après tout. On t'a payé pour tes nerfs, tes muscles, pas tes douces méninges.
13: Oh, c'est vrai.
14: Bon alors, t'as vu ton uniforme, hein? Qu'est-ce que t'as philosophé? Tu frappes ou tu frappes?
13: Ah, je frappe dur quand je frappe. Je frappe dur, man. Tu l'as vu, l'autre, là? Rétamé, le gars, là, et sa femme aussi, rétamé.
14: Ah, ouais,
13: bah, attends, t'es sûr, hein?
14: Ah, ouais.
13: Sûr.
14: Au pire des pires...
13: Au pire des pires, quoi?
14: Elle tira au tribunal, et puis...
13: Tribunal? Attends, t'avais dit qu'il n'y aurait rien. Pourquoi le tribunal, là?
14: Pour te juger un peu. Histoire de faire marcher la partie, quoi. De faire la partie marcher.
13: Et puis,
14: au fin des fins, au final des finaux, tu auras un non-lieu. Non-lieu pour justifier tes actes, et hop, fini l'affaire.
13: Eh, on pourra en faire une musique rara avec ça, hein?
14: Ah ouais, c'est vrai.
13: Non-lieu, un non-lieu, un non-lieu, un non-lieu. T'es con, putain.
14: Mais non, pas moi, eux. Allons.
2: Hormis les douaniers. Caméra 12A.
7: Un homme crie. On lui demande qu'il se décline, qu'il dit. Il dit qu'il ne veut pas se décliner, donner des preuves qu'il est vraiment belge en plus de son passeport. Il lève ses bras en l'air, fait scandale. Parce que malgré son passeport belge, on lui demande de se décliner. Il ne veut pas. Il prend tout le monde à témoin qu'il ne veut pas. À personne d'autre, on ne demande pareille chose. Pourquoi donc lui? Mais tout le monde détourne le regard. Personne n'ose solidariser, l'aider. On est à l'aéroport tout de même. Personne ne peut rien pour personne dans un aéroport. Il n'y a pas d'acte de solidarité qui tienne dans un aéroport. On se tait dans un aéroport. Hormis les douaniers dans un aéroport, personne n'a droit à la parole. On se tait dans un aéroport, that's it. L'homme crie plus fort. Il le dit lui-même maintenant qu'il nous prend tous à témoin. Pourquoi lui devrait se décliner, donner plus de preuves de qui il est en plus de son passeport alors que nous non? Moi, caméra 12A. Ce que je vois, c'est une raison banale. Une banale question de teinte. L'homme, contrairement aux autres personnes, est juste marron. Marron. On peut dire un peu marron foncé. C'est à cause de cette banale question de couleur qu'on l'arrête là plus que les autres. C'est que je suis noire, n'est-ce pas? Mais on n'est pas belge, qu'il dit. Avouez-le que c'est cela votre problème, qu'il dit. Noir n'est pas belge? Noir n'est pas belge? Noir n'est pas belge? Noir n'est pas belge? Dites-le! Noir n'est pas belge! Noir n'est pas belge! Noir n'est pas belge! Noir n'est pas belge! Noir n'est pas belge! Noir n'est pas belge! Noir n'est pas belge! Noir n'est pas belge! Noir n'est pas belge! Noir n'est pas belge! Noir n'est pas belge! Noir n'est pas belge! Noir n'est pas belge! Noir n'est pas belge! Noir n'est pas belge! Noir n'est pas belge! Noir n'est pas belge! Noir n'est pas belge! Noir n'est pas belge! n'est pas belge, noir n'est pas belge, noir n'est pas belge, noir n'est pas belge, noir n'est pas belge, dites-le, noir n'est foutre fucking pas belge. Attention, attention. Nous, les objets, nous sommes de simples témoins dans l'histoire.
3: L'infini bal désorganisé.
4: Hé, hey, je me demandais, je me disais bien, il y a presque une heure de cela, quand vous avez parlé de la paix, oui, vous y avez vraiment pensé, à ce que vous avez dit ? La paix, oui, la paix.
6: Un monde sans armes, sans armée. Un monde, une humanité, entièrement, exclusivement en paix.
7: Vraiment, un monde sans aucune arme, sans pistolet, sans fusil, sans mitrailleuse, sans char d'assaut, sans bombe, sans missile.
8: Un monde sans aucun problème à résoudre.
9: Un monde sans aucun conflit.
13: Un monde sans ce besoin-là.
4: Un monde sans besoin de secours.
6: Une humanité où l'humanisme, l'humanitaire, ne servent strictement plus à rien.
7: Une humanité sans bruit, sans compte à régler.
8: Je vous jure, ce serait l'ennui. La paix, c'est l'ennui.
3: La paix. C'est l'ennui.
8: La paix, je vous jure, oui, c'est l'ennui. Vous imaginez un monde sans victimes? Vous imaginez un monde sans réfugiés de guerre? Franchement, ce serait l'ennui tout court.
13: Et qu'est-ce qui arriverait?
6: Il nous manquerait, voyons.
7: Les réfugiés, tous ces pauvres, ces gens nous manqueraient.
4: Même nous, nous n'aurions plus de sens.
6: Oh, et toutes ces organisations internationales, fermées, closes. Il n'y aurait plus de travail, closes. Et tous ces penseurs pour la paix, tous ces politiques.
7: Et ils seraient obligés de fermer boutique.
4: Ils seraient obligés de s'occuper d'eux-mêmes.
6: Ils seraient obligés de rester chez eux, à s'ennuyer tout seuls. Ils ne seraient plus occupés.
4: Ce serait tout simplement un monde tout à fait différent du nôtre. Ce serait un monde sans aucun problème à résoudre, un monde sans pompiers, un monde sans feu à éteindre, un monde sans arsenal de guerre, un monde sans ces moyens sophistiqués pour se défendre.
6: Mais franchement, un monde sans arsenal de guerre.
7: Que ferions-nous de tout cet arsenal de guerre que nous avons pris tout notre temps, un siècle nous avons mis à l'Assemblée?
8: Oui, que ferions-nous de tout cet argent gaspillé?
9: C'est un gros budget tout de même.
7: Que ferions-nous des chars d'assaut?
6: Et 3 millions coûtent les moins chers.
4: Il y en a qui vont presque dans les 10 millions.
8: Les avions militaires?
9: Que ferions-nous de nos avions militaires?
6: Ils nous coûtent bien plus cher.
7: Des centaines de millions.
4: Plus d'un milliard, le coût d'un bombardier.
6: Nous ne parlons même pas du coup de nos bombes les plus puissantes. Ce serait indécent de les jeter où? Dans la nature? C'est hors de prix ces machins-là. Vous ne pouvez même pas imaginer. Que ferions-nous de tout cela?
8: Des jeux. Jouerons avec eux.
6: Des jeux.
4: Oui, absolument. C'est ce que nous devrions faire. Nous devrions les exposer. Nous pourrions les montrer à tous les publics. Il y a un tas de monde qui serait excité à voir ces engins-là. Chaque pays puissant pourrait faire l'étalage de son savoir-faire. Chacun pourrait montrer jusqu'où son génie a pu accéder. Ce serait un très beau musée d'ailleurs. Il porterait un beau nom. Ce serait le grand musée de tout l'accomplissement de nos haines séculaires. De tout ce que nos haines nous ont pu permettre d'accomplir.
7: Vous imaginez cela?
6: Oh, ce serait si ennuyeux, vraiment.
8: Je vous le jure, la paix c'est l'ennui.
13: Et moi, qu'est-ce que je ferais de mon temps? Tout cela m'ennuierait. C'est mon dada d'aider les gens, moi. Il faut d'un côté qu'ils s'entretuent. Et de l'autre côté que je puisse leur venir en aide. Je n'arrive pas à concevoir un monde sans mon aide.
6: Ah, c'est vrai, il a raison, elle serait où l'humanité dans tout cela?
7: Avoue que c'est tout de même rigolo l'humanité.
8: Non, c'est rigolo, c'est bien plus rigolo comme ça voyons. Plus rigolo que ça, tu meurs.
4: C'est absurde.
9: Les hommes sont tous des rigolos.
13: Ils se tuent par milliers, par millions, puis ils se pardonnent, ils font des amnisties, après ils recommencent.
6: Oh, la paix, ce serait de l'ennui voyons tout de même.
7: Et l'ennui, on le sait, c'est le grand ennemi des humains. La paix est le plus grand ennemi de l'humanité.
4: Absurde.
6: Non, ce n'est pas absurde.
7: Ce n'est pas absurde du tout.
13: C'est humain, c'est tout.
3: Cabinet du psychiatre. Un matin de septembre 1975. Un père éploré, le psychiatre.
8: Je l'ai violé. J'ai violé sa mère.
15: Monsieur.
8: Je l'ai violé, monsieur, lui aussi.
15: Monsieur, s'il vous plaît, calmez-vous. Allez, calmez-vous. Parlez, allez-y, parlez.
8: Lentement,
15: monsieur. Respirez un grand coup. Respirez. Allez donc, monsieur, respirez. Vous allez mieux? Voilà, continuez maintenant, allez-y, parlez, je vous écoute. Allez-y, je vous écoute, maintenant.
8: Je n'ai pas de pardon, docteur. Vous comprenez? Mon fils, je l'ai violé. Longtemps que ça dure, je pensais arrêter, je n'ai pas pu m'arrêter. J'ai recommencé. Je suis un monstre. Ma femme ne cesse de m'incriminer. Elle me voit ainsi. Ils me voient tous les deux ainsi.
15: Allons, monsieur. Nous sommes un bon matin de 1er septembre 1975. C'est l'automne. Certes, la fin de l'été, mais regardez, il ne fait pas un temps dégueulasse. Alors arrêtez de vous déconsidérer ainsi, de vous enquiquiner. D'accord? Vous avez fini? Avez-vous d'autres choses à ajouter?
8: Hein?
15: Avez-vous fini? Oui, je vous dis que ce n'est rien. À part cela, y a-t-il autre chose que vous auriez aimé me dire? Très bien. On va donc d'abord s'arrêter là-dessus. Mais calmez-vous, racontez-moi.
16: Racontez-moi ce qui s'est réellement passé. Et ne vous incriminez surtout pas. Ce n'est pas une solution, vous n'êtes pas le premier à qui cela arrive. Il n'y a aucune raison d'être si dramatique. Je ne vous demande pas d'être fier, seulement de faire comme si. Et puis arrêtez ces simagrées, là.
17: C'est grave, je vous dis. Je l'ai fait. Ma femme aussi. Je la viole, ma femme.
16: Mais non, votre femme. Vous dites violer votre femme. Allons, monsieur, c'est votre femme, non?
17: Oui. Elle aussi, je l'ai longtemps violentée. Je suis sans
16: mais
17: pardon.
16: Vous ne pouvez pas avoir violé votre femme. Arrêtez avec votre jeu, monsieur. On n'est pas au théâtre, ici. Qu'est-ce que c'est que ça? C'est la nouvelle mode, ça? C'est une hérésie. Comment cela, violer votre femme? On n'en est pas encore là, monsieur. Heureusement, on n'en est pas encore là.
17: Ah non? Pourtant, c'est ce que j'entends dire, monsieur. Même étant notre femme, si on la force, on la viole.
16: Ben non, monsieur. Ben non. Allons, reprenez-vous. On est un bon matin de 1er septembre 1975. Le monde, les hommes sont en paix. La guerre est loin derrière nous. Tout est calme. Tout est calme. Vous ne pouvez pas être si désemparé. Allons, racontez-moi ce qui s'est réellement passé.
17: Elle m'incrimine, je vous dis.
16: Qui?
17: Ma femme. Elle dit que je n'ai pas de pardon. Je suis mort pour eux. Je le vois dans ses yeux, je le vois dans ses yeux à lui aussi. Je suis mort pour eux, je sens tout ça en moi. Je sens que lui ne s'en remettra pas.
16: Vous vous affolez pour rien là, je vous dis, vous vous affolez, monsieur. Monsieur, monsieur, rentrez chez vous, rentrez chez vous.
17: Docteur, oui, docteur.
2: Homme se parlant.
18: Il nous faut une bonne grosse guerre, c'est ce qu'il nous faudrait. Il y a tant de...

cette haine entre nous y parvenir enfin. Depuis le temps qu'elle est là, cette haine, une bonne grosse guerre capable d'assouvir enfin notre haine séculaire. Depuis le temps qu'elle demeure, cette haine, depuis tout le temps que ce gros conflit doit exploser. Oh, mais...

guerre. Je vous jure, ce qui nous sauvera enfin, une bonne sale grosse guerre. Une bonne sale grosse guerre. Puis nous laverons nos blessures, on lavera le sang versé. Entre hommes et femmes, il faut du sang versé pour nous sauver. Une bonne sale grosse guerre, et nous serons plus calmes après. Une bonne sale grosse guerre, et puis finie la terreur entre nous. Finie la terreur, finie de nous faire peur. Enfin l'équilibre, parce qu'autrement, comment tu veux qu'on s'y prenne, hein? Comment tu veux qu'on comprenne? Comment tu veux qui que quoi comprendre? Il n'y a pas à comprendre, il n'y a rien à comprendre. Ainsi l'homme est venu au monde, ainsi l'homme partira du monde. L'homme est né ainsi dominant, l'homme ainsi mourra dominant, l'homme mourra ainsi dominant. Jamais, jamais il ne pourra jamais se rabaisser, changer de contrat, changer d'ajustement, qu'il soit quoi, à part égal, ce que tu voudrais, faudra me passer dessus. Ce que tu voudrais, eh ben vas-y alors, vas-y, je comprends tout cela, je vois ton désir et je serai le premier à le satisfaire. Mais si, et seulement si, tu acceptais une bonne grosse guerre. Tout ce qu'il nous faut, c'est ce conflit. Voilà, un bon vieux conflit, un bon gros conflit à l'échelle du monde, un bon vieux conflit planétaire. Qui sait peut-être aller aussi loin, hein, qu'on arrête de faire semblant. On ne s'aime pas, car on ne s'aime pas. Arrête, arrête.

0: Cabinet du psychiatre, le 13 mars 1995. Le psychiatre, une mère éplorée.
1: Bonjour madame, que puis-je pour vous ?
2: Docteur, j'ai besoin de vous. J'ai commis l'impardonnable, je suis impardonnable, j'ai commis un crime. J'ai commis un crime, vous seul pouvez m'aider à me réparer.
1: Un crime, comment cela, un crime ? Un crime, dites-vous ?
2: Un crime, oui, contre mon enfant, mon propre enfant. Je me suis tue. Je l'ai vu, il était en danger. Et moi, je ne l'ai jamais défendu. Vous imaginez, une mère, et je ne disais rien. Mon mari, son père, le violait. C'est que je l'ai violé, moi aussi. J'ai violé mon fils. Non, non, je ne l'ai pas fait, mais c'est tout comme. Je suis impardonnable, monsieur. Monsieur, je suis impardonnable, n'est-ce pas ?
1: Arrêtez, madame, arrêtez. C'est affreux. Arrêtez, laissez-moi vous dire que vous frappez à la mauvaise porte. Ici, ce n'est pas le lieu des aveux. Ce n'est pas un poste de police. Je ne suis pas la police. Je ne peux pas vous recevoir. Je n'ai pas ces compétences. Ce n'est pas ici le lieu.
2: Docteur, attendez, calmez-vous, s'il vous plaît. Calmez-vous, écoutez-moi,
1: madame,
2: j'irai jusqu'au bout.
1: Vous pouvez disposer.
2: Je vous prie de vous calmer, je peux tout vous expliquer. Ce ne sont pas des aveux, non, j'ai besoin qu'on m'écoute, voilà tout. Calmez-vous, je peux vous parler maintenant, je peux, monsieur.
1: Vous voulez bien m'écouter, madame ?
2: Oui.
1: Vous voulez bien m'écouter ?
2: Oui, allez-y, allez-y, je vous en prie. Vous pouvez, allez-y, continuez, allez-y. Je vous écoute, monsieur.
1: Au revoir, madame. C'est tout, je n'ai rien d'autre à vous dire que cela. Je vous ai déjà dit, ici ce n'est pas le lieu. Et si vous poursuivez, là vous me forcez. Et me forcer, ce ne sera nullement agréable pour vous. Si vous me forcez, vous rentrez en infraction contre moi.
2: C'est que je l'ai tué l'autre là. Oh non, je m'enfonce, cela me rend dingue, je me sens folle.
1: Tu es qui ?
2: Mon mari. Comprenez-moi, j'ai pris la défense de mon fils. Depuis, je me sens folle, je deviens folle. J'ai commis un meurtre, un assassinat, je sais pas, je me sens folle. Je deviens folle. Pouvez-vous m'aider ? Aidez-moi, docteur.
1: Sortez, madame, sortez d'ici. Sortez d'ici ! Sortez de chez moi, sortez ! Je ne puis rien pour vous, alors sortez !
2: Monsieur docteur, comment pouvez-vous me rejeter ? En ce beau matin de printemps 1995, en ce 13 mars 1995, je suis venue vers vous parce que aveuglé, troué, abruti, monsieur, mais complètement abruti.
1: Que voulez-vous que je fasse de cela, madame ? Je ne peux guérir de tout, ce n'est pas cela mon métier. Allez voir ailleurs, madame, allez voir qui vous devez voir. Attendez. Vous êtes bien, madame. Et votre mari, c'est... Mais c'est affreux. Vous êtes un assassin, une criminelle, madame. Voilà ce que vous êtes. Ce n'est pas ici le chemin.
2: Ne l'ai pas tué, monsieur. Mais j'ai été presque, j'ai failli. Je n'ai pas eu le courage, malheureusement, mais j'aurais pu. Il sommeillait pourtant, il s'était assoupi. J'aurais pu vraiment, il l'aurait mérité. C'est alors que je me suis dit, valait-il mieux venir vous voir pour que vous m'aidiez ? Et vous, c'est ce que vous trouvez à me dire, monsieur, en ce beau matin du 13 mars 1995. C'est ce que vous trouvez de
1: madame,
2: bon à me dire !
1: Madame, je vous prie, sortez ! Vous faites fausse route, madame. Ici, ce n'est
2: pas... Mieux venir vous voir pour que vous m'aidiez. Et vous, c'est ce que vous trouvez à me dire, monsieur, en ce beau matin du 13 mars 1995. C'est ce que vous trouvez de
1: madame,
2: bon

va satisfaire ta haine tout seul. J'ai pris la peine de t'adresser ces mots-là parce que tu ne me trouveras pas en face. Et il va falloir te résoudre à cela. À déposer les armes. Nous mettre à un même pied d'égalité. Il est temps. Et ce que cela te coûtera, tout. Tout le pouvoir que tu t'octroies. Tout ce que tu t'es toujours octroyé, toute la place que tu prends, toute la place, toute ta stature partout qui domine. Passe la main. Abandonne. Dis-toi que de tes mains, de tes propres mains, tu as assez fait de victime. Dis-toi cela. Abandonne. Abandonne. Abandonne. Trois fois. Car il y a déjà assez de victimes. Dis-toi aussi qu'il y a déjà assez de victimes. Abandonne.

Abandonne. Abandonne. 12 fois. Dis-le-toi. Autant que possible. Abandonne. Abandonne. Abandonne. Abandonne. Abandonne. Abandonne. Abandonne. Abandonne. Abandonne. Abandonne. Abandonne. Abandonne. Abandonne. Abandonne. Abandonne. Abandonne. Abandonne. 17 fois. Autant que possible.

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3: Bonjour et bienvenue, 15h TU, le point sur l'actualité.
4: Gilles Moreau.
3: Niamey, la capitale du Niger, a connu une nuit d'affrontements près de points très sensibles comme la présidence et l'aéroport. Un face-à-face entre la garde présidentielle et des mutins issus des forces spéciales selon des sources sécuritaires. La junte évoque de simples mouvements d'humeur chez des soldats en rupture avec leur hiérarchie. Elle affirme qu'elle reprend le contrôle de la situation.

0: et demande à la population de vaquer à ses occupations. Les présumés mutins ont assuré de leur côté que les institutions étaient dissoutes. Le bilan de la crue dévastatrice qui a balayé le nord du Népal est passé aujourd'hui à 675 morts. Près de 3000 personnes sont toujours portées disparues. Quant aux dégâts, ils sont immenses. La reconstruction devrait coûter des milliards de dollars. Sarah Krakowicz.
1: Pour la députée Khushbu Oli, membre du Parti national démocratique à la Chambre des représentants du Népal, il s'agit tout simplement d'une des pires catastrophes naturelles de l'histoire récente.
2: Des villages et des petites villes entières ont été dévastées. Les habitations et les infrastructures publiques ont tout simplement été balayées. Seules quelques personnes ont réussi à se mettre à l'abri en se réfugiant sur les hauteurs avant que la crue ne les atteigne. Certaines de justesse, à quelques secondes près. Des communautés et des localités entières situées le long du cours de la rivière ont gravement été touchées.
1: Les opérations de secours et de recherche se poursuivent, mais elles sont rendues complexes par le relief montagneux.
2: Les secours, l'armée népalaise et la police ont secouru des personnes piégées à l'intérieur de tunnels hydroélectriques. D'autres personnes bloquées dans des bâtiments ont aussi été évacuées. Mais les opérations de secours se déroulent avec une extrême prudence, car la Chine a mis en garde contre une potentielle nouvelle crue. Cela crée un risque supplémentaire et très grave, tant pour les survivants que pour les équipes de secours.
1: Les difficultés d'accès aux zones touchées rendent difficile toute évaluation des dégâts. Selon la Croix-Rouge, au moins 93 000 personnes pourraient avoir été touchées par cette crue dévastatrice.
0: Nouvelle frappe russe très meurtrière en Ukraine. Au moins 37 morts étaient visés. Un entrepôt abritant des explosifs près de la capitale Kiev. L'armée israélienne poursuit ses frappes dans la bande de Gaza. Le cessez-le-feu signé avec le Hamas en octobre dernier. Dans ces conditions, le plan de Donald Trump pour Gaza peine à voir le jour. La situation est critique, prévient Nikolaï Mladenov, qui demande à la communauté internationale de réagir. On écoute le haut représentant du Conseil de la paix pour Gaza.
3: Si nous laissons Gaza perdurer dans la situation actuelle, où la moitié du territoire est sous contrôle total d'Israël et où toute la population est entassée dans une partie plus petite, Gaza disparaîtra. Elle disparaîtra pour de bon et il n'y aura pas de retour en arrière possible. Si la communauté internationale ne se concentre pas sur la situation à Gaza, où vivent 2 millions de Palestiniens dans des conditions épouvantables, et ce même avant le 7 octobre, qui ont été victimes de multiples guerres, de restrictions et de bouclages, nous ne pourrons pas retrouver le chemin d'une solution crédible à la question israélo-palestinienne. Non seulement nous laissons 2 millions de Palestiniens vivre dans des conditions épouvantables à Gaza, ce qui constitue une tragédie humanitaire, mais nous semons également les germes d'une prochaine crise sécuritaire et militaire qui ne manquera pas de surgir.
0: Enfin, il appelait aux expulsions d'étrangers en situation irrégulière aux États-Unis. Un militant britannique d'extrême droite a lui-même été arrêté par l'ICE, la police de l'immigration. Plus de précisions avec Guilhem Deltey.
3: Milo Yiannopoulos est arrivé en 2019 aux États-Unis. Il avait alors un titre de séjour en ordre, mais selon le ministère de la Sécurité intérieure, il a choisi de rester au-delà de la durée autorisée en violation des lois du pays. Et le militant d'extrême droite s'est vu délivrer le 22 juillet dernier un ordre final d'expulsion. Mais Milo Yiannopoulos n'en continuait pas moins de se déplacer. Jeudi, il est arrivé à la Nouvelle-Orléans. Il a été alors interpellé à l'aéroport et placé en détention dans l'attente de son expulsion. Aux États-Unis, Milo Yiannopoulos avait développé des liens avec plusieurs figures de la droite radicale, Marjorie Taylor Greene, une ancienne alliée de Donald Trump, ou le chanteur Ye, avant connu sous le nom de Kanye West. Le militant d'extrême droite a publiquement soutenu la politique d'expulsion de personnes immigrées menée par Donald Trump. Au mois de juin 2025, il écrivait sur les réseaux sociaux que la Californie a besoin de points de contrôle de l'ICE aux entrées des supermarchés, des stations-service, des centres commerciaux, au carrefour et devant les bâtiments administratifs, jugeait-il. Il appelait le président états-unien à renvoyer des millions et des millions d'étrangers vivant dans le pays.
0: Voilà pour l'information qui revient à 18h sur RFI. Très bonne journée.
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0: Mon souhait est d'écrire une pièce qui pourrait réunir nos offenses quotidiennes en un tout et en faire débattre dans une agora, un forum, pendant une journée entière. Un terrain d'analyse vaste où se recoupent autant les grandes guerres abjectes que les discriminations sociales, sexuelles et raciales du quotidien. Avec une question. Existe-t-il moyen de s'en affranchir ? Avec ce texte, mon envie est d'inviter plus que jamais à faire du théâtre un lieu d'échange, de dissensus, mais d'écoute. Quel dernier grand conflit pour assouvir la haine entre les humains et donc une tentative d'épuisement de tous nos conflits humains ? Car jamais une époque n'a autant mis sous nos yeux les violences familiales les plus cachées comme celles des guerres ouvertes entre les géants de ce monde. Nous ne cessons d'avoir en image la menace du nucléaire, les attentats, les rapts, les kidnappings, les féminicides, les viols, les violences policières, comme si notre époque était celle qui voulait nous les rendre plus intimes. C'est ainsi que Guy Régis Junior introduit quel dernier grand conflit pour assouvir la haine entre les humains. Nous ne présentons ici que quelques extraits de cette œuvre fleuve. Enfermé de force, le fils d'un certain âge et sa mère.
1: Comment cela ? Je suis un enfant du viol !
2: Voilà. Je te le dis. Tant qu'on y est, tant qu'on est ensemble, enfermés tous les deux, et qu'il nous a été ordonné l'interdiction de sortir, voilà. Je te le dis. Tu es un enfant du viol. Il n'y a pas à faire tout un scandale, c'est ainsi. C'est comme cela. J'en avais assez de garder pour moi le secret. Tu n'arrêtais pas de vouloir savoir pourquoi. Toute ma vie, j'ai toujours été si précautionneuse envers toi si secrète. Tu te plaignais qu'avec toi, j'ai toujours été dans la discrétion. Tu te soupçonnais que je suis toujours dans le déni. Tu te plaignais qu'avec toi, j'ai toujours été, que je gardais tout pour moi, que je ne disais jamais vraiment tout, etc., etc. Tu le soupçonnais, alors voilà, c'est dit. Tu es un enfant du viol. Je me suis dit qu'il arrive un certain âge où on est prêt à entendre ces choses-là. Tu l'as cet âge-là à présent, l'âge où tu ne peux rien me reprocher. La vie t'a déjà assez raisonné, toi aussi. Tu as l'âge où tu as tout vu, tout compris, enfin presque. On aura toujours des choses à comprendre, tu me diras, on ne finira jamais d'être étonné. En tout cas, tu n'as plus l'âge, ni le temps de vouloir devenir autre chose, d'aller brasser ta vie. Tu n'as plus l'âge où tu risques de vriller, de sauter dans le vide. Pas besoin de tergiverser, tu vois pertinemment bien ce que je veux dire, voilà. Tu es un enfant du viol. Comme bon nombre d'enfants d'ailleurs, comme toute une pléiade d'hommes et de femmes, presque la plupart d'entre nous en sommes, la plupart de l'humanité tout entière, qui peut être sûre d'avoir été épargnée du coït primal ? Est-on sûre de rien du tout ? Je sais, tu es un homme sensible, tu l'as toujours été, gare à la sensiblerie. À ton âge, fais-toi cette économie. Et puis, franchement, ce n'est pas si rare, comme je te dis. Il ne faut pas te croire si différent. Plein d'autres qui pavanent là dehors sont des enfants du viol, plein. Toute une partie du globe, entièrement, toute la Caraïbe, presque réunie, est née de coït non consenti. Sur ces terres, il fallait coûte que coûte avoir des nègres nouveaux. Alors, le colon forçait la négresse à copuler. Le colon éveillait prestement, pas à pas. Pour le colon, c'était un impératif. Fallait toujours de nouveaux petits nègres pour faire marcher la machine. À 12 ans d'âge, le petit nègre était déjà apte à intégrer l'usine à sucre. Alors, la négresse devait engrosser. Fallait la forcer à copuler. Puis, veiller aux infanticides que la négresse pouvait entreprendre. Car la négresse...

0: les avait exterminés. Pour faire naître de nouveaux nègres, il fallait le viol. Alors toute la négraille entière qui s'ensuit est née du viol. Toute la population, le monde est un entier, un grand, un étendu territoire du viol partout. Le viol s'est toujours propagé facilement entre les peuples, entre ceux qui dominent et ceux qui sont dominés. Le viol, la part du gain, s'est toujours propagé. Aucun lieu sur la terre n'a nullement été épargné du viol. Alors et nous? Comment pouvons-nous le savoir? Sommes-nous le fruit d'un doux coït? Le sommes-nous d'une douce nidation? Tu es un enfant du viol. Estime-toi heureux de le savoir. Voilà! Je te le dis. Enfin, c'est fini. Je suis soulagée. J'ai enfin pu lâcher ce lourd poids.
1: Qui est mon père?
0: Ton père. Est-ce nécessaire? À ton âge, voyons, ce n'est pas une question à poser dans de pareilles circonstances. Ce n'est plus une question à poser à cet âge.
1: Mère, qui est mon père?
0: Bon, arrête de crier, arrête. Quand tu arrêteras de crier, je te le dirai. Je ne pensais pas que tu allais le prendre de cette façon. Pourquoi le prendre de cette façon? Ce n'est pas si grave. Et moi, qui ai vécu longtemps avec cela, et moi, toute ma vie, c'est effacé maintenant. C'est effacé depuis longtemps. C'est tout avalé, j'ai ravalé tout. Ma haine pour te voir grandir, j'ai tout effacé avec toi. Il n'y a plus rien en moi, plus de rengaine.
1: Qui est mon père?
0: Mais calme-toi, je vais te le dire, calme-toi.
1: Qui est mon père?
0: Celui qui t'a élevé.
1: Qui est mon père?
0: Je t'ai dit. Celui qui t'a élevé.
1: Comment?
0: Oui, c'est lui. C'est ton père.
2: Le bal des organisés.
3: Des humanitaires au grand bal de la pauvreté.
4: Je vous jure, la paix, c'est l'ennui. Les hommes aiment toujours recommencer. Les hommes se tuent. Par milliers. Ils s'amnistient. Et recommence après.
2: J'adore les pauvres. Oh, j'adore les pauvres. Pourquoi? Ben, c'est bien pourquoi je suis ici. Alors, j'adore les pauvres. C'est très simple. Voilà, j'adore les pauvres. J'ai toujours aimé les pauvres. Alors que je vous raconte. J'étais chez moi peinard et j'ai entendu parler d'un pays pauvre, le plus pauvre qui soit. Un pays, ils ont dit un pays extrêmement pauvre. Un pays dans l'extrême pauvreté avec même un ministère portant le nom ministère de l'extrême pauvreté. Alors pour moi, il n'y avait pas mieux. Je suis venue. J'adore les pauvres. J'adore les pauvres.
5: En fait, vous voulez savoir, si je fais dans l'humanitaire, c'est je vais finir par le dire, je suis désolée de buter à chaque fois, pour inventer un nouveau sport, voilà mon rêve. Je veux que ce soit un gros truc, vous voyez, le genre de sport qui rentrera dans les JO. Enfin, qu'on parle de ce pays autrement, c'est le pays idéal pour le sport. Il y a tellement de boue, de flaque ici. La flaque. Jumping. Tu sautes, tu plonges dans les flaques. Pour gagner, il suffit d'éjecter le plus loin possible, les plus grosses, les plus larges éclaboussures. En plus, ce n'est pas cher du tout. J'ai tout bien calculé, oui. C'est même moins cher que le football. Bah oui, pour le football, il y a besoin de ballons, voire de plusieurs ballons au cas où l'un pète. Il n'y a pas besoin de combinaison ni de terrain sportif non plus. Juste des flaques. Et cela pour des flaques, il y en a. On a juste qu'à sauter et jump et flaque et flaque jumping.
2: Oh, j'adore les migrants. Oh, les émigrés, les immigrants, j'adore.
6: Le boss m'a tout dit hier, dès que je suis arrivé. Il m'a pris sous son aile, moi je me suis raidi. Je n'aime pas le boss. Puis, j'étais ici pour découvrir le pays. Ce travail, c'était juste un prétexte pour découvrir le monde différent que le mien. De loin, le plus différent que le mien, si possible. Mais non, il a fallu qu'il me cède cette place vacante. Aux âmes bien nées, la valeur n'attend point, a-t-il dit. 22 ans. Désormais, ce sera à moi de tout gérer. Le gros projet de construction des maisons du quartier sinistré. 22 ans, je dois tout gérer. Moi qui n'ai jamais rien eu à gérer. 22 ans, autant d'argent. J'ai à peine 22 ans. À peine 22 ans, ce gros tas de budget à gérer.
2: Oh, j'ai un peu honte parfois. Comment vous dire? Parfois, oui, j'ai honte. Ah, je ne sais pas si je peux vous dire cela. Parfois, dans un pays comme celui-ci, il m'arrive d'avoir honte de mon salaire. Alors, quand j'ai vraiment honte, je pars le plus loin possible. Voilà, dans l'endroit le plus onéreux qui soit, avec des plages de luxe, des hôtels de luxe, des boutiques, voilà, plein de boutiques de luxe, où j'aurais moins honte de dépenser parmi des gens friqués comme moi. Et alors là, bah, j'ai moins honte d'un coup. Gagner un salaire pareil, dans un pays pareil, faut pouvoir supporter cela. Faut forcément des vacances de temps en temps, je veux dire. de temps en temps pour pouvoir dépenser.
5: Je ne peux pas le dire trop fort, les gens ne me comprennent pas. J'ai un secret depuis toute petite, pour cela que je suis ici. Je vais me construire mon petit lac, mon propre petit lac. Tout semble possible ici. Dès mon arrivée, je me suis très bien entendue avec le prêtre du village. Je ne lui ai pas encore dit... Bon, je n'ai pas encore osé le lui dire, mais je vais y arriver. Je voudrais construire mon petit lac tout à moi, toute seule. Il y en a déjà, même plusieurs. À chaque fois qu'il pleut beaucoup, il y a de nouveaux petits lacs qui se forment tout seuls, ils me disent. Mais ce ne sont pas les miens, ça. Je voudrais construire le mien de petit lac à moi, qui portera mon nom.
2: Alors, j'ai un passeport tout terrain, hein. Un passeport de champion. Je vais où je veux, je vais où ça me chante d'aller. Dehors les migrants? Comment ça, migrant? C'est quoi ce mot? C'est quoi ça? Non, je ne suis pas solo là. Moi, avec mon passeport, je peux tout. Pour mon passeport, il n'y a pas de frontières.
7: Santé! Et santé, hein? Oui, moi je viens de très loin. De très, très, très, très loin. C'est le groupe qui m'a aidé. Ils m'ont conseillé de venir dans un pays difficile afin de mieux comprendre l'humanité. Oui. Oui, voilà, c'est bien ça. Avant d'atterrir ici, j'étais dans un groupe, voilà. Eux qui m'ont aidé, hein. Et à mon tour, ils m'ont dit d'aller aider aussi. Je suis sûre qu'ils seront fiers de moi. Le groupe. Le groupe des alcooliques anonymes de... Bon, de je sais plus, j'ai un trou. Bon, avant de venir ici, j'étais juste chez moi, quelque part en Amérique, quoi. Et je n'ai pas encore intégré de groupe. Mais je vais finir par en trouver. Enfin, j'espère, je pense. Je persévère, voilà. C'est un tout autre continent, hein, d'autres pays, d'autres mœurs. J'attends. Et en attendant, bah, je bois avec vous. Voilà. Je bois. Allez, santé, hein, allez, santé.
2: Mes papiers. Vous me demandez mes papiers, je dis. Vous avez osé me demander mes papiers, que je lui ai dit. Comment cela? Je ne comprends pas. Non, je ne vous comprends pas, que je lui ai dit à ce niqueur. Je comprends qu'ils doivent rester là où ils sont, les migrants. Je conçois tout à fait, mais moi... Mais ici, je viens sauver des vies, sauver des gens. Ne vous déplaise, nigger. Et vous, vous me parlez de papier. Mais je n'ai pas de papier. Je n'ai pas besoin de papier à vous montrer, nigger, que je l'ai dit. Moi, avec mon passeport, je suis partout autorisé.
3: Que sont ces mots qui nous blessent? Amoureux transi 1, amoureux transi 2.
6: Toi d'abord, amour. Vas-y, tu commences par toi, ta parole. Va, mon amoureux. Moi, ils ne m'ont même pas regardé, c'est toi. C'est ta présence qui les intrigue.
8: Et pourquoi moi? Qu'ai-je de spécial? Nous sommes là tous les deux. Pourquoi tu dis moi?
6: Parce que c'est simple. Parce qu'à te voir, tu es celui le plus suspect de nous deux. Tu es le plus condamnable.
8: Quoi?
6: Ben...
8: Pourquoi?
6: Pourquoi?
8: Oui, pourquoi?
6: Pourquoi? Parce que tu es noir.
8: Quoi?
6: Ta couleur. Tu es noir. Tu es noir.
8: Je ne me définis pas comme noir, monsieur. Je ne me définis jamais comme cela. Je ne me définis jamais de cette façon-là. Toi-même, tu te définis blanc?
6: Bon.
8: Alors qu'est-ce qui te prend de me dire noir?
6: Chérie, c'est que je n'ai jamais, disons que je ne me suis jamais trouvé dans la situation où je devais me définir. Je n'ai jamais été obligé de me définir. Je ne me vois pas blanc. Je ne me suis jamais vu blanc. Blanc parmi qui? On ne se dit pas blanc entre nous. Entre nous, nous ne nous disons pas blanc, ça ne se dit pas. Je suis jamais le blanc de qui que ce soit. Par rapport à qui je serai blanc? Par rapport à qui?
8: Oh, n'importe quoi, et c'est ça.
6: Non!
8: Mais moi, c'est tout comme, je ne suis jamais noir.
6: Et pourtant?
8: Et pourtant quoi? Je ne te comprends pas.
6: Bah, tu ne peux pas le cacher.
8: Je ne te comprends pas.
6: Quoi?
8: Je dis, je ne te comprends pas.
6: Je ne sais pas comment te dire, moi.
8: Bah non, tu ne peux rien dire, tu ne peux juste pas parler comme ça.
6: Allez, arrête. Tu t'es fait braquer hier, non? Tu t'es bien fait braquer hier. Tu me l'as expliqué que tu t'es fait braquer par un homme, n'est-ce pas?
8: Oui, je me suis fait braquer, oui.
6: Par un homme?
8: Ouais, par un homme et...
6: Ce à quoi j'ai pensé de suite, c'est que si c'était par une femme, cela aurait été tout à fait différent, car rare ce serait, en effet, si...
8: Ouais, et...
6: Je t'ai donc demandé, par qui? Qui t'a braqué? Tu m'as dit, un homme. Je t'ai alors demandé, quel type d'homme? De me le décrire. Tu me l'as décrit, et il s'avère qu'il était de même couleur que toi.
8: Oui, et... Je ne vois toujours pas où tu vas en venir, je ne vois pas.
6: Tu ne vois pas? Tu as dit un homme noir. Non, tu n'as même pas dit ça. Tu as dit un nigger. Tu as précisé un nigger deux fois.
8: Et alors, je t'ai dit ça.
6: D'accord. C'est sans importance pour toi, je sais.
8: Ben alors.
6: Pourquoi cela n'a pas été pour toi l'occasion que tu sympathises un peu, que tu te solidarises.
8: Que je me quoi?
6: Un peu, un tout petit peu d'humanité, un peu d'humanité pour ceux qui te ressemblent, pour ceux-là qui sont dans le besoin. Car on est bien d'accord, c'est par besoin qu'il t'a braqué ce pauvre nigger. De mettre sa vie en danger comme cela, risquer la prison.
8: Ah ouais? Ah ouais?
6: Sa violence obligée d'être violent envers toi, cela aurait pu lui coûter sa vie. Et toi, cela aurait pu te permettre de voir, de réfléchir à toute la chance que tu as, alors que lui...
8: La chance? Et de voir quoi?
6: Tu vois bien, mais tu nies. Tu aurais pu te mettre à sa place.
8: Mais est-ce que tu vois ce que tu dis? Me mettre à la place d'un voleur, d'un braqueur, parce que comme moi, il est noir alors que j'aurais pu en crever.
9: Oui, le comprendre. Comprendre son désarroi, man. Ce sont les mêmes que toi. Ce sont les tiens.
8: Non, mais tu continues. Mais vas-y. Et toi ? À quelle humanité tu appartiens, toi, hein ? À quel monde ?
9: À quel monde j'appartiens ?
8: Bah, toi, oui. Qui sont les tiens ? Vas-y.
9: Les miens ?
8: Vas-y, je t'écoute.
9: Je ne sais pas.
8: Ah bon ?
4: Vous vous appelez frère. Vous vous appelez bien comme cela, les frères.
8: Et alors ?
4: Alors tes frères dans la ville, tes frères, tes sœurs, comme tu les appelles tous, comme vous vous appelez tous. Vous suez la piété, vous tendez vos mains. Mais quand ils m'ont dit ? Quand ils fouillent dans les poubelles, ah, tu te sens bien de faire comme si tu les connaissais pas, hein ? Comme si tu n'étais pas des leurs.
8: Mes frères.
4: Tes frères ! Vous êtes frères, non ?
8: Mes frères.
4: Tes frères !
8: Bon, tu n'as pas tort. Et toi ? Ils sont quoi pour toi ?
9: Moi ?
8: Toi ? Pour eux, tu ne sens aucune attache, c'est cela. Ce sont donc seulement les miens. Pourquoi ce sont les miens plus que toi, dis-moi ? Et parle, nom de Dieu !
4: Moi, je n'ai rien à voir avec ça. Rien.
8: Ah, tu débloques de toute façon. Tu sais quoi ? Vas-y, vas-y, va vers les flics, je te laisse dans ta merde tout seul.
9: Oh, tu es susceptible. Je croyais qu'il n'y avait pas de mots pour nous mettre hors de nous. Je croyais qu'il n'y avait pas de possible sous-entendu, aucun malentendu, de sujet tabou entre nous, ni toi ni moi. Eh oh ! Pourquoi tu t'en vas ?
8: Bon, laisse-moi tranquille ! Tu es devenu un gros raciste, un de ces gros racistes blancs.
9: Gros ?
8: Oh, pardon.
9: Raciste ? Pourquoi gros raciste ?
8: Oh, tu es blessé ?
9: Mais gros,
8: tu es blessé que je dise gros ?
9: Mais gros, ça me laisse profondément. Ça ne dépendait pas de moi, c'était mes hormones, c'est mes sécrétions, c'est ma thyroïde. J'étais malade.
8: Oh, oui.
9: Quand est-ce que tu vas comprendre ça ? C'est ma thyroïde.
8: Et moi, ma mélanine.
9: Je n'aime pas qu'on m'appelle comme ça.
8: Moi non plus.
9: Bah vas-y, vas-y, appelle-moi blanc, blanc, blanc, comme tu veux, blanc. Qu'est-ce que ça fait ?
8: Bah, rien. Rien, bien entendu. Cela ne te fait rien qu'on t'appelle blanc. Bien sûr que cela ne te fait rien. Parce que qu'est-ce que ça peut faire à un blanc qu'on l'appelle blanc ?
9: Ah bon, donc tu n'es pas raciste, toi, de m'appeler blanc. Tu n'es pas raciste pour un sou. Toi, tu es immunisé. Tu comprends pas. Tu me dis gros, tu me dis blanc, et tu n'es pas raciste.
8: Oh bah, tu veux gagner, hein ?
9: Mais c'est vrai, dis-moi, je t'écoute. Au nom de quoi, toi ? Toi, tu peux être immunisé, et moi, non. Alors moi, je ne peux pas. Moi, je ne peux pas dire noir. Je n'ai pas le droit. Non, mais merde,
8: tu peux pas dire noir.
3: On ne connaît pas les gens. C'est fou, comme on ne connaît pas les gens. Les gens, on les côtoie, mais on ne les connaît pas. Comment savoir qu'un jour, d'une simple amitié, j'allais en faire les frais ? Comment savoir que Pamphile allait me violer, puis avoir le courage de me demander en mariage ? Comment savoir quel monstre sommeillait en lui ? Il était l'ami de mon père. Il était l'ami de ma famille. Il était mon ami. C'est fou, comme on ne connaît pas les gens.
9: Et blablabla, et blablabla, et blablabla. Jo, Yael ne passera pas.
8: Bon, tu te souviens du supermarché ? Le supermarché. Qui on a pris pour chapardeur, pour kleptomane au supermarché ? Tu te souviens ?
9: Non.
8: Ah non, tu ne te souviens pas.
9: Quel supermarché ? Contre tous. Yael, toute seule. Yael ne passera pas. Yael ne passera pas. Jo ne passera pas. On ne l'écoutera pas. Yael ne passera pas.
8: Reviens à ce que tu disais tantôt. Parce que tu ne vas pas fuir, fuyard. Passer si facilement à autre chose.
9: Tu veux poursuivre avec ta prise de bec ? On est en train de l'oublier, Jo, avec nos disputes insensées. Ah, retournons-nous. Jo. On est là pour Jo, pour l'innocenté. Jo, pour parler d'Yael.
8: Mais quoi, Jo ? Laisse tomber Jo. Ce n'est pas nécessaire que tu la ramènes dans la conversation. Pourquoi, Jo ? Jo, pourquoi tu la remets à chaque fois ? Surtout dans ces moments où tu t'exaspères. Jo, tu viens de me blesser, il n'y a pas de Jo qui tient. Le supermarché. Tu te souviens au supermarché, le vigile ? Qui est-ce qui suivait sans relâche, le vigile ? À la caisse, c'est directement à toi qu'on a demandé de payer, même pas de regarder.
4: C'est rien que des clichés. Arrête, s'il te plaît.
8: Bon, alors ? Bah.
4: Ils sont là, les gens qui nous attendent pour qu'on s'explique, pour qu'on leur explique. On vient justement leur parler de Jo, de nous, d'Yael, cette fille ou garçon.
8: Alors va, vas-y.
4: Avec Jean, on est des amis de longue date. Jean, c'est mon nigger à moi. Nous sommes, comme vous le voyez, avec nos mêmes disputes éternelles, très très liés. Jo est notre ami elle. C'est le dernier maillon de notre troupe. Nous sommes tous trois très liés. Jean est un nigger. Jo est de la race jaune.
8: Mais Yael n'aime pas cela qu'on parle de sa couleur. Yael n'aime pas que tu la traites de... Oh, Dieu, que tu es exaspérant. De jaune.
4: Jo n'a pas de couleur. Jo est sans couleur.
8: Mais tu fais exprès ? Mon dit, arrête de faire le blanc buté, rempli de sa suffisance de blanc. Tu arrêtes, je te dis.
4: Moi, j'ai connu Jo avant. Et Jo n'a pas de couleur.
8: Oui, Yel n'a pas de couleur. Yel est sans couleur.
4: C'est vrai, non? Tu fais des yeux, mais c'est vrai. N'est-ce pas que c'est vrai? Je l'ai longtemps fréquenté avant que tu te mettes à la le fréquenter. Avant que nous nous mettions à nous fréquenter toutes les trois.
8: Oui, gros. Oui, hein.
4: Tu es bien d'accord que j'ai fréquenté Jo longtemps avant toi?
8: Oui, vous vous êtes fréquenté un peu, oui. Avant la prison.
4: Oui, j'ai fait de la prison. Pourquoi leur dire ça? C'est là-bas que j'avais grossi. Quand je stresse, je grossis. C'est ma thyroïde. Et après?
8: Je disais juste que Jo avait fait de la prison aussi. Une affaire qui avait fait du bruit, une sale histoire.
4: Et après?
8: Et après, Yel vivait avec un homme qui l'a rabaissé, qui l'a insulté, qui l'a violenté.
4: Verbalement et physiquement.
8: Et alors, Yel a fini par le trucider.
4: L'oxyre, Yel disait. Jo est une poète.
8: On peut dire ça.
4: Et après, Yel avait été graciée. N'empêche, à part ça, Jo est une fille garçon-fille comme les autres.
8: On ne stigmatise pas, ok?
4: N'est-ce pas?
8: Jo est une garçon-fille comme une autre. Une garçon-fille garçon comme les autres, je dirais. Parce que moi, Yel est plutôt garçon-fille garçon avec moi, ça dépend des jours. C'est notre truc à tous les deux. Tu n'es pas mêlée, ne te mêle pas. Jo est une garçon-fille garçon exceptionnel avec moi.
4: Oh, Jo est une garçon-fille garçon exceptionnel avec toi, pas comme avec moi. Un blanc quelconque, un mâle blanc à tendance catholique. Quoi de plus commun, autant dire à qui dame, quoi.
8: Non. Vous êtes les seuls acteurs du monde. Il n'y a qu'à voir comment vous envahissez les écrans. Quel pourcentage vous représentez dans les écrans, sur les affiches, sur les posters du monde. On dirait que vous souffrez du mal de vous montrer, hein, tant il vous est indispensable de paraître partout. Partout, il n'y a que vous. Partout, il n'y a que vous. Vous êtes, en somme, le gros lot qu'on voit, partout. Qui va partout pour se montrer, partout, on ne voit que votre face, hein, comme s'il n'existait que vous, votre peau, votre entêtement. Blanchir de votre peau tous les espaces.
4: Mais, qu'est-ce que tu as? Il est remonté, le gars. Tu as vu ta façon de parler?
8: Et toi? Qu'est-ce qu'il y a, man? Hein? Que sont ces mots qui te blessent?
4: Que sont ces mots qui nous blessent? Car toi aussi, tu te fâches. Nous nous sommes toujours parlé ainsi. Sans phare. Nous avons toujours été d'accord avec ça.
8: Nous étions d'accord, oui, mais...
4: Il n'y a pas de mais. Nous avons tant partagé entre nous que nous pouvons nous dire des horreurs. Comment peser, sous-peser, horreur et horreur? Quelle limite il y a entre horreur et horreur? Il n'y a pas de limite entre nous. Nous nous sommes toujours dit qu'il n'y a pas de limite.
8: Oui, mais il faut qu'on arrête. Ce jeu est stupide. Les gens parfois ne comprennent pas. Les gens en face, là, regarde-les. Demande-leur, va. Ils sont dépités, ils ne comprennent pas.
4: Il n'y a rien à comprendre. Nous nous sommes toujours dit, parlons, disons-nous tout, purgeons-nous des mots qui nous blessent. La catharsis, c'est du théâtre, quoi.
8: Mais est-ce la meilleure solution de nous dire toutes ces horreurs?
4: Quoi, ces horreurs? C'est toi qui appelles ça ainsi?
8: Ces propos qui nous blessent, ces douleurs infinies, se moquer des tragédies humaines, est-ce qu'on est obligé de nous les dire, de nous blesser? Regarde Jo.
4: Quoi, Jo?
8: Et on se disait de ces outranciers mots avec Yel, des choses qu'on n'entend nulle part.
4: La preuve que nous étions liés, que nous nous acceptions, c'était une façon de nous guérir, de nous purger de nos sentiments contraires. C'est la catharsis, comme on dit.
8: Il n'existe pas de mots sans tache, de mots sans éclaboussure. Tout mot peut dénigrer. Tous les mots sont précédés de plein de mots qui les ont violés, les ont déviergés.
4: Embrasse-moi, salope. Tu m'en voues à parler ainsi.
8: Gobe-moi la bouche, ma putain. Ton désir m'excite.
4: Je ne t'embrasserai pas. Je n'ai jamais aimé t'embrasser, tu le sais. Ton haleine. Je n'ai jamais aimé ton odeur en toi, ton haleine, ton odeur en général. Tout ce qui émane de toi, tout ce qui s'imprègne de tes sueurs, tout ce qui colle à ton corps. Ta peau, tes vêtements toujours humidifiés, je n'ai jamais supporté ton odeur. Tu m'es répulsif. Et pourtant, c'est cette même chose-là. C'est cette même chose-là qui me plaît en toi. Tout ce que je déteste en toi m'attise. Tout ce qui me donne le tournis en toi m'envoûte. Tout ce qui me fout en rogne en toi, m'insupporte en toi, m'attise au plus haut point. S'il faut que j'aime, il faut que d'abord la haine, la détestation me fasse tourner la tête, m'engloutisse profondément, profondément, profondément. Sinon, tout cela, l'amour mièvre. Le mièvre amour m'est insignifiant. Il n'y a pas d'amour. Il n'y a pas d'amour. Il n'y a que du dégoût. Il n'y a que du dégoût. Il n'y a que du dégoût et la détestation. Il n'y a que du dégoût et la détestation en prélude à l'amour. Il n'y a pas d'amour. Il n'y a que de la détestation. Sinon d'amour, il n'y en aurait pas. Je te déteste autant que je t'aime. Et je t'aime autant que je te déteste.
8: Oh, c'est bon. Allez, ça y est.
4: On reprend. Tu es noir. Et noir, on ne t'écoutera pas de la même façon. Je veux dire, de la même façon que moi.
9: On sera plus prompt à juger tes propos, plus qu'on en juge les miens.
8: Non, ce n'est pas faux. Je vais essayer. Laisse-moi faire semblant d'être religieux. Regarde, je fais le signe de croix. Je fais Jésus-Marie, Jésus-Marie.
9: Arrête, Jésus-Marie. Arrête de jouer. C'est pour Joe. Il faut qu'on se prépare à bien la défendre. Nous aimions l'extrême tous les trois, nous étions d'accord avec ça. Ils vont nous demander si nous sommes normaux. On a besoin qu'ils nous croient. On doit faire bonne figure.
8: Et tu es sûr que cette fois, pour Yael, pour lui, ça... ça passera? À chaque fois, à cause d'elle qu'on déménage, qu'on laisse les villes derrière nous, qu'on ne soit pas au courant de nos démêlés, nos tracas, qu'on ne découvre pas les traces, qu'on ne voit pas jusqu'où elle a été, qu'on ne voit pas avec quelle violence elle nous a traités. Indicible. Inouï. Il faut l'avouer, inouï. Elle est dangereuse. Elle n'est pas facile. Que les flammes allaient nous ensevelir. Ah, ce jour. Ce dernier jour était si violent. J'ai cru que j'allais y passer. Qu'on allait tous les deux mourir. Je ne sais pas comment nous avons pu. Elle nous avait si solidement attachés. On était cuits. On aurait été littéralement cuits à l'heure qu'il est, littéralement. Comment expliquer cela plus tard? Que nous avions été complices de notre propre mise à mort, notre tuage, notre immolation, notre propre suicide, tous les deux. Un jeu qui aurait mal tourné. Un jeu à l'extrême.
9: Moi aussi, j'ai cru y passer.
8: Mais qu'elle me manque tant. Sa façon d'être si... d'être si... elle-même. Rien à foutre. Sa façon de nous humilier.
9: Sa façon d'être si vile avec nous, si hautaine. Me faire rentrer dans mon trou. Devant elle, je deviens tout petit, je m'aplatis. Mon cœur bat à tout rompre. C'est fou, c'est fou, c'est fou. C'est fou l'effet que ça fait. Elle m'impose tout. Et moi, j'obéis. Que je me raffole d'elle, de lui. De cette folle manière de me dire non à tout bout de champ. Non, non, non, non. Pour son bon plaisir. Sa façon de s'imposer à moi. De m'imposer tout. Son autorité, de tout m'empêcher de faire. Devant elle, je tremble. Je me ratatine. Je m'aplatis.
8: À un point tel que j'en suis jaloux.
9: Ce n'est pas vrai. Je ne te crois pas. Tu n'es pas jaloux de Joe. Tu ne peux pas être jaloux de Joe.
8: Parfois, si, je le dis. Vous me rendez jaloux, parfois, je le dis.
9: Je croyais qu'on ne devait jamais en arriver là.
8: Oh, mais ce n'est rien, mon diadème. Tu le sais bien, j'aime la sensation d'être jaloux. Cela me fait... quelque chose. J'aime que vous me rendiez jaloux, tous les deux.
9: Tu radotes.
8: Oh, elle est morte, radote. Je n'aime pas ce mot, enlève-le.
9: Tu radotes.
8: Je dis, enlève ce mot, sinon...
9: Sinon quoi?
8: Je vais me fâcher fiévreusement.
9: Et moi, fielleusement. Tu te tais? Pourquoi tu te tais?
8: Parce que tu ne mérites plus que je te parle.
9: Il ne faudra pas qu'on nous voie comme ça. Regarde comment ils nous regardent. Regarde comment leurs yeux nous percent. Ça n'ira pas, ça. Ils ne vont pas croire à nos mots. Ils ne vont pas croire à notre innocence. Ces psychorigides seront de leur côté.
8: Et à ton avis, pourquoi sinon voudraient-ils qu'on voie des psychos? C'est qu'ils ne comprennent pas notre agissement. Qu'on vive ensemble, ça les choque. Ils ne comprennent pas. Ils ne comprennent rien. Ces coincés hétéros sont si prétentieux.
9: Oui. Pourquoi les hétéros sont-ils toujours si prétentieux?
8: On demandera à ces messieurs.
9: Pourquoi tu dis messieurs?
8: Parce qu'il y a toujours des messieurs pour nous juger. Toujours des messieurs pour nous juger. Cette fois, Joe, face à eux tous, Yael ne passera pas. Devant tous ses yeux, ses juges, ça ne passera pas. Tu as raison. Tout ce monde contre nous seuls. Tout ce monde pour l'AE juger. Yael ne passera pas. Là aux pauvres.
9: Yael contre tous. Yael contre tous. Nous contre toute la meute des hétéros consentants qui nous jugent, qui consentent à nous juger de leur regard partout. Eux qui croient avoir raison parce qu'ils sont nombreux. J'y vais, moi. J'y vais. À moi de leur parler. J'y vais. Me voilà, bande d'hétéros. Jugez-moi. Jugez-nous.
10: Non-lieu. Ah ah. Deux policiers à matraque en uniforme.
11: Ah ouais, je peux. Attends. Moi je pensais pas. Hein.
12: Comment tu dis là? Si tu peux. Ouais, tu peux, vas-y, tu peux les taper, matraquer, les coffrer, les stranguler, les étouffer, leur casser la tête, leur crever les yeux. Un seul, juste en laisser un par pitié.
11: Mais non, mais attends, même pas vrai, c'est à la télé qu'on voit ces choses, hein, des gens qu'on matraque, qu'on tabasse, on leur crève les yeux quand ils manifestent, là. Moi, je peux. Il est drôle, lui, là. Pas vrai?
12: Ouais.
11: Non.
12: Ouais, c'est ce que t'as fait, non?
11: Oui, mais c'est ce que j'ai fait, mais je me suis demandé, après tout, est-ce que j'ai bien le droit de les avoir tant amochés? Je peux taper?
12: Oui, voyons, oui.
11: Je peux être brut?
12: Oui, vous pouvez être brut.
11: Je peux taper comme un porc?
12: Oui, tu peux taper comme un sale porc.
11: Oh, tu y vas, les autres aussi. Vous y allez fort quand même.
12: Attends, de toute façon, qu'est-ce que tu crains?
11: Quoi?
12: Au pire des pires, t'en auras pour quelques jours, quoi. Hein? Le temps que les choses se tassent, ouais. On arrête de gueuler, d'en faire toute une affaire. Les droits de l'homme. Mais des gens te soutiendront, des gens viendront à ta rescousse. Ils diront que tu as juste effectué ton travail de brut.
11: Ouais,
12: ils te feront une collecte pour te soutenir, te rembourser tes jours d'arrêt. Ça leur fait quelque chose que tu sois coffré. Hein. Ouais. Ils t'ont demandé d'être brut et toi, tu as fait ton travail. C'est bien ton rôle, non? Surveiller et punir. Du travail bien fait, pas de philosophie. On ne t'a pas payé pour cela, après tout. On t'a payé pour tes nerfs, tes muscles, pas tes douces méninges.
11: Oh, c'est vrai.
12: Bon alors, t'as vu ton uniforme, hein? Qu'est-ce que t'as philosophé? Tu frappes ou tu frappes?
11: Ah, je frappe dur quand je frappe. Je frappe dur, man. Tu l'as vu, l'autre, là? Rétamé, le gars, là, et sa femme aussi, rétamé. Là.
12: Ouais,
11: attends, t'es sûr, hein?
12: Ouais.
11: Sûr.
12: Au pire des pires.
11: Au pire des pires, quoi?
12: Elle tira au tribunal, et puis...
11: Tribunal? Attends, t'avais dit qu'il y aurait rien. Pourquoi le tribunal, là?
12: Pour te juger un peu. Histoire de faire marcher la partie, quoi. De faire la partie marcher.
11: Et puis,
12: au fin des fins, au final des finaux, tu auras un non-lieu. Non-lieu pour justifier tes actes. Et hop, fini l'affaire.
11: Eh, on pourra en faire une musique rara avec ça, hein.
12: Ah ouais, c'est vrai. Ouais.
11: Non-lieu, un non-lieu, un non-lieu, un non-lieu. T'es con, putain.
12: Mais non, pas moi, eux. Allons.
10: Hormis les douaniers, caméra 12A.
13: Un homme crie. On lui demande qu'il se décline, qu'il dit. Il dit qu'il ne veut pas se décliner, donner des preuves qu'il est vraiment belge en plus de son passeport. Il lève ses bras en l'air, fait scandale. Parce que malgré son passeport belge, on lui demande de se décliner. Il ne veut pas. Il prend tout le monde à témoin qu'il ne veut pas. À personne d'autre, on ne demande pareille chose. Pourquoi donc lui? Mais tout le monde détourne le regard. Personne n'ose solidariser, l'aider. On est à l'aéroport tout de même. Personne ne peut rien pour personne dans un aéroport. Il n'y a pas d'acte de solidarité qui tienne dans un aéroport. On se tait dans un aéroport. Hormis les douaniers dans un aéroport, personne n'a droit à la parole. On se tait dans un aéroport, that's it. L'homme crie plus fort. Il le dit lui-même maintenant qu'il nous prend tous à témoin. Pourquoi lui devrait se décliner, donner plus de preuves de qui il est en plus de son passeport alors que nous non? Moi, caméra 12A. Ce que je vois, c'est une raison banale. Une banale question de teinte. L'homme, contrairement aux autres personnes, est juste marron. Marron. On peut dire un peu marron foncé. C'est à cause de cette banale question de couleur qu'on l'arrête là plus que les autres. C'est que je suis noire, n'est-ce pas? Mais on n'est pas belge, qu'il dit. Avouez-le que c'est cela votre problème, qu'il dit. Noir n'est pas belge. Dites-le, noir n'est pas belge.
5: belge, noir n'est pas belge, noir n'est pas belge, noir n'est pas belge, noir n'est pas belge, dites-le, noir n'est foutre fucking pas belge.
13: Attention, attention. Nous, les objets, nous sommes de simples témoins dans l'histoire.
3: L'infini bal désorganisé.
4: Hé, hey, je me demandais, je me disais bien, il y a presque une heure de cela, quand vous avez parlé de la paix, oui, vous avez vraiment pensé à ce que vous avez dit ? La paix, oui, la paix.
14: Un monde sans armes, sans armées. Un monde, une humanité, entièrement, exclusivement en paix.
5: Vraiment, un monde sans aucune arme, sans pistolet, sans fusil, sans mitrailleuse, sans char d'assaut, sans bombe, sans missile.
6: Un monde sans aucun problème à résoudre.
7: Un monde sans aucun conflit.
11: Un monde sans ce besoin-là.
4: Un monde sans besoin de secours.
14: Une humanité où l'humanisme, l'humanitaire, ne servent strictement plus à rien.
5: Une humanité sans bruit, sans compte à régler.
6: Je vous jure, ce serait l'ennui. La paix, c'est l'ennui.
3: La paix, c'est l'ennui.
6: La paix, je vous jure, oui, c'est l'ennui. Vous imaginez un monde sans victimes? Vous imaginez un monde sans réfugiés de guerre? Franchement, franchement, ce serait l'ennui tout court.
11: Et qu'est-ce qui arriverait?
14: Il nous manquerait, voyons.
5: Les réfugiés, tous ces pauvres, ces gens nous manqueraient.
4: Même nous, nous n'aurions plus de sens.
14: Oh, et toutes ces organisations internationales, fermées, closes, il n'y aurait plus de travail, closes, et tous ces penseurs pour la paix, tous ces politiques.
5: Et ils seraient obligés de fermer boutique.
4: Ils seraient obligés de s'occuper d'eux-mêmes.
14: Ils seraient obligés de rester chez eux, à s'ennuyer tout seuls. Ils ne seraient plus occupés.
4: Ce serait tout simplement un monde tout à fait différent du nôtre. Ce serait un monde sans aucun problème à résoudre, un monde sans pompiers, un monde sans feu à éteindre, un monde sans arsenal de guerre, un monde sans ces moyens sophistiqués pour se défendre.
14: Mais franchement, un monde sans arsenal de guerre.
5: Que ferions-nous de tout cet arsenal de guerre que nous avons pris tout notre temps, un siècle nous avons mis à l'Assemblée?
6: Oui, que ferions-nous de tout cet argent gaspillé?
7: C'est un gros budget tout de même.
5: Que ferions-nous des chars d'assaut?
14: Et 3 millions coûtent les moins chers.
4: Il y en a qui vont presque dans les 10 millions.
6: Les avions militaires?
7: Que ferions-nous de nos avions militaires?
14: Ils nous coûtent bien plus cher.
5: Des centaines de millions.
4: Plus d'un milliard, le coût d'un bombardier.
14: Et nous ne parlons même pas du coût de nos bombes les plus puissantes. Ce serait indécent de les jeter où? Dans la nature? C'est hors de prix ces machins-là. Vous ne pouvez même pas imaginer. Que ferions-nous de tout cela?
6: Des jeux.
14: Des
6: nous
14: jeux.
6: Jouerons avec eux.
14: Des jeux.
4: Oui, absolument. C'est ce que nous devrions faire. Nous devrions les exposer. Nous pourrions les montrer à tous les publics. Il y a un tas de monde qui serait excité à voir ces engins-là. Chaque pays puissant pourrait faire l'étalage de son savoir-faire. Chacun pourrait montrer jusqu'où son génie a pu accéder. Ce serait un très beau musée d'ailleurs. Il porterait un beau nom. Ce serait le grand musée de tout l'accomplissement de nos haines séculaires. De tout ce que nos haines nous ont pu permettre d'accomplir.
5: Vous imaginez cela?
14: Oh, ce serait si ennuyeux, vraiment.
6: Je vous le jure, la paix c'est l'ennui.
11: Et moi, qu'est-ce que je ferais de mon temps? Tout cela m'ennuierait. C'est mon dada d'aider les gens, moi. Il faut d'un côté qu'ils s'entretuent. Et de l'autre côté que je puisse leur venir en aide. Je n'arrive pas à concevoir un monde sans mon aide.
14: Ah, c'est vrai, il a raison, elle serait où l'humanité dans tout cela?
5: Avoue que c'est tout de même rigolo l'humanité.
6: Non, c'est rigolo, c'est bien plus rigolo comme ça voyons. Plus rigolo que ça, tu meurs.
4: C'est absurde.
7: Les hommes sont tous des rigolos.
11: Ils se tuent par milliers, par millions, puis ils se pardonnent, ils font des amnisties, après ils recommencent.
14: Oh, la paix, ce serait de l'ennui voyons tout de même.
5: Et l'ennui, on le sait, c'est le grand ennemi des humains. La paix est le plus grand ennemi de l'humanité.
4: Absurde.
14: Non, ce n'est pas absurde.
5: Ce n'est pas absurde du tout.
11: C'est humain, c'est tout.
3: Cabinet du psychiatre. Un matin de septembre 1975. Un père éploré, le psychiatre.
6: Je l'ai violé. J'ai violé sa mère.
15: Monsieur.
6: Je l'ai violé, monsieur, lui aussi.
15: Monsieur, s'il vous plaît, calmez-vous. Allez, calmez-vous. Parlez, allez-y, parlez.
6: Lentement,
15: monsieur. Respirez un grand coup. Respirez. Allez donc, monsieur, respirez. Vous allez mieux? Voilà, continuez maintenant, allez-y, parlez, je vous écoute. Allez-y, je vous écoute, maintenant.
6: Je n'ai pas de pardon, docteur. Vous comprenez? Mon fils, je l'ai violé. Longtemps que ça dure, je pensais arrêter, je n'ai pas pu m'arrêter. J'ai recommencé. Je suis un monstre. Ma femme ne cesse de m'incriminer. Elle me voit ainsi. Ils me voient tous les deux ainsi.
15: Allons, monsieur. Nous sommes un bon matin de 1er septembre 1975. C'est l'automne. Certes, la fin de l'été, mais regardez, il ne fait pas un temps dégueulasse. Alors arrêtez de vous déconsidérer ainsi, de vous enquiquiner. D'accord? Vous avez fini? Avez-vous d'autres choses à ajouter?
6: Hein?
15: Avez-vous fini? Oui, je vous dis que ce n'est rien. À part cela, y a-t-il autre chose que vous auriez aimé me dire? Très bien. On va donc d'abord s'arrêter là-dessus. Mais calmez-vous, racontez-moi.
16: Racontez-moi ce qui s'est réellement passé. Et ne vous incriminez surtout pas. Ce n'est pas une solution, vous n'êtes pas le premier à qui cela arrive. Il n'y a aucune raison d'être si dramatique. Je ne vous demande pas d'être fier, seulement de faire comme si. Et puis arrêtez ces simagrées, là.
1: C'est grave, je vous dis. Je l'ai fait. Ma femme aussi. Je la viole, ma femme.
16: Mais non, votre femme. Vous dites violer votre femme. Allons, monsieur, c'est votre femme, non?
1: Oui. Elle aussi, je l'ai longtemps violentée. Je suis sans pardon.
16: Mais vous ne pouvez pas avoir violé votre femme. Arrêtez avec votre jeu, monsieur. On n'est pas au théâtre, ici. Qu'est-ce que c'est que ça? C'est la nouvelle mode, ça? C'est une hérésie. Comment cela, violer votre femme? On n'en est pas encore là, monsieur. Heureusement, on n'en est pas encore là.
1: Ah non? Pourtant, c'est ce que j'entends dire, monsieur. Même étant notre femme, si on la force, on la viole.
16: Ben non, monsieur. Ben non. Allons, reprenez-vous.
15: On est un bon matin de 1er septembre 1975. Le monde, les hommes sont en paix. La guerre est loin derrière nous. Tout est calme. Tout est calme. Vous ne pouvez pas être si désemparé. Allons, racontez-moi ce qui s'est réellement passé.
1: Elle m'incrimine, je vous dis.
15: Qui?
1: Ma femme. Elle dit que je n'ai pas de pardon. Je suis mort pour eux. Je le vois dans ses yeux, je le vois dans ses yeux à lui aussi. Je suis mort pour eux, je sens tout ça en moi. Je sens que lui ne s'en remettra pas.
16: Vous vous affolez pour rien là, je vous dis, vous vous affolez, monsieur. Monsieur, monsieur, rentrez chez vous, rentrez chez vous.
1: Docteur, oui, docteur.
10: Homme se parlant.
17: Il nous faut une bonne grosse guerre, c'est ce qu'il nous faudrait. Il y a tant...

grosse guerre. Je vous jure, ce qui nous sauvera enfin, une bonne sale grosse guerre. Une bonne sale grosse guerre. Puis nous laverons nos blessures, on lavera le sang versé. Entre hommes et femmes, il faut du sang versé pour nous sauver. Une bonne sale grosse guerre, et nous serons plus calmes après. Une bonne sale grosse guerre, et puis fini la terreur entre nous. Fini la terreur, fini de nous faire peur. Enfin l'équilibre, parce qu'autrement, comment tu veux qu'on s'y prenne, hein? Comment tu veux qu'on comprenne? Comment tu veux qui que quoi comprendre? Il n'y a pas à comprendre, il n'y a rien à comprendre. Ainsi l'homme est venu au monde, ainsi l'homme partira du monde. L'homme est né ainsi dominant. L'homme ainsi mourra dominant. L'homme mourra ainsi dominant. Jamais, jamais, il ne pourra jamais se rabaisser, changer de contrat, changer d'ajustement. Qu'il soit quoi, à part égal, ce que tu voudrais, faudra me passer dessus. Ce que tu voudrais, eh ben vas-y alors, vas-y, je comprends tout cela. Je vois ton désir et je serai le premier à le satisfaire. Mais si, et seulement si, tu acceptais une bonne grosse guerre. Tout ce qu'il nous faut, tout ce qu'il nous faut, c'est ce conflit. Voilà, un bon vieux conflit, un bon gros conflit à l'échelle du monde, un bon vieux conflit planétaire. Qui sait peut-être aller aussi loin, hein, qu'on arrête de faire semblant. On ne s'aime pas, car on ne s'aime pas. Arrête, arrête, on ne s'aime pas. Homme, femme, l'un rentre dans l'autre, l'autre monte.

0: Cabinet du psychiatre, le 13 mars 1995. Le psychiatre, une mère éplorée.
1: Bonjour madame, que puis-je pour vous ?
2: Docteur, j'ai besoin de vous. J'ai commis l'impardonnable, je suis impardonnable, j'ai commis un crime. J'ai commis un crime, vous seul pouvez m'aider à me réparer.
1: Un crime, comment cela un crime ? Un crime, dites-vous ?
2: Un crime, oui, contre mon enfant, mon propre enfant. Je me suis tue. Je l'ai vu, il était en danger, et moi, je ne l'ai jamais défendu. Vous imaginez, une mère, et je ne disais rien. Mon mari, son père, le violait. C'est que je l'ai violé, moi aussi, j'ai violé mon fils. Non, je ne l'ai pas fait, mais c'est tout comme. Je suis impardonnable, monsieur, je suis impardonnable, n'est-ce pas ?
1: Arrêtez, madame, arrêtez, c'est affreux. Arrêtez, laissez-moi vous dire que vous frappez à la mauvaise porte. Ici, ce n'est pas le lieu des aveux. Ce n'est pas un poste de police. Je ne suis pas la police. Je ne peux pas vous recevoir. Je n'ai pas ces compétences. Ce n'est pas ici le lieu.
2: Docteur, attendez, calmez-vous, s'il vous plaît. Calmez-vous, écoutez-moi,
1: j'irai jusqu'au bout. Vous pouvez disposer.
2: Je vous prie de vous calmer, je peux tout vous expliquer. Ce ne sont pas des aveux, non, j'ai besoin qu'on m'écoute, voilà tout. Calmez-vous, je peux vous parler maintenant, je peux, monsieur.
1: Vous voulez bien m'écouter, madame ?
2: Oui.
1: Vous voulez bien m'écouter ?
2: Oui, allez-y, je vous en prie. Vous pouvez, allez-y, continuez. Allez-y, je vous écoute, monsieur.
1: Au revoir, madame. C'est tout, je n'ai rien d'autre à vous dire que cela. Je vous ai déjà dit, ici ce n'est pas le lieu. Et si vous poursuivez, là vous me forcez. Et me forcer, ce ne sera nullement agréable pour vous. Si vous me forcez, vous rentrez en infraction contre moi.
2: C'est que je l'ai tué l'autre là. Oh non, je m'enfonce, cela me rend dingue, je me sens folle.
1: Tu es qui ?
2: Mon mari. Comprenez-moi, j'ai pris la défense de mon fils. Depuis, je me sens folle, je deviens folle. J'ai commis un meurtre, un assassinat, je sais pas, je me sens folle. Je deviens folle. Pouvez-vous m'aider ? Aidez-moi, docteur.
1: Sortez d'ici. Sortez de chez moi, sortez ! Je ne puis rien pour vous, alors sortez !
2: Monsieur docteur, comment pouvez-vous me rejeter ? En ce beau matin de printemps 1995, en ce 13

0: surtout, ce n'est pas cela mon métier. Allez voir ailleurs, madame, allez voir qui vous devez voir. Attendez. Vous êtes bien, madame. Et votre mari, c'est... Mais c'est affreux. Vous êtes un assassin, une criminelle, madame. Voilà ce que vous êtes. Ce n'est pas ici le chemin.
1: Je ne l'ai pas tué, monsieur. Mais j'ai été presque, j'ai failli. Je n'ai pas eu le courage, malheureusement, mais j'aurais pu. Il sommeillait pourtant, il s'était assoupi. J'aurais pu vraiment, il l'aurait mérité. C'est alors que je me suis dit, valait-il mieux venir vous voir pour que vous m'aidiez? Et vous, c'est ce que vous trouvez à me dire, monsieur, en ce beau matin du 13 mars 1995. C'est ce que vous trouvez de
0: madame,
1: bon à me dire.
0: Madame, je vous prie, sortez. Vous faites fausse route, madame. Ici, ce n'est pas le lieu des aveux, je vous l'ai déjà dit. Allez voir ailleurs avec votre conscience. Vous faites ce que bon vous semble. Allez, madame, vous vous trompez. Je ne peux rien pour vous. Vous vous trompez.
2: Femme se parlant.
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Avec quel dernier grand conflit pour assouvir la haine entre les humains qui a provoqué une standing ovation à Avignon se referme cette édition de Ça va le monde. 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
3: Bonjour et bienvenue, 15h TU, le point sur l'actualité.
4: Gilles Moreau.
3: Niamey, la capitale du Niger, a connu une nuit d'affrontements près de points très sensibles comme la présidence et l'aéroport. Un face-à-face entre la garde présidentielle et des mutins issus des forces spéciales selon des sources sécuritaires. La junte évoque de simples mouvements d'humeur chez des soldats en rupture avec leur hiérarchie. Elle affirme qu'elle reprend le contrôle de la situation et demande à la population de vaquer à ses occupations. Les présumés mutins ont assuré de leur côté que les institutions étaient dissoutes. Le bilan de la crue dévastatrice qui a balayé le nord du Népal est passé aujourd'hui à 675 morts. Près de 3000 personnes sont toujours portées disparues. Quant aux dégâts, ils sont immenses. La reconstruction devrait coûter des milliards de dollars. Sarah Krakowicz.
5: Pour la députée Khushbu Oli, membre du Parti national démocratique à la Chambre des représentants du Népal, il s'agit tout simplement d'une des pires catastrophes naturelles de l'histoire récente.
6: Des villages et des petites villes entières ont été dévastées. Les habitations et les infrastructures publiques ont tout simplement été balayées. Seules quelques personnes ont réussi à se mettre à l'abri en se réfugiant sur les hauteurs avant que la crue ne les atteigne, certaines de justesse, à quelques secondes près. Des communautés et des localités entières situées le long du cours de la rivière ont gravement été touchées.
5: Les opérations de secours et de recherche se poursuivent, mais elles sont rendues complexes par le relief montagneux.
6: Les secours, l'armée népalaise et la police ont secouru des personnes piégées à l'intérieur de tunnels hydroélectriques. D'autres personnes bloquées dans des bâtiments ont aussi été évacuées. Mais les opérations de secours se déroulent avec une extrême prudence, car la Chine a mis en garde contre une potentielle nouvelle crue. Cela crée un risque supplémentaire et très grave, tant pour les survivants que pour les équipes de secours.

0: For both survivors and rescue personnel.
1: Les difficultés d'accès aux zones touchées rendent difficile toute évaluation des dégâts. Selon la Croix-Rouge, au moins 93 000 personnes pourraient avoir été touchées par cette crue dévastatrice.
2: Nouvelle frappe russe très meurtrière en Ukraine. Au moins 37 morts étaient visés. Un entrepôt abritant des explosifs près de la capitale Kiev. L'armée israélienne poursuit ses frappes dans la bande de Gaza. Le cessez-le-feu signé avec le Hamas en octobre dernier. Dans ces conditions, le plan de Donald Trump pour Gaza peine à voir le jour. La situation est critique, prévient Nikolaï Mladenov, qui demande à la communauté internationale de réagir. On écoute le haut représentant du Conseil de la paix pour Gaza.
3: Si nous laissons Gaza perdurer dans la situation actuelle, où la moitié du territoire est sous contrôle total d'Israël et où toute la population est entassée dans une partie plus petite, Gaza disparaîtra. Elle disparaîtra pour de bon et il n'y aura pas de retour en arrière possible. Si la communauté internationale ne se concentre pas sur la situation à Gaza, où vivent 2 millions de Palestiniens dans des conditions épouvantables, et ce même avant le 7 octobre, qui ont été victimes de multiples guerres, de restrictions et de bouclages, nous ne pourrons pas retrouver le chemin d'une solution crédible à la question israélo-palestinienne. Non seulement nous laissons 2 millions de Palestiniens vivre dans des conditions épouvantables à Gaza, ce qui constitue une tragédie humanitaire, mais nous semons également les germes d'une prochaine crise sécuritaire et militaire qui ne manquera pas de surgir.
2: Enfin, il appelait aux expulsions d'étrangers en situation irrégulière aux États-Unis. Un militant britannique d'extrême droite a lui-même été arrêté par l'ICE, la police de l'immigration. Plus de précisions avec Guilhem Delteil.
3: Milo Yiannopoulos est arrivé en 2019 aux États-Unis. Il avait alors un titre de séjour en ordre, mais selon le ministère de la Sécurité intérieure, il a choisi de rester au-delà de la durée autorisée en violation des lois du pays. Et le militant d'extrême droite s'est vu délivrer le 22 juillet dernier un ordre final d'expulsion. Mais Milo Yiannopoulos n'en continuait pas moins de se déplacer. Jeudi, il est arrivé à la Nouvelle-Orléans. Il a été alors interpellé à l'aéroport et placé en détention dans l'attente de son expulsion. Aux États-Unis, Milo Yiannopoulos avait développé des liens avec plusieurs figures de la droite radicale, Marjorie Taylor Greene, une ancienne alliée de Donald Trump, ou le chanteur Ye, avant connu sous le nom de Kanye West. Le militant d'extrême droite a publiquement soutenu la politique d'expulsion de personnes immigrées menée par Donald Trump. Au mois de juin 2025, il écrivait sur les réseaux sociaux que la Californie a besoin de points de contrôle de l'ICE aux entrées des supermarchés, des stations-service, des centres commerciaux, au carrefour et devant les bâtiments administratifs, jugeait-il. Il appelait le président états-unien à renvoyer des millions et des millions d'étrangers vivant dans le pays.
2: Voilà pour l'information qui revient à 18h sur RFI. Très bonne journée.
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7: 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Un texte réduit pour les besoins de la radio, à écouter donc avec les élèves de l'École du Nord, pas moins de 13 personnes sur scène, Lisandre Akmez-Euyer, Raphaël Arié, Luna Giria, Soren Hamzaoui-Lapeyre, Marie Le Guélec, Lexane Léger, Maëlle Lerel, Marine Marcet-Boyer, Sarah Murcia, Lucas De Oliveira, Siméon Poissonnet-Maillet, Takumi Devalette. 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

0: Mon souhait est d'écrire une pièce qui pourrait réunir nos offenses quotidiennes en un tout et en faire débattre dans une agora, un forum, pendant une journée entière. Un terrain d'analyse vaste où se recoupent autant les grandes guerres abjectes que les discriminations sociales, sexuelles et raciales du quotidien. Avec une question. Existe-t-il moyen de s'en affranchir ? Avec ce texte, mon envie est d'inviter plus que jamais à faire du théâtre un lieu d'échange, de dissensus, mais d'écoute. Quel dernier grand conflit pour assouvir la haine entre les humains et donc une tentative d'épuisement de tous nos conflits humains ? Car jamais une époque n'a autant mis sous nos yeux les violences familiales les plus cachées comme celles des guerres ouvertes entre les géants de ce monde. Nous ne cessons d'avoir en image la menace du nucléaire, les attentats, les rapts, les kidnappings, les féminicides, les viols, les violences policières, comme si notre époque était celle qui voulait nous les rendre plus intimes. C'est ainsi que Guy Régis Junior introduit quel dernier grand conflit pour assouvir la haine entre les humains. Nous ne présentons ici que quelques extraits de cette œuvre fleuve. Enfermé de force, le fils d'un certain âge et sa mère.
1: Comment cela ? Je suis un enfant du viol !
2: Voilà. Je te le dis. Tant qu'on y est, tant qu'on est ensemble, enfermés tous les deux, et qu'il nous a été ordonné l'interdiction de sortir, voilà. Je te le dis. Tu es un enfant du viol. Il n'y a pas à faire tout un scandale, c'est ainsi. C'est comme cela. J'en avais assez de garder pour moi le secret. Tu n'arrêtais pas de vouloir savoir pourquoi. Toute ma vie, j'ai toujours été si précautionneuse envers toi si secrète. Tu te plaignais qu'avec toi, j'ai toujours été dans la discrétion. Tu te soupçonnais que je suis toujours dans le déni. Tu te plaignais qu'avec toi, j'ai toujours été, que je gardais tout pour moi, que je ne disais jamais vraiment tout, etc., etc. Tu le soupçonnais, alors voilà, c'est dit. Tu es un enfant du viol. Je me suis dit qu'il arrive un certain âge où on est prêt à entendre ces choses-là. Tu l'as cet âge-là à présent, l'âge où tu ne peux rien me reprocher. La vie t'a déjà assez raisonné, toi aussi. Tu as l'âge où tu as tout vu, tout compris, enfin presque. On aura toujours des choses à comprendre, tu me diras, on ne finira jamais d'être étonné. En tout cas, tu n'as plus l'âge, ni le temps de vouloir devenir autre chose, d'aller brasser ta vie. Tu n'as plus l'âge où tu risques de vriller, de sauter dans le vide. Pas besoin de tergiverser, tu vois pertinemment bien ce que je veux dire, voilà. Tu es un enfant du viol. Comme bon nombre d'enfants d'ailleurs, comme toute une pléiade d'hommes et de femmes, presque la plupart d'entre nous en somme, la plupart de l'humanité tout entière, qui peut être sûre d'avoir été épargnée du coït primal ? Est-on sûre de rien du tout ? Je sais, tu es un homme sensible, tu l'as toujours été, gare à la sensiblerie. À ton âge, fais-toi cette économie. Et puis, franchement, ce n'est pas si rare comme je te dis. Il ne faut pas te croire si différent. Plein d'autres qui pavanent là dehors sont des enfants du viol, plein. Toute une partie du globe, entièrement toute la Caraïbe, presque réunie, est née de coït non consenti. Sur ces terres, il fallait coûte que coûte avoir des nègres nouveaux. Alors, le colon forçait la négresse à copuler. Le colon éveillait prestement, pas à pas. Pour le colon, c'était un impératif. Fallait toujours de nouveaux petits nègres pour faire marcher la machine. À 12 ans d'âge, le petit nègre était déjà apte à intégrer l'usine à sucre. Alors, la négresse devait engrosser. Fallait la forcer à copuler. Puis, veiller aux infanticides que la négresse pouvait entreprendre. Car la négresse, de son bon vouloir,

0: viol. Alors toute la négraille entière qui s'ensuit est née du viol. Toute la population, le monde est un entier, un grand, un étendu territoire du viol partout. Le viol s'est toujours propagé facilement entre les peuples, entre ceux qui dominent et ceux qui sont dominés. Le viol, la part du gain, s'est toujours propagé. Aucun lieu sur la terre n'a nullement été épargné du viol. Alors et nous ? Comment pouvons-nous le savoir ? Sommes-nous le fruit d'un doux recoït ? Le sommes-nous d'une douce nidation ? Tu es un enfant du viol. Estime-toi heureux de le savoir. Voilà ! Je te le dis. Enfin, c'est fini, je suis soulagée. J'ai enfin pu lâcher ce lourd poids.
1: Qui est mon père ?
0: Ton père ? Est-ce nécessaire ? À ton âge, voyons, ce n'est pas une question à poser dans de pareilles circonstances. Ce n'est plus une question à poser à cet âge.
1: Mère, qui est mon père ?
0: Bon, arrête de crier, arrête. Quand tu arrêteras de crier, je te le dirai. Je ne pensais pas que tu allais le prendre de cette façon. Pourquoi ? Pourquoi le prendre de cette façon ? Ce n'est pas si grave. Et moi, qui ai vécu longtemps avec cela, et moi, toute ma vie, c'est effacé maintenant. C'est effacé depuis longtemps. C'est tout avalé. J'ai ravalé tout. Ma haine pour te voir grandir. J'ai tout effacé avec toi. Il n'y a plus rien en moi. Plus de rengaine.
1: Qui est mon père ?
0: Mais calme-toi, je vais te le dire. Calme-toi.
1: Qui est mon père ?
0: Celui qui t'a élevé.
1: Qui est mon père ?
0: Je t'ai dit. Celui qui t'a élevé.
1: Comment ?
0: Oui. C'est lui. C'est ton père.
2: Le bal des organisés.
3: Des humanitaires au grand bal de la pauvreté.
4: Je vous jure, la paix, c'est l'ennui. Les hommes aiment toujours recommencer. Les hommes se tuent. Par milliers. Ils s'amnistient. Et ils recommencent après.
5: J'adore les pauvres. Oh, j'adore les pauvres. Pourquoi ? Ben, c'est bien pourquoi je suis ici. Alors, j'adore les pauvres. C'est très simple. Voilà, j'adore les pauvres. J'ai toujours aimé les pauvres. Alors que je vous raconte. J'étais chez moi peinard et j'ai entendu parler d'un pays pauvre, le plus pauvre qui soit. Un pays, ils ont dit un pays extrêmement pauvre. Un pays dans l'extrême pauvreté avec même un ministère portant le nom ministère de l'extrême pauvreté. Alors pour moi, il n'y avait pas mieux, je suis venue. J'adore les pauvres, j'adore les pauvres.
6: En fait, vous voulez savoir, si je fais dans l'humanitaire, c'est je vais finir par le dire, je suis désolée de buter à chaque fois. Pour inventer un nouveau sport, voilà mon rêve. Je veux que ce soit un gros truc, vous voyez, le genre de sport qui rentrera dans les JO. Enfin, qu'on parle de ce pays autrement, c'est le pays idéal pour le sport. Il y a tellement de boue, de flaques ici. La flaque jumping. Tu sautes, tu plonges dans les flaques. Pour gagner, il suffit d'éjecter le plus loin possible, les plus grosses, les plus larges éclaboussures. En plus, ce n'est pas cher du tout, j'ai tout bien calculé, oui. C'est même moins cher que le football. Bah oui, pour le football, il y a besoin de ballons, voire de plusieurs ballons, au cas où l'un pète. Il n'y a pas besoin de combinaison, ni de terrain sportif non plus. Juste des flaques. Et cela pour des flaques, il y en a. On a jusqu'à sauter, et jump, et flaques, et flaques jumping.
5: Ouais, j'adore les migrants. Oh, les émigrés, les immigrants, j'adore. J'adore.
7: Le boss m'a tout dit hier, dès que je suis arrivé. Il m'a pris sous son aile, moi je me suis raidi. Je n'aime pas le boss. Puis j'étais ici pour découvrir le pays. Ce travail, c'était juste un prétexte pour découvrir le monde différent que le mien. De loin, le plus différent que le mien si possible. Mais non, il a fallu qu'il me cède cette place vacante. Aux âmes bien nées, la valeur n'attend point, a-t-il dit. 22 ans. Désormais, ce sera à moi de tout gérer. Le gros projet de construction des maisons du quartier sinistré. 22 ans, je dois tout gérer. Moi qui n'ai jamais rien eu à gérer. 22 ans, autant d'argent. J'ai à peine 22 ans. À peine 22 ans, ce gros tas de budget à gérer.
5: Moi, j'ai un peu honte parfois. Comment vous dire ? Parfois, oui, j'ai honte. Ah, je ne sais pas si je peux vous dire cela. Parfois, dans un pays comme celui-ci, il m'arrive d'avoir honte de mon salaire. Alors, quand j'ai vraiment honte, je pars le plus loin possible. Voilà, dans l'endroit le plus onéreux qui soit, avec des plages de luxe, des hôtels de luxe, des boutiques, voilà, plein de boutiques de luxe, où j'aurais moins honte de dépenser parmi des gens friqués comme moi. Et alors là, bah, j'ai moins honte d'un coup. Gagner un salaire pareil, dans un pays pareil, faut pouvoir supporter cela. Faut forcément des vacances de temps en temps, je veux dire. De temps en temps, pour pouvoir dépenser.
6: Je ne peux pas le dire trop fort, les gens ne me comprennent pas. J'ai un secret depuis toute petite, pour cela que je suis ici. Je vais me construire mon petit lac, mon propre petit lac. Tout semble possible ici. Dès mon arrivée, je me suis très bien entendue avec le prêtre du village. Je ne lui ai pas encore dit... Bon, je n'ai pas encore osé le lui dire, mais je vais y arriver. Je voudrais construire mon petit lac tout à moi, toute seule. Il y en a déjà, même plusieurs. À chaque fois qu'il pleut beaucoup, il y a de nouveaux petits lacs qui se forment tout seuls, ils me disent. Mais ce ne sont pas les miens, ça. Je voudrais construire le mien, de petit lac à moi, qui portera mon nom.
5: Alors, j'ai un passeport tout terrain, hein. Un passeport de champion. Je vais où je veux, je vais où ça me chante d'aller. Dehors les migrants? Comment ça, migrants? C'est quoi ce mot? C'est quoi ça? Non, je ne suis pas solo là. Moi, avec mon passeport, je peux tout. Pour mon passeport, il n'y a pas de frontières.
8: Santé! Et santé, hein? Oui, moi je viens de très loin. De très, très, très, très loin. C'est le groupe qui m'a aidé. Ils m'ont conseillé de venir dans un pays difficile afin de mieux comprendre l'humanité. Oui. Oui, voilà, c'est bien ça. Avant d'atterrir ici, j'étais dans un groupe, voilà. Eux qui m'ont aidé, hein. Et à mon tour, ils m'ont dit d'aller aider aussi. Je suis sûre qu'ils seront fiers de moi. Le groupe. Le groupe des alcooliques anonymes de... Bon, de je sais plus, j'ai un trou. Bon, avant de venir ici, j'étais juste chez moi, quelque part en Amérique, quoi. Et je n'ai pas encore intégré de groupe. Mais je vais finir par en trouver. Enfin, j'espère, je pense. Je persévère, voilà. C'est un tout autre continent, hein, d'autres pays, d'autres mœurs. J'attends. Et en attendant, je bois avec vous. Voilà. Je bois. Allez, santé, hein, santé.
5: Mes papiers. Vous me demandez mes papiers, je dis. Vous avez osé me demander mes papiers, que je lui ai dit. Comment cela? Je ne comprends pas. Non, je ne vous comprends pas que je lui ai dit à ce nigger. Je comprends qu'ils doivent rester là où ils sont, les migrants. Je conçois tout à fait, mais moi... Mais ici, je viens sauver des vies, sauver des gens. Ne vous déplaise, nigger. Et vous, vous me parlez de papier. Mais je n'ai pas de papier. Je n'ai pas besoin de papier à vous montrer, nigger, que je l'ai dit. Moi, avec mon passeport, je suis partout autorisé.
3: Que sont ces mots qui nous blessent? Amoureux transi 1, amoureux transi 2.
7: Toi d'abord, amour. Vas-y, tu commences par toi, ta parole. Va, mon amoureux. Moi, ils ne m'ont même pas regardé, c'est toi. C'est ta présence qui les intrigue.
9: Et pourquoi moi? Qu'ai-je de spécial? Nous sommes là tous les deux. Pourquoi tu dis moi?
7: Parce que c'est simple. Parce qu'à te voir, tu es celui le plus suspect de nous deux. Tu es le plus condamnable.
9: Quoi?
7: Ben...
9: Pourquoi?
7: Pourquoi?
9: Oui, pourquoi?
7: Pourquoi? Parce que tu es noir.
9: Quoi?
7: Ta couleur. Tu es noir. Tu es noir.
9: Je ne me définis pas comme noir, monsieur. Je ne me définis jamais comme cela. Je ne me définis jamais de cette façon-là. Toi-même, tu te définis blanc?
7: Bon.
9: Alors qu'est-ce qui te prend de me dire noir?
7: Chérie, c'est que je n'ai jamais, disons que je ne me suis jamais trouvé dans la situation où je devais me définir. Je n'ai jamais été obligé de me définir. Je ne me vois pas blanc. Je ne me suis jamais vu blanc. Blanc parmi qui? On ne se dit pas blanc entre nous. Entre nous, nous ne nous disons pas blanc, ça ne se dit pas. Je suis jamais le blanc de qui que ce soit. Par rapport à qui je serai blanc? Par rapport à qui?
9: Oh, n'importe quoi, et c'est ça.
7: Non!
9: Mais moi, c'est tout comme, je ne suis jamais noir.
7: Et pourtant?
9: Et pourtant quoi? Je ne te comprends pas.
7: Bah, tu ne peux pas le cacher.
9: Je ne te comprends pas.
7: Quoi?
9: Je dis, je ne te comprends pas.
7: Je ne sais pas comment te dire, moi.
9: Bah non, tu ne peux rien dire, tu ne peux juste pas parler comme ça.
7: Allez, arrête. Tu t'es fait braquer hier, non? Tu t'es bien fait braquer hier. Tu me l'as expliqué que tu t'es fait braquer par un homme, n'est-ce pas?
9: Oui, je me suis fait braquer, oui.
7: Par un homme?
9: Ouais, par un homme et...
7: Ce à quoi j'ai pensé de suite, c'est que si c'était par une femme, cela aurait été tout à fait différent, car rare ce serait, en effet, si...
9: Ouais, et...
7: Je t'ai donc demandé, par qui? Qui t'a braqué? Tu m'as dit un homme. Je t'ai alors demandé, quel type d'homme? De me le décrire. Tu me l'as décrit, et il s'avère qu'il était de même couleur que toi.
9: Oui, et... Je ne vois toujours pas où tu vas en venir, je ne vois pas.
7: Tu ne vois pas? Tu as dit un homme noir. Non, non, non, non, non. Tu n'as même pas dit ça. Tu as dit un nigger. Tu as précisé un nigger deux fois.
9: Et alors, je t'ai dit ça?
7: D'accord. C'est sans importance pour toi, je sais.
9: Ben alors.
7: Pourquoi cela n'a pas été pour toi l'occasion que tu sympathises un peu, que tu te solidarises?
9: Que je me quoi?
7: Un peu, un tout petit peu d'humanité, un peu d'humanité pour ceux qui te ressemblent, pour ceux-là qui sont dans le besoin. Car on est bien d'accord, c'est par besoin qu'il t'a braqué, ce pauvre nigger. De mettre sa vie en danger comme cela, risquer la prison.
9: Ah ouais? Ah ouais?
7: Sa violence obligée d'être violent envers toi, cela aurait pu lui coûter sa vie. Et toi, cela aurait pu te permettre de voir, de réfléchir à toute la chance que tu as. Alors que lui...
9: La chance? Et de voir quoi?
7: Tu vois bien, mais tu nies. Tu aurais pu te mettre à sa place.
9: Mais est-ce que tu vois ce que tu dis? Me mettre à la place d'un voleur, d'un braqueur, parce que comme moi, il est noir alors que j'aurais pu en crever.
10: Oui, le comprendre. Comprendre son désarroi, man. Ce sont les mêmes que toi. Ce sont les tiens.
9: Non, mais tu continues. Mais vas-y. Et toi ? À quelle humanité tu appartiens, toi, hein ? À quel monde ?
10: À quel monde j'appartiens ?
9: Bah, toi, oui. Qui sont les tiens ? Vas-y.
10: Les miens ?
9: Vas-y, je t'écoute.
10: Je ne sais pas.
9: Ah bon ?
10: Vous vous appelez frère. Vous vous appelez bien comme cela, les frères.
9: Et alors ?
10: Alors tes frères dans la ville, tes frères, tes sœurs, comme tu les appelles tous, comme vous vous appelez tous. Vous suez la piété, vous tendez vos mains. Mais quand ils m'ont dit ? Quand ils fouillent dans les poubelles, ah, tu te sens bien de faire comme si tu les connaissais pas, hein ? Comme si tu n'étais pas des leurs.
9: Mes frères.
10: Tes frères ! Vous êtes frères, non ?
9: Mes frères.
10: Tes frères !
9: Bon, tu n'as pas tort. Et toi ? Ils sont quoi pour toi ?
10: Moi ?
9: Toi ? Pour eux, tu ne sens aucune attache, c'est cela. Ce sont donc seulement les miens. Pourquoi ce sont les miens plus que toi, dis-moi ? Et parle, nom de Dieu !
10: Moi, je n'ai rien à voir avec ça. Rien.
9: Ah, tu débloques de toute façon. Tu sais quoi ? Vas-y, vas-y, va vers les flics, je te laisse dans ta merde tout seul.
10: Oh, tu es susceptible. J'ai croyé qu'il n'y avait pas de mots pour nous mettre hors de nous. Je croyais qu'il n'y avait pas de possible sous-entendu, aucun malentendu, de sujet tabou entre nous, ni toi ni moi. Eh oh ! Pourquoi tu t'en vas ?
9: Bon, laisse-moi tranquille ! Tu es devenu un gros raciste, un de ces gros racistes blancs.
10: Gros ?
9: Oh, pardon.
10: Raciste ? Pourquoi gros raciste ?
9: Oh, tu es blessé ?
10: Mais gros,
9: tu es blessé que je dise gros ?
10: Mais gros, ça me laisse profondément. Ça ne dépendait pas de moi, c'était mes hormones, c'est mes sécrétions, c'est ma thyroïde. J'étais malade.
9: Oh, oui.
10: Quand est-ce que tu vas comprendre ça ? C'est ma thyroïde.
9: Et moi, ma mélanine.
10: Je n'aime pas qu'on m'appelle comme ça.
9: Moi non plus.
10: Bah vas-y, vas-y, appelle-moi blanc. Blanc, blanc, comme tu veux. Blanc, qu'est-ce que ça fait ?
9: Bah, rien ! Rien, bien entendu. Cela ne te fait rien qu'on t'appelle blanc. Bien sûr que cela ne te fait rien. Parce que qu'est-ce que ça peut faire à un blanc qu'on l'appelle blanc ?
10: Ah bon, donc tu n'es pas raciste, toi, de m'appeler blanc. Tu n'es pas raciste pour un sou. Toi, tu es immunisé. Tu ne comprends pas. Tu me dis gros, tu me dis blanc, et tu n'es pas raciste.
9: Oh là, tu veux gagner, hein ? Tu veux
10: mais non,
9: gagner,
10: mais non,
9: c'est
10: mais
9: ça ?
10: C'est vrai, dis-moi, je t'écoute. Au nom de quoi, toi ? Toi, tu peux être immunisé, et moi, non. Alors moi, je ne peux pas. Moi, je ne peux pas dire noir. Je n'ai pas le droit. Non, non, mais merde,
9: tu peux pas dire noir.
3: On ne connaît pas les gens. 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Les gens, on les côtoie, mais on ne les connaît pas. Comment savoir qu'un jour, d'une simple amitié, j'allais en faire les frais ? Comment savoir que Pamphile allait me violer, puis avoir le courage de me demander en mariage ? Comment savoir quel monstre sommeillait en lui ? Il était l'ami de mon père. Il était l'ami de ma famille. Il était mon ami. C'est fou, comme on ne connaît pas les gens.
10: Et blablabla, et blablabla, et blablabla. Jo, Yael ne passera pas.
9: Bon, tu te souviens du supermarché ? Le supermarché. Qui on a pris pour chapardeur, pour kleptomane au supermarché ? Tu te souviens ?
10: Non.
9: Ah non, tu ne te souviens pas.
10: Quel supermarché ? Contre tous. Yael, toute seule. Yael ne passera pas. Yael ne passera pas. Jo ne passera pas. On ne l'écoutera pas. Yael ne passera pas.
9: Bon, reviens à ce que tu disais tantôt. Parce que tu ne vas pas fuir, fuyard. Passer si facilement à autre chose.
10: Tu veux poursuivre avec ta prise de bec ? On est en train de l'oublier, Jo, avec nos disputes insensées. Oh, retournons-nous. Jo. On est là pour Jo, pour l'innocenté. Jo, pour parler d'Yael.
9: Mais quoi, Jo ? Laisse tomber, Jo. Ce n'est pas nécessaire que tu la ramènes dans la conversation. Pourquoi, Jo ? Jo, pourquoi tu la remets à chaque fois ? Surtout dans ces moments où tu t'exaspères. Jo, tu viens de me blesser, il n'y a pas de Jo qui tient. Le supermarché. Tu te souviens au supermarché, le vigile ? Qui est-ce qui suivait sans relâche, le vigile ? À la caisse, c'est directement à toi qu'on a demandé de payer, même pas de regarder.
10: C'est rien que des clichés. Arrête, s'il te plaît.
9: Bon, alors ? Bah.
10: Ils sont là, les gens qui nous attendent pour qu'on s'explique, pour qu'on leur explique. On vient justement leur parler de Jo, de nous, d'Yael, cette fille ou garçon.
9: Alors va, vas-y.
10: Avec Jean, on est des amis de longue date. Jean, c'est mon nigger à moi. Nous sommes, comme vous le voyez, avec nos mêmes disputes éternelles, très très liés. Jo est notre ami elle. C'est le dernier maillon de notre troupe. Nous sommes tous trois très liés. Jean est un nigger. Jo est de la race jaune.
9: Mais Yael n'aime pas cela qu'on parle de sa couleur. Yael n'aime pas que tu la traites de... Oh, Dieu que tu es exaspérant. De jaune.
10: Jo n'a pas de couleur. Jo est sans couleur.
9: Mais tu fais exprès ? On dit arrête de faire le blanc buté rempli de sa suffisance de blanc. Tu arrêtes, je te dis.
10: Moi, j'ai connu Jo avant. Et Jo n'a pas de couleur.
9: Oui, Yel n'a pas de couleur. Yel est sans couleur.
10: C'est vrai, non? Tu fais des yeux, mais c'est vrai. N'est-ce pas que c'est vrai? Je l'ai longtemps fréquenté avant que tu te mettes à la le fréquenter. Avant que nous nous mettions à nous fréquenter toutes les trois.
9: Oui, gros. Oui, hein?
10: Tu es bien d'accord que j'ai fréquenté Jo longtemps avant toi?
9: Oui, vous vous êtes fréquenté un peu, oui. Avant la prison.
10: Oui, j'ai fait de la prison. Pourquoi leur dire ça? C'est là-bas que j'avais grossi. Quand je stresse, je grossis. C'est ma thyroïde. Et après?
9: Je disais juste que Jo avait fait de la prison aussi. Une affaire qui avait fait du bruit, une sale histoire.
10: Et après?
9: Et après, Yael vivait avec un homme qui l'a rabaissé, qui l'a insulté, qui l'a violenté.
10: Verbalement et physiquement.
9: Et alors, Yael a fini par le trucider.
10: L'oxyre, Yael disait. Jo est une poète.
9: On peut dire ça.
10: Et après, Yael avait été graciée. N'empêche, à part ça, Jo est une fille garçon-fille comme les autres.
9: On ne stigmatise pas, ok?
10: N'est-ce pas?
9: Jo est une garçon-fille comme une autre. Une garçon-fille garçon comme les autres, je dirais. Parce que moi, Yael est plutôt garçon-fille garçon avec moi, ça dépend des jours. C'est notre truc à tous les deux. Tu n'es pas mêlée, ne te mêle pas. Jo est une garçon-fille garçon exceptionnel avec moi.
10: Oh, Jo est une garçon-fille garçon exceptionnel avec toi, pas comme avec moi. Un blanc quelconque, un mâle blanc à tendance catholique. Quoi de plus commun, autant dire à qui dame, quoi.
9: Non. Vous êtes les seuls acteurs du monde. Il n'y a qu'à voir comment vous envahissez les écrans. Quel pourcentage vous représentez dans les écrans, sur les affiches, sur les posters du monde. On dirait que vous souffrez du mal de vous montrer, hein, tant il vous est indispensable de paraître partout. Partout, il n'y a que vous. Partout, il n'y a que vous. Vous êtes, en somme, le gros lot qu'on voit, partout, qui va partout pour se montrer, partout, on ne voit que votre face, hein, comme s'il n'existait que vous, votre peau, votre entêtement, blanchir de votre peau tous les espaces.
10: Mais, qu'est-ce que tu as? Il est remonté, le gars. Tu as vu ta façon de parler?
9: Et toi? Qu'est-ce qu'il y a, man? Hein? Que sont ces mots qui te blessent?
10: Que sont ces mots qui nous blessent? Car toi aussi, tu te fâches. Nous nous sommes toujours parlé ainsi, sans phare. Nous avons toujours été d'accord avec ça.
9: Nous étions d'accord, oui, mais...
10: Il n'y a pas de mais. Nous avons tant partagé entre nous que nous pouvons nous dire des horreurs. Comment peser, sous-peser, horreur et horreur? Quelle limite il y a entre horreur et horreur? Il n'y a pas de limite entre nous. Nous nous sommes toujours dit qu'il n'y a pas de limite.
9: Oui, mais il faut qu'on arrête. Ce jeu est stupide. Les gens, parfois, ne comprennent pas. Les gens en face, là, regarde-les. Demande-leur, va. Ils sont dépités, ils ne comprennent pas.
10: Il n'y a rien à comprendre. Nous nous sommes toujours dit, parlons, disons-nous tout, purgeons-nous des mots qui nous blessent. La catharsis, c'est du théâtre, quoi.
9: Mais est-ce la meilleure solution de nous dire toutes ces horreurs?
10: Quoi, ces horreurs? C'est toi qui appelles ça ainsi?
9: Ces propos qui nous blessent, ces douleurs infinies, se moquer des tragédies humaines, est-ce qu'on est obligé de nous les dire, de nous blesser? Regarde Jo.
10: Quoi, Jo?
9: Et on se disait de ces outranciers mots avec Yael. Des choses qu'on n'entend nulle part.
10: La preuve que nous étions liés, que nous nous acceptions, c'était une façon de nous guérir, de nous purger de nos sentiments contraires. C'est la catharsis, comme on dit.
9: Il n'existe pas de mots sans tache, de mots sans éclaboussure. Tout mot peut dénigrer. Tous les mots sont précédés de plein de mots qui les ont violés, les ont déviergés.
10: Embrasse-moi, salope. Tu m'en voues à parler ainsi.
9: Gobe-moi la bouche, ma putain. Ton désir m'excite.
10: Je ne t'embrasserai pas. Je n'ai jamais aimé t'embrasser, tu le sais. Ton haleine. Je n'ai jamais aimé ton odeur en toi, ton haleine. Ton odeur en général. Tout ce qui émane de toi, tout ce qui s'imprègne de tes sueurs. Tout ce qui colle à ton corps. Ta peau, tes vêtements toujours humidifiés. Je n'ai jamais supporté ton odeur. Tu m'es répulsif. Et pourtant, c'est cette même chose-là. C'est cette même chose-là qui me plaît en toi. Tout ce que je déteste en toi m'attise. Tout ce qui me donne le tournis en toi m'envoûte. Tout ce qui me fout en rogne en toi m'insupporte en toi, m'attise au plus haut point. S'il faut que j'aime, il faut que d'abord la haine, la détestation me fasse tourner la tête, m'engloutisse profondément, profondément, profondément. Sinon tout cela, l'amour mièvre, le mièvre amour m'est insignifiant. Il n'y a pas d'amour, il n'y a pas d'amour. Il n'y a que du dégoût, il n'y a que du dégoût. Il n'y a que du dégoût et la détestation. Il n'y a que du dégoût et la détestation en prélude à l'amour. Il n'y a pas d'amour, il n'y a que de la détestation. Sinon d'amour, il n'y en aurait pas. Je te déteste autant que je t'aime. Et je t'aime autant que je te déteste.
9: Oh, c'est bon, allez, ça y est.
10: On reprend. Tu es noir. Et noir, on ne t'écoutera pas de la même façon. Je veux dire, de la même façon que moi.
11: On sera plus prompt à juger tes propos, plus qu'on en juge les miens.
9: Non, ce n'est pas faux. Je vais essayer. Laisse-moi faire semblant d'être religieux. Regarde, je fais le signe de croix. Je fais Jésus-Marie.
11: Arrête de jouer. C'est pour Joe. Il faut qu'on se prépare à bien la défendre. Nous aimions l'extrême tous les trois, nous étions d'accord avec ça. Ils vont nous demander si nous sommes normaux. On a besoin qu'ils nous croient. On doit faire bonne figure.
9: Et tu es sûr que cette fois, pour Yael, pour lui, ça... ça passera? À chaque fois, à cause d'elle qu'on déménage, qu'on laisse les villes derrière nous, qu'on ne soit pas au courant de nos démêlés, nos tracas, qu'on ne découvre pas les traces, qu'on ne voit pas jusqu'où elle a été, qu'on ne voit pas avec quelle violence elle nous a traités. Indicible. Inouï. Il faut l'avouer, inouï. Elle est dangereuse. Elle n'est pas facile. Que les flammes allaient nous ensevelir. Ah, ce jour. Ce dernier jour était si violent. J'ai cru que j'allais y passer. Qu'on allait tous les deux mourir. Je ne sais pas comment nous avons pu. Elle nous avait si solidement attachés. On était cuits. On aurait été littéralement cuits à l'heure qu'il est, littéralement. Comment expliquer cela plus tard? Que nous avions été complices de notre propre mise à mort, notre tuage, notre immolation, notre propre suicide, tous les deux. Un jeu qui aurait mal tourné. Un jeu à l'extrême.
11: Moi aussi, j'ai cru y passer.
9: Mais qu'elle me manque tant. Sa façon d'être si... d'être si... elle-même. Rien à foutre. Sa façon de nous humilier.
11: Sa façon d'être si vile avec nous, si hautaine. Me faire rentrer dans mon trou. Devant elle, je deviens tout petit, je m'aplatis. Mon cœur bat à tout rompre. C'est fou. C'est fou l'effet que ça fait. Elle m'impose tout. Et moi, j'obéis. Que je me raffole d'elle, de lui, de cette folle manière de me dire non à tout bout de champ. Non, pour son bon plaisir. Sa façon de s'imposer à moi, de m'imposer tout. Son autorité, de tout m'empêcher de faire. Devant elle, je tremble. Je me ratatine. Je m'aplatis.
9: À un point tel que j'en suis jaloux.
11: Ce n'est pas vrai. Je ne te crois pas. Tu n'es pas jaloux de Jo. Tu ne peux pas être jaloux de Jo.
9: Parfois, si, je le dis. Vous me rendez jaloux, parfois, je le dis.
11: Je croyais qu'on ne devait jamais en arriver là.
9: Oh, mais ce n'est rien, mon diadème. Tu le sais bien, j'aime la sensation d'être jaloux. Cela me fait... quelque chose. J'aime que vous me rendiez jaloux, tous les deux.
11: Tu radotes.
9: Oh, elle est morte, radote. Je n'aime pas ce mot, enlève-le.
11: Tu radotes.
9: Je dis, enlève ce mot, sinon...
11: Sinon quoi?
9: Je vais me fâcher fiévreusement.
11: Et moi, fielleusement. Tu te tais? Pourquoi tu te tais?
9: Parce que tu ne mérites plus que je te parle.
11: Il ne faudra pas qu'on nous voie comme ça. Regarde comment ils nous regardent. Regarde comment leurs yeux nous percent. Ça n'ira pas, ça. Ils ne vont pas croire à nos mots. Ils ne vont pas croire à notre innocence. Ces psychorigides seront de leur côté.
9: Et à ton avis, pourquoi sinon voudraient-ils qu'on voie des psychos? C'est qu'ils ne comprennent pas notre agissement. Qu'on vive ensemble, ça les choque. Ils ne comprennent pas. Ils ne comprennent rien. Ces coincés hétéros sont si prétentieux.
11: Oui. Pourquoi les hétéros sont-ils toujours si prétentieux?
9: On demandera à ces messieurs.
11: Pourquoi tu dis messieurs?
9: Parce qu'il y a toujours des messieurs pour nous juger. Toujours des messieurs pour nous juger. Cette fois, Jo, face à eux tous, Yael ne passera pas. Devant tous ses yeux, ses juges, ça ne passera pas. Tu as raison. Tout ce monde contre nous seuls. Tout ce monde pour l'AE juger. Yael ne passera pas. Là aux pauvres.
11: Yael contre tous. Yael contre tous. Nous contre toute la meute des hétéros consentants qui nous jugent, qui consentent à nous juger de leur regard partout. Eux qui croient avoir raison parce qu'ils sont nombreux. J'y vais. À moi de leur parler. J'y vais. Me voilà, bande d'hétéros. Jugez-moi. Jugez-nous.
2: Non-lieu. Ah ah. Deux policiers à matraque en uniforme.
12: Ah ouais, je peux. Attends, moi, je pensais pas. Hein.
13: Comment tu dis, là? Si tu peux. Ouais, tu peux, vas-y, tu peux les taper, matraquer, les coffrer, les stranguler, les étouffer, leur casser la tête, leur crever les yeux. Un seul, juste en laisser un par pitié.
12: Mais attends, même pas vrai, c'est à la télé qu'on voit de ces choses, hein, des gens qu'on matraque, qu'on tabasse, on leur crève les yeux quand ils manifestent, là. Moi, je peux. Il est drôle, lui, là. Pas vrai?
13: Ouais.
12: Non.
13: Ouais, c'est ce que t'as fait, non?
12: Oui, mais c'est ce que j'ai fait, mais je me suis demandé, après tout... Est-ce que j'ai bien le droit de les avoir tant amochés? Je peux vraiment taper?
13: Oui, voyons, oui.
12: Je peux être brut?
13: Oui, vous pouvez être brut.
12: Je peux taper comme un porc?
13: Oui, tu peux taper comme un sale porc.
12: Oh, tu y vas, les autres aussi. Vous y allez fort quand même.
13: Attends, de toute façon, qu'est-ce que tu crains?
12: Quoi?
13: Au pire des pires, t'en auras pour quelques jours, quoi. Hein? Le temps que les choses se tassent, ouais. On arrête de gueuler, d'en faire toute une affaire. Les droits de l'homme. Mais des gens te soutiendront, des gens viendront à ta rescousse. Ils diront que tu as juste effectué ton travail de brut.
12: Ouais, c'est vrai.
13: Mais ils te feront une collecte pour te soutenir, te rembourser tes jours d'arrêt. Ça leur fait quelque chose que tu sois coffré. Hein. Ouais. Ils t'ont demandé d'être brut et toi, tu as fait ton travail. C'est bien ton rôle, non? Surveiller et punir. Du travail bien fait, pas de philosophie. On ne t'a pas payé pour cela, après tout. On t'a payé pour tes nerfs, tes muscles, pas tes douces méninges.
12: Ah, oh, c'est vrai.
13: Bon alors, t'as vu ton uniforme, hein? Qu'est-ce que t'as philosophé? Tu frappes ou tu frappes?
12: Ah, je frappe dur quand je frappe. Je frappe dur, man. Tu l'as vu, l'autre, là? Rétamé, le gars, là, et sa femme aussi, rétamé.
13: Ah, ouais,
12: attends, t'es sûr, hein?
13: Ouais.
12: Sûr.
13: Au pire des pires...
12: Au pire des pires, quoi?
13: Elle tira au tribunal, et puis...
12: Tribunal? Attends, t'avais dit qu'il y aurait rien, pourquoi le tribunal, là?
13: Pour te juger un peu. Histoire de faire marcher la partie, quoi. De faire la partie marcher.
12: Et puis,
13: au fin des fins, au final des finaux, tu auras un non-lieu. Non-lieu pour justifier tes actes. Et hop, fini l'affaire.
12: Eh, on pourra en faire une musique rara avec ça, hein.
13: Ah ouais, c'est vrai.
12: Non-lieu, un non-lieu, un non-lieu, un non-lieu. T'es con, putain.
13: Non, pas moi, eux. Allons.
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6: Un homme crie. On lui demande qu'il se décline, qu'il dit. Il dit qu'il ne veut pas se décliner, donner des preuves qu'il est vraiment belge en plus de son passeport. Il lève ses bras en l'air, fait scandale. Parce que malgré son passeport belge, on lui demande de se décliner. Il ne veut pas. Il prend tout le monde à témoin qu'il ne veut pas. À personne d'autre, on ne demande pareille chose. Pourquoi donc lui? Mais tout le monde détourne le regard. Personne n'ose solidariser, l'aider. On est à l'aéroport tout de même. Personne ne peut rien pour personne dans un aéroport. Il n'y a pas d'acte de solidarité qui tienne dans un aéroport. On se tait dans un aéroport. Hormis les douaniers dans un aéroport, personne n'a droit à la parole. On se tait dans un aéroport, that's it. L'homme crie plus fort. Il le dit lui-même maintenant qu'il nous prend tous à témoin. Pourquoi lui devrait se décliner, donner plus de preuves de qui il est en plus de son passeport alors que nous non? Moi? Caméra 12A. Ce que je vois, c'est une raison banale. Une banale question de teinte. L'homme, contrairement aux autres personnes, est juste marron. Marron. On peut dire un peu marron foncé. C'est à cause de cette banale question de couleur qu'on l'arrête là plus que les autres. C'est que je suis noire, n'est-ce pas? Mais on n'est pas belge, qu'il dit. Avouez-le qu'il dit, avouez-le que c'est cela votre problème qu'il dit. Noir n'est pas belge, noir n'est pas belge, noir n'est pas belge, noir n'est pas belge. Dites-le, noir n'est pas belge, noir n'est pas belge, noir n'est pas belge, noir n'est pas belge, noir n'est pas belge, noir n'est pas belge. Noir n'est pas belge, noir n'est pas belge, noir n'est pas belge, noir n'est pas belge, noir n'est pas belge. Noir n'est pas belge, noir n'est pas belge, noir n'est pas belge, noir n'est pas belge, noir n'est pas belge. Noir n'est pas belge, on n'est pas belge, noir n'est pas belge, noir n'est pas belge, noir n'est pas belge, noir n'est pas belge, dites-le, noir n'est foutre à fucking pas belge. Attention, attention. Nous, les objets, nous sommes de simples témoins dans l'histoire.
3: L'infini bal désorganisé.
4: Hé, hey, je me demandais, je me disais bien, il y a presque une heure de cela, quand vous avez parlé de la paix, oui, vous y avez vraiment pensé, vous avez vraiment pensé à ce que vous avez dit ? La paix, oui, la paix.
14: Un monde sans armes, sans armées. Un monde, une humanité, entièrement, exclusivement en paix.
6: Vraiment, un monde sans aucune arme, sans pistolet, sans fusil, sans mitrailleuse, sans char d'assaut, sans bombe, sans missile.
7: Un monde sans aucun problème à résoudre.
15: Un monde sans aucun conflit.
12: Un monde sans ce besoin-là.
4: Un monde sans besoin de secours.
14: Une humanité où l'humanisme, l'humanitaire, ne serve strictement plus à rien.
6: Une humanité sans bruit, sans compte à régler.
7: Je vous jure, ce serait l'ennui. La paix, c'est l'ennui.
3: La paix, c'est l'ennui.
7: La paix, je vous jure, oui, c'est l'ennui. Vous imaginez un monde sans victimes? Vous imaginez un monde sans réfugiés de guerre? Franchement, franchement, ce serait l'ennui tout court.
12: Et qu'est-ce qui arriverait?
14: Il nous manquerait, voyons.
6: Les réfugiés, tous ces pauvres, ces gens nous manqueraient.
4: Même nous, nous n'aurions plus de sens.
14: Et toutes ces organisations internationales, fermées, closes, il n'y aurait plus de travail, closes, et tous ces penseurs pour la paix, tous ces politiques.
6: Et ils seraient obligés de fermer boutique.
4: Ils seraient obligés de s'occuper d'eux-mêmes.
14: Ils seraient obligés de rester chez eux, à s'ennuyer tout seuls. Ils ne seraient plus occupés.
4: Ce serait tout simplement un monde tout à fait différent du nôtre. Ce serait un monde sans aucun problème à résoudre, un monde sans pompiers, un monde sans feu à éteindre, un monde sans arsenal de guerre, un monde sans ces moyens sophistiqués pour se défendre.
14: Mais franchement, un monde sans arsenal de guerre.
6: Que ferions-nous de tout cet arsenal de guerre que nous avons pris tout notre temps, un siècle nous avons mis à l'Assemblée?
7: Oui, que ferions-nous de tout cet argent gaspillé?
15: C'est un gros budget tout de même.
6: Que ferions-nous des chars d'assaut?
14: Et 3 millions coûtent les moins chers.
4: Il y en a qui vont presque dans les 10 millions.
7: Les avions militaires?
15: Que ferions-nous de nos avions militaires?
14: Ils nous coûtent bien plus cher.
6: Des centaines de millions.
4: Plus d'un milliard, le coût d'un bombardier.
14: Et nous ne parlons même pas du coût de nos bombes les plus puissantes. Ce serait indécent de les jeter où? Dans la nature? C'est hors de prix ces machins-là. Vous ne pouvez même pas imaginer. Que ferions-nous de tout cela?
7: Des jeux.
14: Des
7: nous
14: jeux.
7: Jouerons avec eux.
14: Des jeux.
4: Oui, absolument. C'est ce que nous devrions faire. Nous devrions les exposer. Nous pourrions les montrer à tous les publics. Il y a un tas de monde qui serait excité à voir ces engins-là. Chaque pays puissant pourrait faire l'étalage de son savoir-faire. Chacun pourrait montrer jusqu'où son génie a pu accéder. Ce serait un très beau musée d'ailleurs. Il porterait un beau nom. Ce serait le grand musée de tout l'accomplissement de nos haines séculaires. De tout ce que nos haines nous ont pu permettre d'accomplir.
6: Vous imaginez cela?
14: Oh, ce serait si ennuyeux, vraiment.
7: Je vous le jure, la paix, c'est l'ennui.
12: Et moi, qu'est-ce que je ferais de mon temps? Tout cela m'ennuierait. C'est mon dada d'aider les gens, moi. Il faut d'un côté qu'ils s'entretuent, et de l'autre côté que je puisse leur venir en aide. Je n'arrive pas à concevoir un monde sans mon aide.
14: Ah, c'est vrai, il a raison, elle serait où l'humanité dans tout cela?
6: Avoue que c'est tout de même rigolo l'humanité.
7: Non, c'est rigolo, c'est bien plus rigolo comme ça voyons. Plus rigolo que ça, tu meurs.
4: C'est absurde.
15: Les hommes sont tous des rigolos.
12: Ils se tuent par milliers, par millions, puis ils se pardonnent, ils font des amnisties, après ils recommencent.
14: Oh, la paix, ce serait de l'ennui voyons tout de même.
6: Et l'ennui, on le sait, c'est le grand ennemi des humains. La paix est le plus grand ennemi de l'humanité.
4: Absurde.
14: Non, ce n'est pas absurde.
6: Ce n'est pas absurde du tout.
12: C'est humain, c'est tout.
3: Cabinet du psychiatre. Un matin de septembre 1975. Un père éploré, le psychiatre.
7: Je l'ai violé. J'ai violé sa mère.
16: Monsieur.
7: Je l'ai violé, monsieur, lui aussi.
16: Monsieur, s'il vous plaît, calmez-vous. Allez, calmez-vous. Parlez, allez-y, parlez.
7: Lentement,
16: monsieur. Respirez un grand coup. Respirez. Allez donc, monsieur, respirez. Vous allez mieux? Voilà, continuez maintenant, allez-y, parlez, je vous écoute. Allez-y, je vous écoute, maintenant.
7: Je n'ai pas de pardon, docteur. Vous comprenez? Mon fils, je l'ai violé. Longtemps que ça dure, je pensais arrêter, je n'ai pas pu m'arrêter. J'ai recommencé. Je suis un monstre. Ma femme ne cesse de m'incriminer. Elle me voit ainsi. Ils me voient tous les deux ainsi.
16: Allons, monsieur. Nous sommes un bon matin de 1er septembre 1975. C'est l'automne. Certes, la fin de l'été, mais regardez, il ne fait pas un temps dégueulasse. Alors arrêtez de vous déconsidérer ainsi, de vous enquiquiner. D'accord? Vous avez fini? Avez-vous d'autres choses à ajouter?
7: Hein?
16: Avez-vous fini? Oui, je vous dis que ce n'est rien. À part cela, y a-t-il autre chose que vous auriez aimé me dire? Très bien. On va donc d'abord s'arrêter là-dessus. Mais calmez-vous. Racontez-moi.
17: Racontez-moi ce qui s'est réellement passé. Et ne vous incriminez surtout pas. Ce n'est pas une solution, vous n'êtes pas le premier à qui cela arrive. Il n'y a aucune raison d'être si dramatique. Je ne vous demande pas d'être fier, seulement de faire comme si. Et puis arrêtez ces simagrées là.
18: C'est grave, je vous dis. Je l'ai fait. Ma femme aussi. Je la viole, ma femme.
17: Mais non, votre femme. Vous dites violer votre femme. Allons, monsieur, c'est votre femme, non?
18: Oui, elle aussi, je l'ai longtemps violentée. Je suis sans pardon.
17: Mais vous ne pouvez pas avoir violé votre femme. Arrêtez avec votre jeu, monsieur. On n'est pas au théâtre, ici. Qu'est-ce que c'est que ça? C'est la nouvelle mode, ça? C'est une hérésie. Comment cela, violer votre femme? On n'en est pas encore là, monsieur. Heureusement, on n'en est pas encore là.
18: Ah non? Pourtant, c'est ce que j'entends dire, monsieur. Même étant notre femme, si on la force, on la viole.
17: Ben non, monsieur. Ben non. Allons, reprenez-vous.
16: On est un bon matin de 1er septembre 1975. Le monde, les hommes sont en paix. La guerre est loin derrière nous. Tout est calme. Tout est calme. Vous ne pouvez pas être si désemparé. Allons, racontez-moi ce qui s'est réellement passé.
18: Elle m'incrimine, je vous dis.
16: Qui?
18: Ma femme. Elle dit que je n'ai pas de pardon. Je suis mort pour eux. Je le vois dans ses yeux. Je le vois dans ses yeux à lui aussi. Je suis mort pour eux, je sens tout ça en moi. Je sens que lui ne s'en remettra pas.
17: Vous vous affolez pour rien là, je vous dis, vous vous affolez, monsieur. Monsieur, monsieur, rentrez chez vous. Rentrez chez vous.
18: Docteur, oui, docteur.
2: Homme se parlant.
19: Il nous faut une bonne grosse guerre. C'est ce qu'il nous faudrait. Il y a tant de haine, tant

haine entre nous, y parvenir enfin. Depuis le temps qu'elle est là, cette haine, une bonne grosse guerre capable d'assouvir enfin notre haine séculaire. Depuis le temps qu'elle demeure, cette haine, depuis tout le temps que ce gros conflit doit exploser. Oh, mais

je vous jure, ce qui nous sauvera enfin, une bonne sale grosse guerre. Une bonne sale grosse guerre. Puis, nous laverons nos blessures. On lavera le sang versé. Entre hommes et femmes, il faut du sang versé pour nous sauver. Une bonne sale grosse guerre. Et nous serons plus calmes après. Une bonne sale grosse guerre. Et puis, fini la terreur entre nous. Fini la terreur. Fini de nous faire peur. Enfin, l'équilibre. Parce qu'autrement, comment tu veux qu'on s'y prenne, hein? Comment tu veux qu'on comprenne? Comment tu veux qui que quoi comprendre? Il n'y a pas à comprendre. Il n'y a rien à comprendre. Ainsi, l'homme est venu au monde. Ainsi, l'homme partira du monde. L'homme est né ainsi, dominant. L'homme ainsi mourra, dominant.

que tu voudrais, faudra me passer dessus. Ce que tu voudrais, eh ben vas-y alors, vas-y, je comprends tout cela. Je vois ton désir et je serai le premier à le satisfaire. Mais si, et seulement si, tu acceptais une bonne grosse guerre, tout ce qu'il nous faut, tout ce qu'il nous faut, c'est ce conflit. Voilà, un bon vieux conflit, un bon gros conflit à l'échelle du monde, un bon vieux conflit planétaire. Qui sait peut-être aller aussi loin, hein, qu'on arrête de faire semblant. On ne s'aime pas, car on ne s'aime pas. Arrête, arrête.

0: cabinet du psychiatre, le 13 mars 1995. Le psychiatre, une mère éplorée.
1: Bonjour madame, que puis-je pour vous ?
2: Docteur, j'ai besoin de vous. J'ai commis l'impardonnable, je suis impardonnable, j'ai commis un crime. J'ai commis un crime, vous seul pouvez m'aider à me réparer.
1: Un crime, comment cela, un crime ? Un crime, dites-vous ?
2: Un crime, oui, contre mon enfant, mon propre enfant. Je me suis tue. Je l'ai vu, il était en danger, et moi, je ne l'ai jamais défendu. Vous imaginez, une mère, et je ne disais rien. Mon mari, son père, le violait. C'est que je l'ai violé, moi aussi, j'ai violé mon fils. Non, non, je ne l'ai pas fait, mais c'est tout comme. Je suis impardonnable, monsieur, monsieur, je suis impardonnable, n'est-ce pas ?
1: Arrêtez, madame, arrêtez, c'est affreux. Arrêtez, laissez-moi vous dire que vous frappez à la mauvaise porte. Ici, ce n'est pas le lieu des aveux. Ce n'est pas un poste de police. Je ne suis pas la police. Je ne peux pas vous recevoir. Je n'ai pas ces compétences. Ce n'est pas ici le lieu.
2: Docteur, attendez, calmez-vous, s'il vous plaît. Calmez-vous, écoutez-moi,
1: madame,
2: j'irai jusqu'au bout.
1: Vous pouvez disposer.
2: Je vous prie de vous calmer, je peux tout vous expliquer. Ce ne sont pas des aveux, non, j'ai besoin qu'on m'écoute, voilà tout. Calmez-vous, je peux vous parler maintenant, je peux, monsieur.
1: Vous voulez bien m'écouter, madame ?
2: Oui.
1: Vous voulez bien m'écouter ?
2: Oui, allez-y, allez-y, je vous en prie. Vous pouvez, allez-y, continuez, allez-y. Je vous écoute, monsieur.
1: Au revoir, madame. C'est tout, je n'ai rien d'autre à vous dire que cela. Je vous ai déjà dit, ici ce n'est pas le lieu. Et si vous poursuivez, là vous me forcez. Et me forcer, ce ne sera nullement agréable pour vous. Si vous me forcez, vous rentrez en infraction contre moi.
2: C'est que je l'ai tué l'autre là. Oh non, je m'enfonce, cela me rend dingue, je me sens folle.
1: Tu es qui ?
2: Mon mari. Comprenez-moi, j'ai pris la défense de mon fils. Depuis, je me sens folle, je deviens folle. J'ai commis un meurtre, un assassinat, je sais pas, je me sens folle. Je deviens folle. Pouvez-vous m'aider ? Aidez-moi, docteur.
1: Sortez, madame, sortez d'ici. Sortez d'ici ! Sortez de chez moi, sortez ! Je ne puis rien pour vous, alors sortez !
2: Monsieur docteur, comment pouvez-vous me rejeter ? En ce beau matin de printemps 1995, en ce 13 mars 1995, je suis venue vers vous parce que aveuglée, trouée, abrutie, monsieur, mais complètement abrutie.
1: Que voulez-vous que je fasse de cela, madame ? Je ne peux guérir de tout, ce n'est pas cela mon métier. Allez voir ailleurs, madame, allez voir qui vous devez voir. Attendez. Vous êtes bien, madame. Et votre mari, c'est... Mais c'est affreux. Vous êtes un assassin, une criminelle, madame. Voilà ce que vous êtes. Ce n'est pas ici le chemin.
2: Ne l'ai pas tué, monsieur. Mais j'ai été presque, j'ai failli. Je n'ai pas eu le courage, malheureusement, mais j'aurais pu. Il sommeillait pourtant, il s'était assoupi. J'aurais pu vraiment, il l'aurait mérité. C'est alors que je me suis dit, valait-il mieux venir vous voir pour que vous m'aidiez ? Et vous, c'est ce que vous trouvez à me dire, monsieur, en ce beau matin du 13 mars 1995. C'est ce que vous trouvez de
1: madame,
2: bon à me dire ?
1: Madame, je vous prie, sortez ! Vous faites fausse route, madame. Ici, ce n'est pas le lieu des aveux, je vous l'ai déjà dit. Allez voir ailleurs avec votre conscience. Vous faites ce que bon vous semble. Allez, madame, vous vous trompez. Je ne peux rien pour vous. Vous vous trompez.
3: Femme se parlant.
0: Juste quelques mots à mon cher prédateur séculaire. Des mots pour lui dire. Des mots pour bien lui expliquer qu'il n'y a pas de bataille, de guerre nécessaire. Il n'y a pas de haine à satisfaire. Quelle haine à satisfaire ? Quelle haine ? Quel conflit ? Quel conflit est si grand ? Quel dernier conflit sera-t-il assez grand ? Dis-le-moi. Quel dernier grand conflit pour satisfaire la haine entre nous ? Va satisfaire ta haine tout seul. Homme, tu n'en as pas marre de vouloir démantibuler, crever, défoncer. Tu n'en as pas marre d'être l'animal fossoyeur, le virulent prompt à fouiller le trou, prêt à tout défoncer. Tu dis parce qu'en toi, sans le vouloir, se manifeste une force de la destruction. Trouve-toi des excuses, viril, oh, viril homme. Tu t'enorgueillis. Dis-toi, sale brute. Et gratifie-toi, honore-toi, prends cela pour un trophée, fais comme ça. Reste dans le déni, qu'on applaudisse tes exploits physiques, masse-toi, muscle-toi, frappe, fausse-toi, défonce. L'autre qui t'est indispensable, défonce-la. Des siècles que tu tentes de l'ignorer, tu n'es rien seul. Seul, tu ne vaudras rien. Alors il va falloir te calmer. Faire avec. Assis-toi. Réapprends. Abandonne. Des siècles que tu dois réapprendre à n'être plus prédateur, fossoyeur, prédateur, fossoyeur, prédateur, à abandonner. Sinon, va et va seul. Va satisfaire ta haine tout seul. J'ai pris la peine de t'adresser ces mots-là parce que tu ne me trouveras pas en face. Et il va falloir te résoudre à cela. À déposer les armes. Nous mettre à un même pied d'égalité.

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2: Bonjour et bienvenue, 15h TU, le point sur l'actualité.
3: Gilles Moreau.
2: Niamey, la capitale du Niger, a connu une nuit d'affrontements près de points très sensibles comme la présidence et l'aéroport. Un face-à-face entre la garde présidentielle et des mutins issus des forces spéciales selon des sources sécuritaires. La junte évoque de simples mouvements d'humeur chez des soldats en rupture avec leur hiérarchie. Elle affirme qu'elle reprend le contrôle de la situation et demande à la population de vaquer à ses occupations. Les présumés mutins ont assuré de leur côté que les institutions étaient dissoutes. Le bilan de la crue dévastatrice qui a balayé le nord du Népal est passé aujourd'hui à 675 morts. Près de 3000 personnes sont toujours portées disparues. Quant aux dégâts, ils sont immenses. La reconstruction devrait coûter des milliards de dollars. Sarah Krakowicz.
4: Pour la députée Khushbu Oli, membre du Parti national démocratique à la Chambre des représentants du Népal, il s'agit tout simplement d'une des pires catastrophes naturelles de l'histoire récente.
5: Des villages et des petites villes entières ont été dévastées. Les habitations et les infrastructures publiques ont tout simplement été balayées. Seules quelques personnes ont réussi à se mettre à l'abri en se réfugiant sur les hauteurs avant que la crue ne les atteigne, certaines de justesse, à quelques secondes près. Des communautés et des localités entières situées le long du cours de la rivière ont gravement été touchées.
4: Les opérations de secours et de recherche se poursuivent, mais elles sont rendues complexes par le relief montagneux.
5: Les secours, l'armée népalaise et la police ont secouru des personnes piégées à l'intérieur de tunnels hydroélectriques. D'autres personnes bloquées dans des bâtiments ont aussi été évacuées. Mais les opérations de secours se déroulent avec une extrême prudence, car la Chine a mis en garde contre une potentielle nouvelle crue. Cela crée un risque supplémentaire et très grave, tant pour les survivants que pour les équipes de secours.
4: Les difficultés d'accès aux zones touchées rendent difficile toute évaluation des dégâts. Selon la Croix-Rouge, au moins 93 000 personnes pourraient avoir été touchées par cette crue dévastatrice.
2: Nouvelle frappe russe très meurtrière en Ukraine. Au moins 37 morts. Était visé un entrepôt abritant des explosifs près de la capitale Kiev. L'armée israélienne poursuit ses frappes dans la bande de Gaza. Le cessez-le-feu signé avec le Hamas en octobre dernier. Dans ces conditions, le plan de Donald Trump pour Gaza peine à voir le jour. La situation est critique, prévient Nikolaï Mladenov, qui demande à la communauté internationale de réagir. On écoute le haut représentant du Conseil de la paix pour Gaza.
6: Si nous laissons Gaza perdurer dans la situation actuelle, où la moitié du territoire est sous contrôle total d'Israël et où toute la population est entassée dans une partie plus petite, Gaza disparaîtra. Elle disparaîtra pour de bon et il n'y aura pas de retour en arrière possible. Si la communauté internationale ne se concentre pas sur la situation à Gaza, où vivent 2 millions de Palestiniens dans des conditions épouvantables, et ce même avant le 7 octobre, qui ont été victimes de multiples guerres, de restrictions et de bouclages, nous ne pourrons pas retrouver le chemin d'une solution crédible à la question israélo-palestinienne. Non seulement nous laissons 2 millions de Palestiniens vivre dans des conditions épouvantables à Gaza, ce qui constitue une tragédie humanitaire, mais nous semons également les germes d'une prochaine crise sécuritaire et militaire qui ne manquera pas de surgir.
2: Enfin, il appelait aux expulsions d'étrangers en situation irrégulière aux États-Unis. Un militant britannique d'extrême droite a lui-même été arrêté par l'ICE, la police de l'immigration. Plus de précisions avec Guilhem Delteil.
6: Milo Yiannopoulos est arrivé en 2019 aux États-Unis. Il avait alors un titre de séjour en ordre, mais selon le ministère de la Sécurité intérieure, il a choisi de rester au-delà de la durée autorisée en violation des lois du pays. Et le militant d'extrême droite s'est vu délivrer le 22 juillet dernier un ordre final d'expulsion. Mais Milo Yiannopoulos n'en continuait pas moins de se déplacer. Jeudi, il est arrivé à la Nouvelle-Orléans. Il a été alors interpellé à l'aéroport et placé en détention dans l'attente de son expulsion. Aux États-Unis, Milo Yiannopoulos avait développé des liens avec plusieurs figures de la droite radicale.

0: musicale. Marjorie Taylor Greene, une ancienne alliée de Donald Trump, ou le chanteur Ye, avant connu sous le nom de Kanye West. Le militant d'extrême droite a publiquement soutenu la politique d'expulsion de personnes immigrées menée par Donald Trump. Au mois de juin 2025, il écrivait sur les réseaux sociaux que la Californie a besoin de points de contrôle de l'ICE aux entrées des supermarchés, des stations-service, des centres commerciaux, au carrefour et devant les bâtiments administratifs, jugeait-il. Il appelait le président états-unien à renvoyer des millions et des millions d'étrangers vivant dans le pays.
1: Voilà pour l'information qui revient à 18h sur RFI. Très bonne journée.
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9: 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Quel dernier grand conflit pour assouvir la haine entre les humains ? Un texte réduit pour les besoins de la radio, à écouter donc avec les élèves de l'École du Nord, pas moins de 13 personnes sur scène, Lisandre Akmez-Euyé, Raphaël Arié, Luna Giria, Soren Hamzaoui-Lapeyre, Marie Le Guélec, Lexane Léger, Maëlle Lerel, Marine Marcet-Boyer, Sarah Murcia, Lucas De Oliveira, Siméon Poissonnet-Maillet, Takumi Devalette. 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

0: Mon souhait est d'écrire une pièce qui pourrait réunir nos offenses quotidiennes en un tout et en faire débattre dans une agora, un forum, pendant une journée entière. Un terrain d'analyse vaste où se recoupent autant les grandes guerres abjectes que les discriminations sociales, sexuelles et raciales du quotidien. Avec une question. Existe-t-il moyen de s'en affranchir ? Avec ce texte, mon envie est d'inviter plus que jamais à faire du théâtre un lieu d'échange, de dissensus, mais d'écoute. Quel dernier grand conflit pour assouvir la haine entre les humains et donc une tentative d'épuisement de tous nos conflits humains ? Car jamais une époque n'a autant mis sous nos yeux les violences familiales les plus cachées comme celle des guerres ouvertes entre les géants de ce monde. Nous ne cessons d'avoir en image la menace du nucléaire, les attentats, les rapts, les kidnappings, les féminicides, les viols, les violences policières, comme si notre époque était celle qui voulait nous les rendre plus intimes. C'est ainsi que Guy Régis Junior introduit quel dernier grand conflit pour assouvir la haine entre les humains. Nous ne présentons ici que quelques extraits de cette œuvre fleuve. Enfermé de force, le fils d'un certain âge et sa mère.
1: Comment cela ? Je suis un enfant du viol !
2: Voilà. Je te le dis. Tant qu'on y est, tant qu'on est ensemble, enfermés tous les deux, et qu'il nous a été ordonné l'interdiction de sortir, voilà. Je te le dis. Tu es un enfant du viol. Il n'y a pas à faire tout un scandale, c'est ainsi. C'est comme cela. J'en avais assez de garder pour moi le secret. Tu n'arrêtais pas de vouloir savoir pourquoi. Toute ma vie, j'ai toujours été si précautionneuse envers toi si secrète. Tu te plaignais qu'avec toi, j'ai toujours été dans la discrétion. Tu te soupçonnais que je suis toujours dans le déni. Tu te plaignais qu'avec toi, j'ai toujours été, que je gardais tout pour moi, que je ne disais jamais vraiment tout, etc., etc. Tu le soupçonnais, alors voilà, c'est dit. Tu es un enfant du viol. Je me suis dit qu'il arrive un certain âge où on est prêt à entendre ces choses-là. Tu l'as cet âge-là à présent, l'âge où tu ne peux rien me reprocher. La vie t'a déjà assez raisonné, toi aussi. Tu as l'âge où tu as tout vu, tout compris, enfin presque. On aura toujours des choses à comprendre, tu me diras, on ne finira jamais d'être étonné. En tout cas, tu n'as plus l'âge ni le temps de vouloir devenir autre chose, d'aller brasser ta vie. Tu n'as plus l'âge où tu risques de vriller, de sauter dans le vide. Pas besoin de tergiverser, tu vois pertinemment bien ce que je veux dire, voilà. Tu es un enfant du viol, comme bon nombre d'enfants d'ailleurs, comme toute une pléiade d'hommes et de femmes, presque la plupart d'entre nous en somme, la plupart de l'humanité tout entière, qui peut être sûre d'avoir été épargnée du coït primal ? Est-on sûre de rien du tout ? Je sais, tu es un homme sensible, tu l'as toujours été, gare à la sensiblerie, à ton âge, fais-toi cette économie. Et puis, franchement, ce n'est pas si rare, comme je te dis. Il ne faut pas te croire si différent. Plein d'autres qui pavanent là dehors sont des enfants du viol. Plein. Toute une partie du globe, entièrement, toute la Caraïbe, presque réunie, est née de coïts non consentis. Sur ces terres, il fallait coûte que coûte avoir des nègres nouveaux. Alors, le colon forçait la négresse à copuler. Le colon éveillait prestement, pas à pas. Pour le colon, c'était un impératif. Fallait toujours de nouveaux petits nègres pour faire marcher la machine. À 12 ans d'âge, le petit nègre était déjà apte à intégrer l'usine à sucre. Alors, la négresse devait engrosser. Fallait la forcer à copuler. Puis, veiller aux infanticides que la négresse pouvait entreprendre. Car la négresse, de son bon vouloir,

0: possible. Alors toute la négraille entière qui s'ensuit est née du viol, toute la population. Le monde est un entier, un grand, un étendu territoire du viol partout. Le viol s'est toujours propagé facilement entre les peuples, entre ceux qui dominent et ceux qui sont dominés. Le viol, la part du gain, s'est toujours propagé. Aucun lieu sur la terre n'a nullement été épargné du viol. Alors et nous ? Comment pouvons-nous le savoir ? Sommes-nous le fruit d'un doucereux coït ? Le sommes-nous d'une douce nidation ? Tu es un enfant du viol. Estime-toi heureux de le savoir. Voilà ! Je te le dis. Enfin, c'est fini, je suis soulagée. J'ai enfin pu lâcher ce lourd poids.
1: Qui est mon père ?
0: Ton père ? Est-ce nécessaire ? À ton âge, voyons, ce n'est pas une question à poser dans de pareilles circonstances. Ce n'est plus une question à poser à cet âge.
1: Mère, qui est mon père ?
0: Oh, arrête de crier, arrête. Quand tu arrêteras de crier, je te le dirai. Je ne pensais pas que tu allais le prendre de cette façon. Pourquoi le prendre de cette façon ? Ce n'est pas si grave. Et moi, qui ai vécu longtemps avec cela, et moi, toute ma vie, c'est effacé maintenant. C'est effacé depuis longtemps. C'est tout avalé, j'ai ravalé tout. Ma haine pour te voir grandir, j'ai tout effacé avec toi. Il n'y a plus rien en moi, plus de rengaine.
1: Qui est mon père ?
0: Mais calme-toi, je vais te le dire, calme-toi.
1: Qui est mon père ?
0: Celui qui t'a élevé !
1: Qui est mon père ?
0: Je t'ai dit. Celui qui t'a élevé.
1: Comment ?
0: Oui, c'est lui. C'est ton père.
2: Le bal des organisés.
3: Des humanitaires au grand bal de la pauvreté.
4: Je vous jure, la paix, c'est l'ennui. Les hommes aiment toujours recommencer. Les hommes se tuent. Par milliers. Ils s'amnistient. Et recommencent après. Et recommencent après. Et ils recommencent après. Et ils recommencent après. Et ils recommencent après. Et ils recommencent après.
5: J'adore les pauvres. Oh, j'adore les pauvres. Pourquoi ? Ben, c'est bien pourquoi je suis ici. Alors, j'adore les pauvres. C'est très simple. Voilà, j'adore les pauvres. J'ai toujours aimé les pauvres. Alors que je vous raconte. J'étais chez moi peinard et j'ai entendu parler d'un pays pauvre, le plus pauvre qui soit. Un pays, ils ont dit un pays extrêmement pauvre, un pays dans l'extrême pauvreté avec même un ministère portant le nom ministère de l'extrême pauvreté. Alors pour moi, il n'y avait pas mieux, je suis venue. J'adore les pauvres, j'adore les pauvres.
6: En fait, vous voulez savoir, si je fais dans l'humanitaire, c'est je vais finir par le dire, je suis désolée de buter à chaque fois, pour inventer un nouveau sport, voilà mon rêve. Je veux que ce soit un gros truc, vous voyez, le genre de sport qui rentrera dans les JO. Enfin, qu'on parle de ce pays autrement, c'est le pays idéal pour le sport. Il y a tellement de boue, de flaque ici. La flaque jumping. Tu sautes, tu plonges dans les flaques. Pour gagner, il suffit d'éjecter le plus loin possible, les plus grosses, les plus larges éclaboussures. En plus, ce n'est pas cher du tout. J'ai tout bien calculé, oui. C'est même moins cher que le football. Bah oui, pour le football, il y a besoin de ballons, voire de plusieurs ballons au cas où l'impète. Il n'y a pas besoin de combinaison ni de terrain sportif non plus. Juste des flaques. Et cela pour des flaques, il y en a. On a jusqu'à sauter et jump et flaque.
5: Oh, j'adore les migrants, oh, les émigrés, les immigrants, j'adore.
7: Le boss m'a tout dit hier, dès que je suis arrivé. Il m'a pris sous son aile, moi je me suis raidi. Je n'aime pas le boss, puis j'étais ici pour découvrir le pays. Ce travail, c'était juste un prétexte pour découvrir le monde différent que le mien. De loin, le plus différent que le mien si possible, mais non. Il a fallu qu'il me cède cette place vacante. Aux âmes bien nées, la valeur n'attend point, a-t-il dit. 22 ans. Désormais, ce sera à moi de tout gérer. Le gros projet de construction des maisons du quartier sinistré. 22 ans, je dois tout gérer. Moi qui n'ai jamais rien eu à gérer. 22 ans, autant d'argent. J'ai à peine 22 ans. À peine 22 ans, ce gros tas de budget à gérer.
5: Moi, j'ai un peu honte parfois. Comment vous dire ? Parfois, oui, j'ai honte. Ah, je ne sais pas si je peux vous dire cela. Parfois, dans un pays comme celui-ci, il m'arrive d'avoir honte de mon salaire. Alors, quand j'ai vraiment honte, je pars le plus loin possible. Voilà, dans l'endroit le plus onéreux qui soit, avec des plages de luxe, des hôtels de luxe, des boutiques, voilà, plein de boutiques de luxe, où j'aurai moins honte de dépenser parmi des gens friqués comme moi. Et alors là, bah, j'ai moins honte d'un coup. Gagner un salaire pareil, dans un pays pareil, faut pouvoir supporter cela. Faut forcément des vacances de temps en temps, je veux dire. De temps en temps, pour pouvoir dépenser.
6: Je ne peux pas le dire trop fort, les gens ne me comprennent pas. J'ai un secret depuis toute petite, pour cela que je suis ici. Je vais me construire mon petit lac, mon propre petit lac. Tout semble possible ici. Dès mon arrivée, je me suis très bien entendue avec le prêtre du village. Je ne lui ai pas encore dit... Bon, je n'ai pas encore osé le lui dire, mais je vais y arriver. Je voudrais construire mon petit lac tout à moi, toute seule. Il y en a déjà, même plusieurs. À chaque fois qu'il pleut beaucoup, il y a de nouveaux petits lacs qui se forment tout seuls, ils me disent. Mais ce ne sont pas les miens, ça. Je voudrais construire le mien, de petit lac à moi, qui portera mon nom.
5: Alors, j'ai un passeport tout terrain, hein. Un passeport de champion. Je vais où je veux, je vais où ça me chante d'aller. Dehors les migrants? Comment ça, migrant? C'est quoi ce mot? C'est quoi ça? Non, je ne suis pas solo là. Moi, avec mon passeport, je peux tout. Pour mon passeport, il n'y a pas de frontières.
8: Santé! Et santé, hein? Oui, moi je viens de très loin. De très, très, très, très loin. C'est le groupe qui m'a aidé. Ils m'ont conseillé de venir dans un pays difficile afin de mieux comprendre l'humanité. Oui. Oui, voilà, c'est bien ça. Avant d'atterrir ici, j'étais dans un groupe, voilà. Eux qui m'ont aidé, hein. Et à mon tour, ils m'ont dit d'aller aider aussi. Je suis sûre qu'ils seront fiers de moi. Le groupe. Le groupe des alcooliques anonymes de... Bon, de je sais plus, j'ai un trou. Bon, avant de venir ici, j'étais juste chez moi, quelque part en Amérique, quoi. Et je n'ai pas encore intégré de groupe. Mais je vais finir par en trouver. Enfin, j'espère, je pense. Je persévère, voilà. C'est un tout autre continent, hein, d'autres pays, d'autres mœurs. J'attends. Et en attendant, bah, je bois avec vous. Voilà. Je bois. Allez, santé, hein, allez, santé.
5: Mes papiers. Vous me demandez mes papiers, je dis. Vous avez osé me demander mes papiers, que je lui ai dit. Comment cela? Je ne comprends pas. Non, je ne vous comprends pas que je lui ai dit à ce niqueur. Je comprends qu'ils doivent rester là où ils sont, les migrants. Je conçois tout à fait, mais moi... Mais ici, je viens sauver des vies, sauver des gens. Ne vous déplaise, nigger. Et vous, vous me parlez de papier. Mais je n'ai pas de papier. Je n'ai pas besoin de papier à vous montrer, nigger, que je l'ai dit. Moi, avec mon passeport, je suis partout autorisé.
3: Que sont ces mots qui nous blessent? Amoureux transi 1, amoureux transi 2.
7: Toi d'abord, amour. Vas-y, tu commences par toi, ta parole. Va, mon amoureux. Moi, ils ne m'ont même pas regardé, c'est toi. C'est ta présence qui les intrigue.
9: Et pourquoi moi? Qu'ai-je de spécial? Nous sommes là tous les deux, pourquoi tu dis moi?
7: Parce que c'est simple. Parce qu'à te voir, tu es celui le plus suspect de nous deux. Tu es le plus condamnable.
9: Quoi?
7: Ben...
9: Pourquoi?
7: Pourquoi?
9: Oui, pourquoi?
7: Pourquoi? Parce que tu es noir.
9: Quoi?
7: Ta couleur. Tu es noir. Tu es noir.
9: Je ne me définis pas comme noir, monsieur. Je ne me définis jamais comme cela. Je ne me définis jamais de cette façon-là. Toi-même, tu te définis blanc?
7: Bon.
9: Alors qu'est-ce qui te prend de me dire noir?
7: Chérie, c'est que je n'ai jamais, disons que je ne me suis jamais trouvé dans la situation où je devais me définir. Je n'ai jamais été obligé de me définir. Je ne me vois pas blanc. Je ne me suis jamais vu blanc. Blanc parmi qui? On ne se dit pas blanc entre nous. Entre nous, nous ne nous disons pas blanc, ça ne se dit pas. Je suis jamais le blanc de qui que ce soit. Par rapport à qui je serai blanc? Par rapport à qui?
9: Oh, n'importe quoi, et c'est ça.
7: Non!
9: Mais moi, c'est tout comme, je ne suis jamais noir.
7: Et pourtant?
9: Et pourtant quoi? Je ne te comprends pas.
7: Bah, tu ne peux pas le cacher.
9: Je ne te comprends pas.
7: Quoi?
9: Je dis, je ne te comprends pas.
7: Je ne sais pas comment te dire, moi.
9: Bah non, tu ne peux rien dire, tu ne peux juste pas parler comme ça.
7: Allez, arrête. Tu t'es fait braquer hier, non? Tu t'es bien fait braquer hier. Tu me l'as expliqué que tu t'es fait braquer par un homme, n'est-ce pas?
9: Oui, je me suis fait braquer, oui.
7: Par un homme?
9: Ouais, par un homme et...
7: Ce à quoi j'ai pensé de suite, c'est que si c'était par une femme, cela aurait été tout à fait différent, car rare ce serait, en effet, si...
9: Ouais, et...
7: Je t'ai donc demandé, par qui? Qui t'a braqué? Tu m'as dit un homme. Je t'ai alors demandé, quel type d'homme? De me le décrire. Tu me l'as décrit, et il s'avère qu'il était de même couleur que toi.
9: Oui, et... Je ne vois toujours pas où tu vas en venir, je ne vois pas.
7: Tu ne vois pas? Tu as dit un homme noir. Non, non, non, non, non. Tu n'as même pas dit ça. Tu as dit un nigger. Tu as précisé un nigger deux fois.
9: Et alors, je t'ai dit ça?
7: D'accord. C'est sans importance pour toi, je sais.
9: Ben alors.
7: Pourquoi cela n'a pas été pour toi l'occasion que tu te tu sympathises un peu, que tu te solidarises?
9: Que je me quoi?
7: Un peu, un tout petit peu d'humanité, un peu d'humanité pour ceux qui te ressemblent, pour ceux-là qui sont dans le besoin. Car on est bien d'accord, c'est par besoin qu'il t'a braqué, ce pauvre nigger. De mettre sa vie en danger comme cela, risquer la prison.
9: Ah ouais? Ah ouais?
7: Sa violence obligée d'être violent envers toi, cela aurait pu lui coûter sa vie. Et toi, cela aurait pu te permettre de voir, de réfléchir à toute la chance que tu as. Alors que lui...
9: La chance? Et de voir quoi?
7: Tu vois bien, mais tu nies. Tu aurais pu te mettre à sa place.
9: Mais est-ce que tu vois ce que tu dis? Me mettre à la place d'un voleur, d'un braqueur, parce que comme moi, il est noir alors que j'aurais pu en crever.
10: Oui, le comprendre. Comprendre son désarroi, man. Ce sont les mêmes que toi. Ce sont les tiens.
9: Non, mais tu continues. Mais vas-y. Et toi ? À quelle humanité tu appartiens, toi, hein ? À quel monde ?
10: À quel monde j'appartiens ?
9: Bah, toi, oui. Qui sont les tiens ? Vas-y.
10: Les miens ?
9: Vas-y, je t'écoute.
10: Je ne sais pas.
9: Ah bon ?
10: Vous vous appelez frère. Vous vous appelez bien comme cela, les frères.
9: Et alors ?
10: Alors tes frères dans la ville, tes frères, tes sœurs, comme tu les appelles tous, comme vous vous appelez tous. Vous suez la piété, vous tendez vos mains. Mais quand ils m'ont dit ? Quand ils fouillent dans les poubelles, ah, tu te sens bien de faire comme si tu les connaissais pas, hein ? Comme si tu n'étais pas des leurs.
9: Mes frères.
10: Tes frères ! Vous êtes frères, non ?
9: Mes frères.
10: Tes frères !
9: Bon, tu n'as pas tort. Et toi ? Ils sont quoi pour toi ?
10: Moi ?
9: Toi ? Pour eux, tu ne sens aucune attache, c'est cela. Ce sont donc seulement les miens. Pourquoi ce sont les miens plus que toi, dis-moi ? Et parle, nom de Dieu !
10: Moi, je n'ai rien à voir avec ça. Rien.
9: Ah, tu débloques de toute façon. Tu sais quoi ? Vas-y, vas-y, va vers les flics, je te laisse dans ta merde tout seul.
10: Oh, tu es susceptible. Je croyais qu'il n'y avait pas de mots pour nous mettre hors de nous. Je croyais qu'il n'y avait pas de possible sous-entendu, aucun malentendu, de sujet tabou entre nous, ni toi ni moi. Eh oh ! Pourquoi tu t'en vas ?
9: Laisse-moi tranquille ! Tu es devenu un gros raciste, un de ces gros racistes blancs.
10: Gros ?
9: Oh, pardon.
10: Raciste ? Pourquoi gros raciste ?
9: Oh, tu es blessé ?
10: Mais gros,
9: tu es blessé que je dise gros ?
10: Mais gros, ça me laisse profondément. Ça ne dépendait pas de moi, c'était mes hormones, c'est mes sécrétions, c'est ma thyroïde. J'étais malade. Quand est-ce que tu vas comprendre ça ? C'est ma thyroïde.
9: Et moi, ma mélanine.
10: Je n'aime pas qu'on m'appelle comme ça.
9: Moi non plus.
10: Ben vas-y, vas-y, appelle-moi blanc, blanc, blanc, comme tu veux, blanc. Qu'est-ce que ça fait ?
9: Ben, rien ! Rien, bien entendu. Cela ne te fait rien qu'on t'appelle blanc. Bien sûr que cela ne te fait rien. Parce que qu'est-ce que ça peut faire à un blanc qu'on l'appelle blanc ?
10: Ah bon, donc tu n'es pas raciste, toi, de m'appeler blanc. Tu n'es pas raciste pour un sou. Toi, tu es immunisé. Tu comprends pas. Tu me dis gros, tu me dis blanc, et tu n'es pas raciste.
9: Oh bah, tu veux gagner, hein ?
10: Mais non, mais non, mais c'est vrai, dis-moi, je t'écoute. Au nom de quoi, toi ? Toi, tu peux être immunisé, et moi, non. Alors moi, je ne peux pas. Moi, je ne peux pas dire noir. Je n'ai pas le droit. Non, non, mais merde.
9: Tu peux pas dire noir.
3: On ne connaît pas les gens. C'est fou, comme on ne connaît pas les gens. Les gens, on les côtoie, mais on ne les connaît pas. Comment savoir qu'un jour, d'une simple amitié, j'allais en faire les frais ? Comment savoir que Pamphile allait me violer ? Puis, avoir le courage de me demander en mariage ? Comment savoir quel monstre sommeillait en lui ? Il était l'ami de mon père. Il était l'ami de ma famille. Il était mon ami. C'est fou, comme on ne connaît pas les gens.
10: Et blablabla, et blablabla, et blablabla. Jo, Yael ne passera pas.
9: Bon, tu te souviens du supermarché ? Le supermarché. Qui on a pris pour chapardeur, pour kleptomane au supermarché ? Tu te souviens ?
10: Non.
9: Ah non, tu ne te souviens pas.
10: Quel supermarché ? Contre tous. Yael, toute seule. Yael ne passera pas. Yael ne passera pas. Jo ne passera pas. On ne l'écoutera pas. Yael ne passera pas.
9: Bon, reviens à ce que tu disais tantôt. Parce que tu ne vas pas fuir, fuyard. Passer si facilement à autre chose.
10: Tu veux poursuivre avec ta prise de bec ? On est en train de l'oublier, Jo, avec nos disputes insensées. Ah, retournons-nous. Hé, Jo. On est là pour Jo, pour l'innocenté. Jo, pour parler d'Yael.
9: Mais quoi, Jo ? Laisse tomber Jo. Ce n'est pas nécessaire que tu la ramènes dans la conversation. Pourquoi, Jo ? Jo, pourquoi tu la remets à chaque fois ? Surtout dans ces moments où tu t'exaspères. Jo, tu viens de me blesser, il n'y a pas de Jo qui tient. Le supermarché. Tu te souviens au supermarché, le vigile ? Qui est-ce qui suivait sans relâche, le vigile ? À la caisse, c'est directement à toi qu'on a demandé de payer, même pas de regarder.
10: C'est rien que des clichés. Arrête, s'il te plaît.
9: Bon, alors ?
10: Ils sont là. Ils sont là, les gens qui nous attendent pour qu'on s'explique, pour qu'on leur explique. On vient justement leur parler de Jo, de nous, d'Yael, cette fille ou garçon.
9: Alors va, vas-y.
10: Avec Jean, on est des amis de longue date. Jean, c'est mon nigger à moi. Nous sommes, comme vous le voyez, avec nos mêmes disputes éternelles, très très liés. Jo est notre amiel. C'est le dernier maillon de notre troupe. Nous sommes tous trois très liés. Jean est un nigger. Jo est de la race jaune.
9: Mais Yael n'aime pas cela qu'on parle de sa couleur. Yael n'aime pas que tu la traites de... Oh, Dieu, que tu es exaspérant. De jaune.
10: Jo n'a pas de couleur. Jo est sans couleur.
9: Mais tu fais exprès ? Mon dit, arrête de faire le blanc buté, rempli de sa suffisance de blanc. Tu arrêtes, je te dis.
10: Moi, j'ai connu Jo avant. Et Joe n'a pas de couleur.
9: Oui, Yel n'a pas de couleur. Yel est sans couleur.
10: C'est vrai, non? Tu fais des yeux, mais c'est vrai. N'est-ce pas que c'est vrai? Je l'ai longtemps fréquenté avant que tu te mettes à la le fréquenter. Avant que nous nous mettions à nous fréquenter toutes les trois.
9: Oui, gros. Oui, hein?
10: Tu es bien d'accord que j'ai fréquenté Joe longtemps avant toi?
9: Oui, vous vous êtes fréquenté un peu, oui. Avant la prison.
10: Oui, j'ai fait de la prison. Pourquoi leur dire ça? C'est là-bas que j'avais grossi. Quand je stresse, je grossis. C'est ma thyroïde. Et après?
9: Je disais juste que Joe avait fait de la prison aussi. Une affaire qui avait fait du bruit, une sale histoire.
10: Et après?
9: Et après, Yel vivait avec un homme qui l'a rabaissé, qui l'a insulté, qui l'a violenté.
10: Verbalement et physiquement.
9: Et alors, Yel a fini par le trucider.
10: L'oxyre, Yel disait. Joe est une poète.
9: On peut dire ça.
10: Et après, Yel avait été gracié. N'empêche, à part ça, Joe est une fille garçon-fille comme les autres.
9: On ne stigmatise pas, ok?
10: N'est-ce pas?
9: Joe est une garçon-fille comme une autre. Une garçon-fille garçon comme les autres, je dirais. Parce que moi, Yel est plutôt garçon-fille garçon avec moi, ça dépend des jours. C'est notre truc à tous les deux. Tu n'es pas mêlé, ne te mêle pas. Joe est une garçon-fille garçon exceptionnel avec moi.
10: Oh, Joe est une garçon-fille garçon exceptionnel avec toi, pas comme avec moi. Un blanc quelconque, un mâle blanc à tendance catholique. Quoi de plus commun, autant dire à qui dame, quoi.
9: Non. Vous êtes les seuls acteurs du monde. Il n'y a qu'à voir comment vous envahissez les écrans. Quel pourcentage vous représentez dans les écrans, sur les affiches, sur les posters du monde. On dirait que vous souffrez du mal de vous montrer, hein, tant il vous est indispensable de paraître partout. Partout, il n'y a que vous. Partout, il n'y a que vous. Vous êtes, en somme, le gros lot qu'on voit, partout, qui va partout pour se montrer. Partout, on ne voit que votre face, hein, comme s'il n'existait que vous, votre peau, votre entêtement. Blanchir de votre peau tous les espaces.
10: Mais, qu'est-ce que tu as? Il est remonté, le gars. Tu as vu ta façon de parler?
9: Et toi? Qu'est-ce qu'il y a, man? Hein? Que sont ces mots qui te blessent?
10: Que sont ces mots qui nous blessent? Car toi aussi, tu te fâches. Nous nous sommes toujours parlé ainsi. Sans phare. Nous avons toujours été d'accord avec ça.
9: Nous étions d'accord, oui, mais...
10: Il n'y a pas de mais. Nous avons tant partagé entre nous que nous pouvons nous dire des horreurs. Comment peser, sous-peser, horreur et horreur? Quelle limite il y a entre horreur et horreur? Il n'y a pas de limite entre nous. Nous nous sommes toujours dit qu'il n'y a pas de limite.
9: Oui, mais il faut qu'on arrête. Ce jeu est stupide. Les gens, parfois, ne comprennent pas. Les gens en face, là, regarde-les. Demande-leur, va. Ils sont dépités, ils ne comprennent pas.
10: Il n'y a rien à comprendre. Nous nous sommes toujours dit, parlons, disons-nous tout, purgeons-nous des mots qui nous blessent. La catharsis, c'est du théâtre, quoi.
9: Mais est-ce la meilleure solution de nous dire toutes ces horreurs?
10: Quoi, ces horreurs? C'est toi qui appelles ça ainsi?
9: Ces propos qui nous blessent, ces douleurs infinies, se moquer des tragédies humaines, est-ce qu'on est obligé de nous les dire, de nous blesser? Regarde Joe.
10: Quoi, Joe?
9: Et on se disait de ces outranciers mots avec Yel. Des choses qu'on n'entend nulle part.
10: La preuve que nous étions liés, que nous nous acceptions. C'était une façon de nous guérir, de nous purger de nos sentiments contraires. C'est la catharsis, comme on dit.
9: Il n'existe pas de mots sans tache, de mots sans éclaboussure. Tout mot peut dénigrer. Tous les mots sont précédés de plein de mots qui les ont violés, les ont déviergés.
10: Embrasse-moi, salope. Tu m'en voues, t'as parlé ainsi.
9: Gobe-moi la bouche, ma putain. Ton désir m'excite.
10: Je ne t'embrasserai pas. Je n'ai jamais aimé t'embrasser, tu le sais. Ton haleine. Je n'ai jamais aimé ton odeur en toi, ton haleine, ton odeur en général. Tout ce qui émane de toi, tout ce qui s'imprègne de tes sueurs, tout ce qui colle à ton corps. Ta peau, tes vêtements toujours humidifiés. Je n'ai jamais supporté ton odeur. Tu m'es répulsif. Et pourtant, c'est cette même chose-là. C'est cette même chose-là qui me plaît en toi. Tout ce que je déteste en toi m'attise. Tout ce qui me donne le tournis en toi m'envoûte. Tout ce qui me fout en rogne en toi, m'insupporte en toi, m'attise au plus haut point. S'il faut que j'aime, il faut que d'abord la haine, la détestation me fasse tourner la tête, m'engloutisse profondément, profondément, profondément. Sinon tout cela, l'amour mièvre, le mièvre amour m'est insignifiant. Il n'y a pas d'amour, il n'y a pas d'amour. Il n'y a que du dégoût, il n'y a que du dégoût. Il n'y a que du dégoût et la détestation. Il n'y a que du dégoût et la détestation en prélude à l'amour. Il n'y a pas d'amour, il n'y a que de la détestation. Sinon d'amour, il n'y en aurait pas. Je te déteste autant que je t'aime. Et je t'aime autant que je te déteste.
9: Oh, c'est bon, allez, ça y est.
10: On reprend. Tu es noir. Et noir, on ne t'écoutera pas de la même façon. Je veux dire, de la même façon que moi. On sera plus prompt à juger tes propos, plus qu'on en juge les miens.
9: Non, ce n'est pas faux. Je vais essayer. Laisse-moi faire semblant d'être religieux. Regarde, je fais le signe de croix. Je fais Jésus, Marie, Jésus, Marie.
10: Arrête, Jésus, arrête Marie. De jouer. C'est pour Joe. Il faut qu'on se prépare à bien la défendre. Nous aimions l'extrême tous les trois, nous étions d'accord avec ça. Ils vont nous demander si nous sommes normaux. On a besoin qu'ils nous croient. On doit faire bonne figure.
9: Et tu es sûr que cette fois, pour Yael, pour lui, ça... ça passera? À chaque fois, à cause d'elle, qu'on déménage, qu'on laisse les villes derrière nous, qu'on ne soit pas au courant de nos démêlés, nos tracas, qu'on ne découvre pas les traces, qu'on ne voit pas jusqu'où elle a été, qu'on ne voit pas avec quelle violence elle nous a traités. Indicible. Inouï. Il faut l'avouer, inouï. Elle est dangereuse. Elle n'est pas facile. Que les flammes allaient nous ensevelir. Ah, ce jour. Ce dernier jour était si violent. J'ai cru que j'allais y passer. Qu'on allait tous les deux mourir. Je ne sais pas comment nous avons pu. Elle nous avait si solidement attachés. On était cuits. On aurait été littéralement cuits à l'heure qu'il est, littéralement. Comment expliquer cela plus tard? Que nous avions été complices de notre propre mise à mort, notre tuage, notre immolation, notre propre suicide, tous les deux. Un jeu qui aurait mal tourné. Un jeu à l'extrême.
10: Moi aussi, j'ai cru y passer.
9: Mais qu'elle me manque tant. Sa façon d'être si... d'être si... elle-même. Rien à foutre. Sa façon de nous humilier.
10: Sa façon d'être si vile avec nous, si hautaine. Me faire rentrer dans mon trou. Devant elle, je deviens tout petit, je m'aplatis. Mon cœur bat à tout rompre. C'est fou, c'est fou, c'est fou. C'est fou l'effet que ça fait. Elle m'impose tout. Et moi, j'obéis. Que je me raffole d'elle, de lui, de cette folle manière de me dire non à tout bout de champ. Non, non, non, non, pour son bon plaisir. Sa façon de s'imposer à moi, de m'imposer tout. Son autorité, de tout m'empêcher de faire. Devant elle, je tremble. Je me ratatine. Je m'aplatis.
9: À un point tel que j'en suis jaloux.
10: Ce n'est pas vrai. Je ne te crois pas. Tu n'es pas jaloux de Joe. Tu ne peux pas être jaloux de Joe.
9: Parfois, si, je le dis. Vous me rendez jaloux, parfois, je le dis.
10: Je croyais qu'on ne devait jamais en arriver là.
9: Oh, mais ce n'est rien, mon diadème. Tu le sais bien, j'aime la sensation d'être jaloux. Cela me fait... quelque chose. J'aime que vous me rendiez jaloux, tous les deux.
10: Tu radotes.
9: Oh, elle est morte, radote. Je n'aime pas ce mot, enlève-le.
10: Tu radotes.
9: Je dis, enlève ce mot, sinon...
10: Sinon quoi?
9: Je vais me fâcher fiévreusement.
10: Et moi, fielleusement. Tu te tais? Pourquoi tu te tais?
9: Parce que tu ne mérites plus que je te parle.
10: Il ne faudra pas qu'on nous voie comme ça. Regarde comment ils nous regardent. Regarde comment leurs yeux nous percent. Ça n'ira pas, ça. Ils ne vont pas croire à nos mots. Ils ne vont pas croire à notre innocence. Ces psychorigides seront de leur côté.
9: Et à ton avis, pourquoi sinon voudraient-ils qu'on voie des psychos? C'est qu'ils ne comprennent pas notre agissement. Qu'on vive ensemble, ça les choque. Ils ne comprennent pas. Ils ne comprennent rien. Ces coincés hétéros sont si prétentieux.
10: Oui. Pourquoi les hétéros sont-ils toujours si prétentieux?
9: On demandera à ces messieurs.
10: Pourquoi tu dis messieurs?
9: Parce qu'il y a toujours des messieurs pour nous juger. Toujours des messieurs pour nous juger. Cette fois, Joe, face à eux tous, Yael ne passera pas. Devant tous ses yeux, ses juges, ça ne passera pas. Tu as raison. Tout ce monde contre nous seuls. Tout ce monde pour l'AE juger. Yael ne passera pas. L'AE pauvre.
10: Yael contre tous. Yael contre tous. Nous contre toute la meute des hétéros consentants qui nous jugent, qui consentent à nous juger de leur regard partout. Eux qui croient avoir raison parce qu'ils sont nombreux. J'y vais, moi. J'y vais. À moi de leur parler. J'y vais. Me voilà, bande d'hétéros. Jugez-moi. Jugez-nous.
2: Non-lieu. Ah ah. Deux policiers à matraque en uniforme.
11: Ah ouais, je peux. Attends, moi je pensais pas. Hein.
12: Comment tu dis là? Si tu peux. Ouais, tu peux, vas-y, tu peux les taper, matraquer, les coffrer, les stranguler, les étouffer, leur casser la tête, leur crever les yeux. Un seul, juste en laisser un par pitié.
11: Mais attends, même pas vrai, c'est à la télé qu'on voit ces choses, hein, des gens qu'on matraque, qu'on tabasse, on leur crève les yeux quand ils manifestent là. Moi je peux. Il est drôle lui là. Pas vrai?
12: Ouais.
11: Non.
12: Ouais, c'est ce que t'as fait, non?
11: Oui, mais c'est ce que j'ai fait, mais je me suis demandé, après tout, est-ce que j'ai bien le droit de les avoir tant amochés? Je peux taper?
12: Oui, voyons, oui.
11: Je peux être brut?
12: Oui, vous pouvez être brut.
11: Je peux taper comme un porc?
12: Oui, tu peux taper comme un sale porc.
11: Oh, tu y vas, les autres aussi. Vous y allez fort quand même.
12: Attends, de toute façon, qu'est-ce que tu crains?
11: Quoi?
12: Au pire des pires. T'en auras pour quelques jours, quoi, hein? Le temps que les choses se tassent, ouais. On arrête de gueuler, d'en faire toute une affaire. Les droits de l'homme. Mais des gens te soutiendront, des gens viendront à ta rescousse. Ils diront que tu as juste effectué ton travail de brut.
11: Mais
12: ils te feront une collecte pour te soutenir, te rembourser tes jours d'arrêt. Ça leur fait quelque chose que tu sois coffré. Hein. Ouais. Ils t'ont demandé d'être brut, et toi, t'as fait ton travail. C'est bien ton rôle, non? Surveiller et punir. Du travail bien fait, pas de philosophie. On ne t'a pas payé pour cela, après tout. On t'a payé pour tes nerfs, tes muscles, pas tes douces méninges.
11: Oh, c'est vrai.
12: Bon alors, t'as vu ton uniforme, hein? Qu'est-ce que t'as philosophé? Tu frappes ou tu frappes?
11: Ah, je frappe dur quand je frappe dur, man. Tu l'as vu l'autre là? Rétamé, le gars là, et sa femme aussi, rétamé.
12: Ah, ouais,
11: attends, t'es sûr, hein?
12: Ah ouais.
11: Sûr.
12: Au pire des pires.
11: Au pire des pires quoi?
12: Elle tira au tribunal, et puis...
11: Tribunal? Attends, t'avais dit qu'il n'y aurait rien, pourquoi le tribunal, là?
12: Pour te juger un peu. Histoire de faire marcher la partie, quoi, de faire la partie marcher.
11: Et puis,
12: au fin des fins, au final des finaux, tu auras un non-lieu. Non-lieu pour justifier tes actes, et hop, fini l'affaire.
11: Eh, on pourra en faire une musique rara avec ça, hein?
12: Ah ouais, c'est vrai. Ouais.
11: Non-lieu, un non-lieu, un non-lieu, un non-lieu. T'es con, putain.
12: Mais non, pas moi, eux. Allons.
2: Hormis les douaniers, caméra 12A.
13: Un homme crie. On lui demande qu'il se décline, qu'il dit. Il dit qu'il ne veut pas se décliner, donner des preuves qu'il est vraiment belge en plus de son passeport. Il lève ses bras en l'air, fait scandale. Parce que malgré son passeport belge, on lui demande de se décliner. Il ne veut pas. Il prend tout le monde à témoin qu'il ne veut pas. À personne d'autre, on ne demande pareille chose. Pourquoi donc lui? Mais tout le monde détourne le regard. Personne n'ose solidariser, l'aider. On est à l'aéroport tout de même. Personne ne peut rien pour personne dans un aéroport. Il n'y a pas d'acte de solidarité qui tienne dans un aéroport. On se tait dans un aéroport. Hormis les douaniers dans un aéroport, personne n'a droit à la parole. On se tait dans un aéroport, that's it. L'homme crie plus fort. Il le dit lui-même maintenant qu'il nous prend tous à témoin. Pourquoi lui devrait se décliner, donner plus de preuves de qui il est en plus de son passeport alors que nous non? Moi, caméra 12A, ce que je vois, c'est une raison banale. Une banale question de teinte. L'homme, contrairement aux autres personnes, est juste marron. Marron. On peut dire un peu marron foncé. C'est à cause de cette banale question de couleur qu'on l'arrête là plus que les autres. C'est que je suis noire, n'est-ce pas? Mais on n'est pas belge, qu'il dit. Avouez-le que c'est cela votre problème, qu'il dit. Noir n'est pas belge? Noir n'est pas belge? Noir n'est pas belge? Noir n'est pas belge? Dites-le, noir n'est pas belge. Noir n'est pas belge. Noir n'est pas belge. Noir n'est pas belge. 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
6: belge, non, on n'est pas belge, non, on n'est pas belge, non, on n'est pas belge, non, on n'est pas belge, non, on n'est pas belge, dites-le, noir, ne foutre fucking pas belge.
13: Attention, attention. Nous, les objets, nous sommes de simples témoins dans l'histoire.
3: L'infini bal désorganisé.
4: Hé, hey, je me demandais, je me disais bien, il y a presque une heure de cela, quand vous avez parlé de la paix, oui, vous y avez vraiment pensé, vous avez vraiment pensé à ce que vous avez dit ? La paix, oui, la paix.
5: Un monde sans armes, sans armées. Un monde, une humanité, entièrement, exclusivement en paix.
6: Vraiment, un monde sans aucune arme, sans pistolet, sans fusil, sans mitrailleuse, sans char d'assaut, sans bombe, sans missile.
10: Un monde sans aucun problème à résoudre.
8: Un monde sans aucun conflit.
11: Un monde sans ce besoin-là.
4: Un monde sans besoin de secours.
5: Une humanité où l'humanisme, l'humanitaire, ne servent strictement plus à rien.
6: Une humanité sans bruit, sans compte à régler.
10: Je vous jure, ce serait l'ennui. La paix, c'est l'ennui.
3: La paix, c'est l'ennui.
10: La paix, je vous jure, oui, c'est l'ennui. Vous imaginez un monde sans victimes? Vous imaginez un monde sans réfugiés de guerre? Franchement, franchement, ce serait l'ennui tout court.
11: Et qu'est-ce qui arriverait?
5: Il nous manquerait, voyons.
6: Les réfugiés, tous ces pauvres, ces gens nous manqueraient.
4: Même nous, nous n'aurions plus de sens.
5: Oh, et toutes ces organisations internationales, fermées, closes. Il n'y aurait plus de travail, closes. Et tous ces penseurs pour la paix, tous ces politiques.
6: Et ils seraient obligés de fermer boutique.
4: Ils seraient obligés de s'occuper d'eux-mêmes.
5: Ils seraient obligés de rester chez eux, à s'ennuyer tout seuls. Ils ne seraient plus occupés.
4: Ce serait tout simplement un monde tout à fait différent du nôtre. Ce serait un monde sans aucun problème à résoudre, un monde sans pompiers, un monde sans feu à éteindre, un monde sans arsenal de guerre, un monde sans ces moyens sophistiqués pour se défendre.
5: Mais franchement, un monde sans arsenal de guerre.
6: Que ferions-nous de tout cet arsenal de guerre que nous avons pris tout notre temps, un siècle nous avons mis à l'Assemblée?
10: Oui, que ferions-nous de tout cet argent gaspillé?
8: C'est un gros budget tout de même.
6: Que ferions-nous des chars d'assaut?
5: Les 3 millions coûtent les moins chers.
4: Il y en a qui vont presque dans les 10 millions.
10: Les avions militaires?
8: Que ferions-nous de nos avions militaires?
5: Ils nous coûtent bien plus cher.
6: Des centaines de millions.
4: Plus d'un milliard, le coût d'un bombardier.
5: Et nous ne parlons même pas du coût de nos bombes les plus puissantes. Ce serait indécent de les jeter où? Dans la nature? C'est hors de prix ces machins-là. Vous ne pouvez même pas imaginer. Que ferions-nous de tout cela?
10: Des jeux. Jouerons avec eux.
5: Des jeux.
4: Oui, absolument. C'est ce que nous devrions faire. Nous devrions les exposer. Nous pourrions les montrer à tous les publics. Il y a un tas de monde qui serait excité à voir ces engins-là. Chaque pays puissant pourrait faire l'étalage de son savoir-faire. Chacun pourrait montrer jusqu'où son génie a pu accéder. Ce serait un très beau musée d'ailleurs. Il porterait un beau nom. Ce serait le grand musée de tout l'accomplissement de nos haines séculaires. De tout ce que nos haines nous ont pu permettre d'accomplir.
6: Vous imaginez cela?
5: Oh, ce serait si ennuyeux, vraiment.
10: Je vous le jure, la paix, c'est l'ennui.
11: Et moi, qu'est-ce que je ferais de mon temps? Tout cela m'ennuierait. C'est mon dada d'aider les gens, moi. Il faut d'un côté qu'ils s'entretuent, et de l'autre côté que je puisse leur venir en aide. Je n'arrive pas à concevoir un monde sans mon aide.
5: Ah, c'est vrai, il a raison, elle serait où l'humanité dans tout cela?
6: Avoue que c'est tout de même rigolo l'humanité.
10: Non, c'est rigolo, c'est bien plus rigolo comme ça voyons. Plus rigolo que ça, tu meurs.
4: C'est absurde.
8: Les hommes sont tous des rigolos.
11: Ils se tuent par milliers, par millions, puis ils se pardonnent, ils font des amnisties, après ils recommencent.
5: Oh, la paix, ce serait de l'ennui voyons tout de même.
6: Et l'ennui, on le sait, c'est le grand ennemi des humains. La paix est le plus grand ennemi de l'humanité.
4: Absurde.
5: Ah, non, ce n'est pas absurde.
6: Ce n'est pas absurde du tout.
11: C'est humain, c'est tout.
3: Cabinet du psychiatre, un matin de septembre 1975. Un père éploré, le psychiatre.
10: Je l'ai violé. J'ai violé sa mère.
14: Monsieur.
10: Je l'ai violé, monsieur, lui aussi.
14: Monsieur, s'il vous plaît, calmez-vous. Allez, calmez-vous. Parlez, allez-y, parlez.
10: Lentement,
14: monsieur. Respirez un grand coup. Respirez. Allez donc, monsieur, respirez. Vous allez mieux? Voilà, continuez maintenant, allez-y, parlez, je vous écoute. Allez-y, je vous écoute, maintenant.
10: Je n'ai pas de pardon, docteur. Vous comprenez? Mon fils, je l'ai violé. Longtemps que ça dure, je pensais arrêter, je n'ai pas pu m'arrêter. J'ai recommencé. Je suis un monstre. Ma femme ne cesse de m'incriminer. Elle me voit ainsi. Ils me voient tous les deux ainsi.
14: Allons, monsieur. Nous sommes un bon matin de 1er septembre 1975. C'est l'automne. Certes, la fin de l'été, mais regardez, il ne fait pas un temps dégueulasse. Alors arrêtez de vous déconsidérer ainsi, de vous enquiquiner. D'accord? Vous avez fini? Avez-vous d'autres choses à ajouter?
10: Hein?
14: Avez-vous fini? Oui, je vous dis que ce n'est rien. À part cela, y a-t-il autre chose que vous auriez aimé me dire? Très bien. On va donc d'abord s'arrêter là-dessus. Mais calmez-vous, racontez-moi.
15: Racontez-moi ce qui s'est réellement passé. Et ne vous incriminez surtout pas. Ce n'est pas une solution, vous n'êtes pas le premier à qui cela arrive. Il n'y a aucune raison d'être si dramatique. Je ne vous demande pas d'être fier, seulement de faire comme si. Et puis arrêtez ces simagrées, là.
16: C'est grave, je vous dis. Je l'ai fait. Ma femme aussi. Je la viole, ma femme.
15: Mais non, votre femme. Vous dites violer votre femme. Allons, monsieur, c'est votre femme, non?
16: Oui. Elle aussi, je l'ai longtemps violentée. Je suis sans pardon.
15: Mais vous ne pouvez pas avoir violé votre femme. Arrêtez avec votre jeu, monsieur. On n'est pas au théâtre, ici. Qu'est-ce que c'est que ça? C'est la nouvelle mode, ça? C'est une hérésie. Comment cela, violer votre femme? On n'en est pas encore là, monsieur. Heureusement, on n'en est pas encore là.
16: Ah non? Pourtant, c'est ce que j'entends dire, monsieur. Même étant notre femme, si on la force, on la viole.
15: Ben non, monsieur. Ben non. Allons, reprenez-vous. On est un bon matin de 1er septembre 1975. Le monde, les hommes sont en paix. La guerre est loin derrière nous. Tout est calme. Tout est calme. Vous ne pouvez pas être si désemparé. Allons, racontez-moi ce qui s'est réellement passé.
16: Elle m'incrimine, je vous dis.
15: Qui?
16: Ma femme. Elle dit que je n'ai pas de pardon. Je suis mort pour eux. Je les vois dans ses yeux. Je les vois dans ses yeux à lui aussi. Je suis mort pour eux, je sens tout ça en moi. Je sens que lui ne s'en remettra pas.
15: Vous vous affolez pour rien là, je vous dis, vous vous affolez, monsieur. Monsieur, monsieur, rentrez chez vous. Rentrez chez vous.
16: Docteur, oui, docteur.
2: Homme se parlant.
17: Il nous faut une bonne grosse guerre. C'est ce qu'il nous faudrait. Il y a tant de...

cultive cette haine entre nous, y parvenir enfin, depuis le temps qu'elle est là, cette haine, une bonne grosse guerre capable d'assouvir enfin notre haine séculaire, depuis le temps qu'elle demeure, cette haine, depuis tout le temps que ce gros conflit doit exploser. Oh, mais

Je vous jure, ce qui nous sauvera enfin, une bonne sale grosse guerre. Une bonne sale grosse guerre. Puis nous laverons nos blessures, on lavera le sang versé. Entre hommes et femmes, il faut du sang versé pour nous sauver. Une bonne sale grosse guerre, et nous serons plus calmes après. Une bonne sale grosse guerre, et puis finie la terreur entre nous. Finie la terreur, finie de nous faire peur. Enfin l'équilibre, parce qu'autrement, comment tu veux qu'on s'y prenne, hein? Comment tu veux qu'on comprenne? Comment tu veux qui que quoi comprendre? Il n'y a pas à comprendre, il n'y a rien à comprendre. Ainsi l'homme est venu au monde, ainsi l'homme partira du monde. L'homme est né ainsi dominant, l'homme ainsi mourra dominant, l'homme mourra ainsi dominant. Jamais, jamais il ne pourra jamais se rabaisser, changer de contrat, changer d'ajustement, qu'il soit quoi, à part égal, ce que tu voudrais, faudra me passer dessus. Ce que tu voudrais, eh ben vas-y alors, vas-y, je comprends tout cela, je vois ton désir et je serai le premier à le satisfaire. Mais si, et seulement si, tu acceptais une bonne grosse guerre. Tout ce qu'il nous faut, c'est ce conflit. Voilà, un bon vieux conflit, un bon gros conflit à l'échelle du monde, un bon vieux conflit planétaire. Qui sait peut-être aller aussi loin, hein, qu'on arrête de faire semblant. On ne s'aime pas, car on ne s'aime pas. Arrête

0: Cabinet du psychiatre, le 13 mars 1995. Le psychiatre, une mère éplorée.
1: Bonjour madame, que puis-je pour vous ?
2: Docteur, j'ai besoin de vous. J'ai commis l'impardonnable, je suis impardonnable, j'ai commis un crime. J'ai commis un crime, vous seul pouvez m'aider à me réparer.
1: Un crime, comment cela, un crime ? Un crime, dites-vous ?
2: Un crime, oui, contre mon enfant, mon propre enfant. Je me suis tue. Je l'ai vu, il était en danger, et moi, je ne l'ai jamais défendu. Vous imaginez, une mère, et je ne disais rien. Mon mari, son père, le violait. C'est que je l'ai violé, moi aussi, j'ai violé mon fils. Non, je ne l'ai pas fait, mais c'est tout comme. Je suis impardonnable, monsieur, je suis impardonnable, n'est-ce pas ?
1: Arrêtez, madame, arrêtez, c'est affreux. Arrêtez, laissez-moi vous dire que vous frappez à la mauvaise porte. Ici, ce n'est pas le lieu des aveux. Ce n'est pas un poste de police. Je ne suis pas la police. Je ne peux pas vous recevoir. Je n'ai pas ces compétences. Ce n'est pas ici le lieu.
2: Docteur, attendez, calmez-vous, s'il vous plaît. Calmez-vous, écoutez-moi,
1: madame,
2: j'irai jusqu'au bout.
1: Vous pouvez disposer.
2: Je vous prie de vous calmer, je peux tout vous expliquer. Ce ne sont pas des aveux, non, j'ai besoin qu'on m'écoute, voilà tout. Calmez-vous, je peux vous parler maintenant, je peux, monsieur.
1: Vous voulez bien m'écouter, madame ?
2: Oui.
1: Vous voulez bien m'écouter ?
2: Oui, allez-y, je vous en prie. Vous pouvez, allez-y, continuez. Allez-y, je vous écoute, monsieur.
1: Au revoir, madame. C'est tout, je n'ai rien d'autre à vous dire que cela. Je vous ai déjà dit, ici ce n'est pas le lieu. Et si vous poursuivez, là vous me forcez. Et me forcer, ce ne sera nullement agréable pour vous. Si vous me forcez, vous rentrez en infraction contre moi.
2: C'est que je l'ai tué l'autre là. Oh non, je m'enfonce, cela me rend dingue, je me sens folle.
1: Tu es qui ?
2: Mon mari. Comprenez-moi, j'ai pris la défense de mon fils. Depuis, je me sens folle, je deviens folle. J'ai commis un meurtre, un assassinat, je sais pas, je me sens folle. Je deviens folle, pouvez-vous m'aider ? Aidez-moi, docteur.
1: Sortez d'ici. Sortez de chez moi, sortez ! Je ne puis rien pour vous, alors sortez !
2: Monsieur docteur, comment pouvez-vous me rejeter ? En ce beau matin de printemps 1995, en ce 13 mars 1995, je suis venue vers vous parce que, aveuglé, troué, abruti, monsieur, complètement abruti.
1: Que voulez-vous que je fasse de cela, madame ? Je ne peux guérir de tout, ce n'est pas cela mon métier. Allez voir ailleurs, madame, allez voir qui vous devez voir. Attendez. Vous êtes bien, madame. Et votre mari, c'est... Mais c'est affreux. Vous êtes un assassin, une criminelle, madame. Voilà ce que vous êtes. Ce n'est pas ici le chemin.
2: Ne l'ai pas tué, monsieur. Mais j'ai été presque, j'ai failli. Je n'ai pas eu le courage, malheureusement, mais j'aurais pu. Il sommeillait pourtant, il s'était assoupi. J'aurais pu vraiment, il l'aurait mérité. C'est alors que je me suis dit, valait-il mieux venir vous voir pour que vous m'aidiez ? Et vous, c'est ce que vous trouvez à me dire, monsieur, en ce beau matin du 13 mars 1995. C'est ce que vous trouvez de
1: madame,
2: bon à me dire !
1: Madame, je vous prie, sortez ! Vous faites fausse route, madame. Ici, ce n'est pas le lieu des aveux, je vous l'ai déjà dit. Allez voir ailleurs avec votre conscience. Vous faites ce que bon vous semble. Allez, madame, vous vous trompez. Je ne peux rien pour vous. Vous vous trompez.
3: Femme se parlant.
0: Juste quelques mots à mon cher prédateur séculaire. Des mots pour lui dire. Des mots pour bien lui expliquer qu'il n'y a pas de bataille, de guerre nécessaire. Il n'y a pas de haine à satisfaire. Quelle haine à satisfaire ? Quelle haine ? Quel conflit ? Quel conflit est si grand ? Quel dernier conflit sera-t-il assez grand ? Dis-le moi. Quel dernier grand conflit pour satisfaire la haine entre nous ? Va satisfaire ta haine tout seul. Homme, tu n'en as pas marre de vouloir démantibuler, crever, défoncer. Tu n'en as pas marre d'être l'animal fossoyeur, le virulent prompt à fouiller le trou, prêt à tout défoncer. Tu dis parce qu'en toi, sans le vouloir, se manifeste une force de la destruction. Trouve-toi des excuses, viril, oh, viril homme. Tu t'enorgueillis. Dis-toi, sale brute. Et gratifie-toi, honore-toi, prends cela pour un trophée, fais comme ça. Reste dans le déni, qu'on applaudisse tes exploits physiques, masse-toi, muscle-toi, frappe, fausse-toi, défonce. L'autre qui t'est indispensable, défonce-la. Des siècles que tu tentes de l'ignorer, tu n'es rien seul. Seul, tu ne vaudras rien. Alors il va falloir te calmer. Faire avec. Assis-toi. Réapprends. Abandonne. Des siècles que tu dois réapprendre à n'être plus prédateur, fossoyeur, prédateur, fossoyeur, prédateur, à abandonner. Sinon, va et va seul. Va satisfaire ta haine tout seul. J'ai pris la peine de t'adresser ces mots-là parce que tu ne me trouveras pas en face. Et il va falloir te résoudre à cela. À déposer les armes. Nous mettre à un même pied d'égalité. Il est temps. Et ce que cela te coûtera, tout. Tout le pouvoir que tu t'octroies. Tout ce que tu t'es toujours octroyé, toute la place que tu prends, toute la place, toute ta stature partout qui domine. Passe la main. Abandonne. Dis-toi que de tes mains, de tes propres mains, tu as assez fait de victime. Dis-toi cela. Abandonne. Abandonne. Abandonne. Trois fois. Car il y a déjà assez de victimes. Dis-toi aussi qu'il y a déjà assez de victimes.

Abandonne. Abandonne. 12 fois. Dis-le-toi. Autant que possible. Abandonne. Abandonne. Abandonne. Abandonne. Abandonne. Abandonne. Abandonne. Abandonne. Abandonne. Abandonne. Abandonne. Abandonne. Abandonne. Abandonne. Abandonne. Abandonne. Abandonne. 17 fois.

Avec quel dernier grand conflit pour assouvir la haine entre les humains qui a provoqué une standing ovation à Avignon se referme cette édition de Ça va le monde. 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

0: Bonjour et bienvenue, 15h TU, le point sur l'actualité.
1: Gilles Moreau.
0: Niamey, la capitale du Niger, a connu une nuit d'affrontements près de points très sensibles comme la présidence et l'aéroport. Un face-à-face entre la garde présidentielle et des mutins issus des forces spéciales selon des sources sécuritaires. La junte évoque de simples mouvements d'humeur chez des soldats en rupture avec leur hiérarchie. Elle affirme qu'elle reprend le contrôle de la situation et demande à la population de vaquer à ses occupations. Les présumés mutins ont assuré de leur côté que les institutions étaient dissoutes. Le bilan de la crue dévastatrice qui a balayé le nord du Népal est passé aujourd'hui à 675 morts. Près de 3000 personnes sont toujours portées disparues. Quant aux dégâts, ils sont immenses. La reconstruction devrait coûter des milliards de dollars. Sarah Krakowicz.
2: Pour la députée Khushbu Oli, membre du Parti national démocratique à la Chambre des représentants du Népal, il s'agit tout simplement d'une des pires catastrophes naturelles de l'histoire récente.
3: Des villages et des petites villes entières ont été dévastées. Les habitations et les infrastructures publiques ont tout simplement été balayées. Seules quelques personnes ont réussi à se mettre à l'abri en se réfugiant sur les hauteurs avant que la crue ne les atteigne. Certaines de justesse, à quelques secondes près. Des communautés et des localités entières situées le long du cours de la rivière ont gravement été touchées.
2: Les opérations de secours et de recherche se poursuivent, mais elles sont rendues complexes par le relief montagneux.
3: Les secours, l'armée népalaise et la police ont secouru des personnes piégées à l'intérieur de tunnels hydroélectriques. D'autres personnes bloquées dans des bâtiments ont aussi été évacuées. Mais les opérations de secours se déroulent avec une extrême prudence, car la Chine a mis en garde contre une potentielle nouvelle crue. Cela crée un risque supplémentaire et très grave, tant pour les survivants que pour les équipes de secours.
2: Les difficultés d'accès aux zones touchées rendent difficile toute évaluation des dégâts. Selon la Croix-Rouge, au moins 93 000 personnes pourraient avoir été touchées par cette crue dévastatrice.
0: Nouvelle frappe russe très meurtrière en Ukraine. Au moins 37 morts étaient visés un entrepôt abritant des explosifs près de la capitale Kiev. L'armée israélienne poursuit ses frappes dans la bande de Gaza. Le cessez-le-feu signé avec le Hamas en octobre dernier. Dans ces conditions, le plan de Donald Trump pour Gaza peine à voir le jour. La situation est critique, prévient Nikolaï Mladenov, qui demande à la communauté internationale de réagir. On écoute le haut représentant du Conseil de la paix pour Gaza.
4: Si nous laissons Gaza perdurer dans la situation actuelle, où la moitié du territoire est sous contrôle total d'Israël et où toute la population est entassée dans une partie plus petite, Gaza disparaîtra. Elle disparaîtra pour de bon et il n'y aura pas de retour en arrière possible. Si la communauté internationale ne se concentre pas sur la situation à Gaza, où vivent 2 millions de Palestiniens dans des conditions épouvantables, et ce même avant le 7 octobre, qui ont été victimes de multiples guerres, de restrictions et de bouclages, nous ne pourrons pas retrouver le chemin d'une solution crédible à la question israélo-palestinienne. Non seulement nous laissons 2 millions de Palestiniens vivre dans des conditions épouvantables à Gaza, ce qui constitue une tragédie humanitaire, mais nous semons également les germes d'une prochaine crise sécuritaire et militaire qui ne manquera pas de surgir.
0: Enfin, il appelait aux expulsions d'étrangers en situation irrégulière aux États-Unis. Un militant britannique d'extrême droite a lui-même été arrêté par l'ICE, la police de l'immigration. Plus de précisions avec Guilhem Delteille.
5: Milo Yiannopoulos est arrivé en 2019 aux États-Unis. Il avait alors un titre de séjour en ordre, mais selon le ministère de la Sécurité intérieure, il a choisi de rester au-delà de la durée autorisée en violation des lois du pays. Et le militant d'extrême droite s'est vu délivrer le 22 juillet dernier un ordre final d'expulsion. Mais Milo Yiannopoulos n'en continuait pas moins de se déplacer. Jeudi, il est arrivé à la Nouvelle-Orléans. Il a été alors interpellé à l'aéroport et placé en détention dans l'attente de son expulsion. Aux États-Unis, Milo Yiannopoulos avait développé des liens avec plusieurs figures de la droite radicale, Marjorie Taylor Greene, une ancienne alliée de Donald Trump, ou le chanteur Ye, avant connu sous le nom de Kanye West. Le militant d'extrême droite a publiquement soutenu la politique d'expulsion de personnes immigrées menée par Donald Trump. Au mois de juin 2025, il écrivait sur les réseaux sociaux que la Californie a besoin de points de contrôle de l'ICE aux entrées des supermarchés, des stations-service, des centres commerciaux, au carrefour et devant les bâtiments administratifs. Jugeait-il. Il appelait le président états-unien à renvoyer des millions et des millions d'étrangers vivant dans le pays.
0: Voilà pour l'information qui revient à 18h sur RFI. Très bonne journée.
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0: Mon souhait est d'écrire une pièce qui pourrait réunir nos offenses quotidiennes en un tout et en faire débattre dans une agora, un forum, pendant une journée entière. Un terrain d'analyse vaste où se recoupent autant les grandes guerres abjectes que les discriminations sociales, sexuelles et raciales du quotidien. Avec une question. Existe-t-il moyen de s'en affranchir ? Avec ce texte, mon envie est d'inviter plus que jamais à faire du théâtre un lieu d'échange, de dissensus, mais d'écoute. Quel dernier grand conflit pour assouvir la haine entre les humains et donc une tentative d'épuisement de tous nos conflits humains ? Car jamais une époque n'a autant mis sous nos yeux les violences familiales les plus cachées comme celles des guerres ouvertes entre les géants de ce monde. Nous ne cessons d'avoir en image la menace du nucléaire, les attentats, les rapts, les kidnappings, les féminicides, les viols, les violences policières, comme si notre époque était celle qui voulait nous les rendre plus intimes. C'est ainsi que Guy Régis Junior introduit quel dernier grand conflit pour assouvir la haine entre les humains. Nous ne présentons ici que quelques extraits de cette œuvre fleuve. Enfermé de force, le fils d'un certain âge et sa mère.
1: Comment cela ? Je suis un enfant du viol !
2: Voilà. Je te le dis. Tant qu'on y est, tant qu'on est ensemble, enfermés tous les deux, et qu'il nous a été ordonné l'interdiction de sortir, voilà. Je te le dis. Tu es un enfant du viol. Il n'y a pas à faire tout un scandale, c'est ainsi. C'est comme cela. J'en avais assez de garder pour moi le secret. Tu n'arrêtais pas de vouloir savoir pourquoi. Toute ma vie, j'ai toujours été si précautionneuse envers toi si secrète. Tu te plaignais qu'avec toi, j'ai toujours été dans la discrétion. Tu te soupçonnais que je suis toujours dans le déni. Tu te plaignais qu'avec toi, j'ai toujours été, que je gardais tout pour moi, que je ne disais jamais vraiment tout, etc., etc. Tu le soupçonnais, alors voilà, c'est dit. Tu es un enfant du viol. Je me suis dit qu'il arrive un certain âge où on est prêt à entendre ces choses-là. Tu l'as cet âge-là à présent, l'âge où tu ne peux rien me reprocher. La vie t'a déjà assez raisonné, toi aussi. Tu as l'âge où tu as tout vu, tout compris, enfin presque. On aura toujours des choses à comprendre, tu me diras, on ne finira jamais d'être étonné. En tout cas, tu n'as plus l'âge ni le temps de vouloir devenir autre chose, d'aller brasser ta vie. Tu n'as plus l'âge où tu risques de vriller, de sauter dans le vide. Pas besoin de tergiverser, tu vois pertinemment bien ce que je veux dire, voilà. Tu es un enfant du viol, comme bon nombre d'enfants d'ailleurs, comme toute une pléiade d'hommes et de femmes, presque la plupart d'entre nous en somme, la plupart de l'humanité tout entière, qui peut être sûre d'avoir été épargnée du coït primal ? Est-on sûre de rien du tout ? Je sais, tu es un homme sensible, tu l'as toujours été, gare à la sensiblerie, à ton âge, fais-toi cette économie. Et puis, franchement, ce n'est pas si rare comme je te dis. Il ne faut pas te croire si différent. Plein d'autres qui pavanent là dehors sont des enfants du viol, plein. Toute une partie du globe, entièrement toute la Caraïbe, presque réunie, est née de coït non consenti. Sur ces terres, il fallait coûte que coûte avoir des nègres nouveaux. Alors, le colon forçait la négresse à copuler. Le colon éveillait prestement, pas à pas. Pour le colon, c'était un impératif. Fallait toujours de nouveaux petits nègres pour faire marcher la machine. À 12 ans d'âge, le petit nègre était déjà apte à intégrer l'usine à sucre. Alors, la négresse devait engrosser. Fallait la forcer à copuler. Puis, veiller aux infanticides que la négresse pouvait entreprendre. Car la négresse, de son

0: viol. Alors toute la négraille entière qui s'ensuit est née du viol. Toute la population, le monde est un entier, un grand, un étendu territoire du viol partout. Le viol s'est toujours propagé facilement entre les peuples, entre ceux qui dominent et ceux qui sont dominés. Le viol, la part du gain, s'est toujours propagé. Aucun lieu sur la terre n'a nullement été épargné du viol. Alors et nous? Comment pouvons-nous le savoir? Sommes-nous le fruit d'un doux heureux coït? Le sommes-nous d'une douce nidation? Tu es un enfant du viol. Estime-toi heureux de le savoir. Voilà! Je te le dis. Enfin, c'est fini, je suis soulagée. J'ai enfin pu lâcher ce lourd poids.
1: Qui est mon père?
0: Ton père? Est-ce nécessaire? À ton âge, voyons, ce n'est pas une question à poser dans de pareilles circonstances. Ce n'est plus une question à poser à cet âge.
1: Mère, qui est mon père?
0: Oh, arrête de crier, arrête. Quand tu arrêteras de crier, je te le dirai. Je ne pensais pas que tu allais le prendre de cette façon. Pourquoi le prendre de cette façon? Ce n'est pas si grave. Et moi, qui ai vécu longtemps avec cela, et moi, toute ma vie, c'est effacé maintenant. C'est effacé depuis longtemps. C'est tout avalé, j'ai ravalé tout. Ma haine pour te voir grandir, j'ai tout effacé avec toi. Il n'y a plus rien en moi, plus de rengaine.
1: Qui est mon père?
0: Mais calme-toi, je vais te le dire, calme-toi.
1: Qui est mon père?
0: Celui qui t'a élevé.
1: Qui est mon père?
0: Je t'ai dit. Celui qui t'a élevé.
1: Comment?
0: Oui, c'est lui. C'est ton père.
2: Le bal des organisés.
3: Des humanitaires au grand bal de la pauvreté.
4: Je vous jure, la paix, c'est l'ennui. Les hommes aiment toujours recommencer. Les hommes se tuent. Par milliers. Ils s'amnistient. Et recommencent après. Et recommencent après. Et il recommence après, et il recommence après, et il recommence après,
5: et il recommence après.
6: J'adore les pauvres. Oh, j'adore les pauvres. Pourquoi? Ben, c'est bien pourquoi je suis ici. Alors, j'adore les pauvres, c'est très simple, voilà, j'adore les pauvres, j'ai toujours aimé les pauvres. Alors que je vous raconte, j'étais chez moi peinard et j'ai entendu parler d'un pays pauvre, le plus pauvre qui soit. Un pays, ils ont dit un pays extrêmement pauvre, un pays dans l'extrême pauvreté avec même un ministère portant le nom ministère de l'extrême pauvreté. Alors pour moi, il n'y avait pas mieux, je suis venue. J'adore les pauvres, j'adore les pauvres.
7: En fait, vous voulez savoir, si je fais dans l'humanitaire, c'est pour je vais finir par le dire, je suis désolée de buter à chaque fois, pour inventer un nouveau sport, voilà mon rêve. Je veux que ce soit un gros truc, vous voyez, le genre de sport qui rentrera dans les JO. Enfin, qu'on parle de ce pays autrement, c'est le pays idéal pour le sport. Il y a tellement de boue, de flaque ici. La flaque jumping. Tu sautes, tu plonges dans les flaques. Pour gagner, il suffit d'éjecter le plus loin possible, les plus grosses, les plus larges éclaboussures. En plus, ce n'est pas cher du tout, j'ai tout bien calculé, oui. C'est même moins cher que le football. Bah oui, pour le football, il y a besoin de ballons, voire de plusieurs ballons, au cas où l'impète. Il n'y a pas besoin de combinaison, ni de terrain sportif non plus. Juste des flaques. Et cela pour des flaques, il y en a. On a jusqu'à sauter et jump et flaques.
6: Ouais, j'adore les migrants. Oh, les émigrés, les immigrants, j'adore. J'adore, j'adore, j'adore.
8: Le boss m'a tout dit hier. Dès que je suis arrivé, il m'a pris sous son aile. Moi, je me suis raidi. Je n'aime pas le boss. Puis, j'étais ici pour découvrir le pays. Ce travail, c'était juste un prétexte pour découvrir le monde différent que le mien. De loin, le plus différent que le mien, si possible. Mais non, il a fallu qu'il me cède cette place vacante. Aux âmes bien nées, la valeur n'attend point, a-t-il dit. 22 ans. Désormais, ce sera à moi de tout gérer. Le gros projet de construction des maisons du quartier sinistré. 22 ans, je dois tout gérer. Moi qui n'ai jamais rien eu à gérer. 22 ans, autant d'argent. J'ai à peine 22 ans. À peine 22 ans, ce gros tas de budget à gérer.
6: Oh, j'ai un peu honte parfois. Comment vous dire? Parfois, oui, j'ai honte. Ah, je ne sais pas si je peux vous dire cela. Parfois, dans un pays comme celui-ci, il m'arrive d'avoir honte de mon salaire. Alors, quand j'ai vraiment honte, je pars le plus loin possible. Voilà, dans l'endroit le plus onéreux qui soit, avec des places de luxe, des hôtels de luxe, des boutiques, voilà, plein de boutiques de luxe, où j'aurai moins honte de dépenser parmi des gens friqués comme moi. Et alors là, bah, j'ai moins honte d'un coup. Gagner un salaire pareil, dans un pays pareil, faut pouvoir supporter cela. Faut forcément des vacances de temps en temps, je veux dire. De temps en temps, pour pouvoir dépenser.
7: Je ne peux pas le dire trop fort, les gens ne me comprennent pas. J'ai un secret depuis toute petite, pour cela que je suis ici. Je vais me construire mon petit lac, mon propre petit lac. Tout semble possible ici. Dès mon arrivée, je me suis très bien entendue avec le prêtre du village. Je ne lui ai pas encore dit... Bon, je n'ai pas encore osé le lui dire, mais je vais y arriver. Je voudrais construire mon petit lac tout à moi, toute seule. Il y en a déjà, même plusieurs. À chaque fois qu'il pleut beaucoup, il y a de nouveaux petits lacs qui se forment tout seuls, ils me disent. Mais ce ne sont pas les miens, ça. Je voudrais construire le mien, de petit lac à moi, qui portera mon nom.
6: Alors, j'ai un passeport tout terrain, hein. Un passeport de champion. Je vais où je veux, je vais où ça me chante d'aller. Dehors les migrants? Comment ça, migrants? C'est quoi ce mot? C'est quoi ça? Non, je ne suis pas solo là. Moi, avec mon passeport, je peux tout. Pour mon passeport, il n'y a pas de frontières.
9: Santé! Et santé, hein? Oui, moi je viens de très loin. De très, très, très, très loin. C'est le groupe qui m'a aidé. Ils m'ont conseillé de venir dans un pays difficile afin de mieux comprendre l'humanité. Oui. Oui, voilà, c'est bien ça. Avant d'atterrir ici, j'étais dans un groupe, voilà. Eux qui m'ont aidé, hein. Et à mon tour, ils m'ont dit d'aller aider aussi. Je suis sûre qu'ils seront fiers de moi. Le groupe. Le groupe des alcooliques anonymes de... Bon, de je sais plus, j'ai un trou. Bon, avant de venir ici, j'étais juste chez moi, quelque part en Amérique, quoi. Et je n'ai pas encore intégré de groupe. Mais je vais finir par en trouver. Enfin, j'espère, je pense. Je persévère, voilà. C'est un tout autre continent, hein, d'autres pays, d'autres mœurs. J'attends. Et en attendant, je bois avec vous. Voilà. Je bois. Allez, santé, hein, santé.
6: Mes papiers. Vous me demandez mes papiers, je dis. Vous avez osé me demander mes papiers, que je lui ai dit. Comment cela? Je ne comprends pas. Non, je ne vous comprends pas que je lui ai dit à ce nigger. Je comprends qu'ils doivent rester là où ils sont, les migrants. Je conçois tout à fait, mais moi... Mais ici, je viens sauver des vies, sauver des gens. Ne vous déplaise, nigger. Et vous, vous me parlez de papier. Mais je n'ai pas de papier. Je n'ai pas besoin de papier à vous montrer, nigger, que je l'ai dit. Moi, avec mon passeport, je suis partout autorisé.
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8: Toi d'abord, amour. Vas-y, qui commence par toi, ta parole. Va, mon amoureux. Moi, ils ne m'ont même pas regardé, c'est toi. C'est ta présence qui les intrigue.
10: Et pourquoi moi? Qu'ai-je de spécial? Nous sommes là tous les deux, pourquoi tu dis moi?
8: Parce que c'est simple. Parce qu'à te voir, tu es celui le plus suspect de nous deux. Tu es le plus condamnable.
10: Quoi?
8: Ben...
10: Pourquoi?
8: Pourquoi?
10: Oui, pourquoi?
8: Pourquoi? Parce que tu es noir.
10: Quoi?
8: Ta couleur. Tu es noir. Tu es noir.
10: Je ne me définis pas comme noir, monsieur. Je ne me définis jamais comme cela. Je ne me définis jamais de cette façon-là. Toi-même, tu te définis blanc?
8: Bon.
10: Alors qu'est-ce qui te prend de me dire noir?
8: Chérie, c'est que je n'ai jamais, disons que je ne me suis jamais trouvé dans la situation où je devais me définir. Je n'ai jamais été obligé de me définir. Je ne me vois pas blanc. Je ne me suis jamais vu blanc. Blanc parmi qui? On ne se dit pas blanc entre nous. Entre nous, nous ne nous disons pas blanc, ça ne se dit pas. Je suis jamais le blanc de qui que ce soit. Par rapport à qui je serai blanc? Par rapport à qui?
10: Oh, n'importe quoi, et c'est ça.
8: Non!
10: Mais moi, c'est tout comme, je ne suis jamais noir.
8: Et
10: pourtant quoi? Je ne te comprends pas.
8: Bah, tu ne peux pas le cacher.
10: Je ne te comprends pas.
8: Quoi?
10: Je dis, je ne te comprends pas.
8: Je ne sais pas comment te dire, moi.
10: Bah non, tu ne peux rien dire, tu ne peux juste pas parler comme ça.
8: Allez, arrête. Tu t'es fait braquer hier, non? Tu t'es bien fait braquer hier. Tu me l'as expliqué que tu t'es fait braquer par un homme, n'est-ce pas?
10: Oui, je me suis fait braquer, oui.
8: Par un homme?
10: Ouais, par un homme et...
8: Ce à quoi j'ai pensé de suite, c'est que si c'était par une femme, cela aurait été tout à fait différent, car rare ce serait, en effet, si...
10: Ouais, et...
8: Je t'ai donc demandé, par qui? Qui t'a braqué? Tu m'as dit un homme. Je t'ai alors demandé, quel type d'homme? De me le décrire. Tu me l'as décrit, et il s'avère qu'il était de même couleur que toi.
10: Oui, et... Je ne vois toujours pas où tu vas en venir, je ne vois pas.
8: Tu ne vois pas? Tu as dit un homme noir. Non, non, non, non, non. Tu n'as même pas dit ça. Tu as dit un nigger. Tu as précisé un nigger deux fois.
10: Et alors, je t'ai dit ça?
8: D'accord. C'est sans importance pour toi, je sais.
10: Ben alors.
8: Pourquoi cela n'a pas été pour toi l'occasion que tu sympathises un peu, que tu te solidarises?
10: Que je me quoi?
8: Un peu, un tout petit peu d'humanité, un peu d'humanité pour ceux qui te ressemblent, pour ceux-là qui sont dans le besoin. Car on est bien d'accord, c'est par besoin qu'il t'a braqué, ce pauvre nigger. De mettre sa vie en danger comme cela, risquer la prison.
10: Ah ouais? Ah ouais?
8: Sa violence obligée d'être violent envers toi, cela aurait pu lui coûter sa vie. Et toi, cela aurait pu te permettre de voir, de réfléchir à toute la chance que tu as, alors que lui...
10: La chance? Et de voir quoi?
8: Tu vois bien, mais tu nies. Tu aurais pu te mettre à sa place.
10: Mais est-ce que tu vois ce que tu dis? Me mettre à la place d'un voleur, d'un braqueur, parce que comme moi, il est noir alors que j'aurais pu en crever.
11: Oui, le comprendre. Comprendre son désarroi, man. Ce sont les mêmes que toi. Ce sont les tiens.
10: Non, mais tu continues. Mais vas-y. Et toi ? À quelle humanité tu appartiens, toi, hein ? À quel monde ?
11: À quel monde j'appartiens ?
10: Bah, toi, oui. Qui sont les tiens ? Vas-y.
11: Les miens ?
10: Vas-y, je t'écoute.
11: Je ne sais pas.
10: Ah bon ?
11: Vous vous appelez frère. Vous vous appelez bien comme cela, les frères.
10: Et alors ?
11: Alors tes frères dans la ville, tes frères, tes sœurs, comme tu les appelles tous, comme vous vous appelez tous. Vous suez la piété, vous tendez vos mains. Mais quand ils m'ont dit ? Quand ils fouillent dans les poubelles, ah, tu te sens bien de faire comme si tu les connaissais pas, hein ? Comme si tu n'étais pas des leurs.
10: Mes frères.
11: Tes frères ! Vous êtes frères, non ?
10: Mes frères.
11: Tes frères !
10: Bon, tu n'as pas tort. Et toi ? Ils sont quoi pour toi ?
11: Moi ?
10: Toi ? Pour eux, tu ne sens aucune attache, c'est cela. Ce sont donc seulement les miens. Pourquoi ce sont les miens plus que toi, dis-moi ? Et parle, nom de Dieu !
11: Moi, je n'ai rien à voir avec ça. Rien.
10: Ah, tu débloques de toute façon. Tu sais quoi ? Vas-y, vas-y, va vers les flics, je te laisse dans ta merde tout seul.
11: Oh, tu es susceptible. Je croyais qu'il n'y avait pas de mots pour nous mettre hors de nous. Je croyais qu'il n'y avait pas de possible sous-entendu, aucun malentendu, de sujet tabou entre nous, ni toi ni moi. Eh oh ! Pourquoi tu t'en vas ?
10: Bon, laisse-moi tranquille ! Tu es devenu un gros raciste, un de ces gros racistes blancs.
11: Gros ?
10: Oh, pardon.
11: Raciste ? Pourquoi gros raciste ?
10: Oh, tu es blessé ?
11: Mais gros,
10: tu es blessé que je dise gros ?
11: Mais gros, ça me laisse profondément. Ça ne dépendait pas de moi, c'était mes hormones, c'est mes sécrétions, c'est ma thyroïde. J'étais malade. Oh, oui. Quand est-ce que tu vas comprendre ça ? C'est ma thyroïde.
10: Et moi, ma mélanine.
11: Je n'aime pas qu'on m'appelle comme ça.
10: Moi non plus.
11: Bah vas-y, vas-y, appelle-moi blanc, blanc, blanc, comme tu veux, blanc. Qu'est-ce que ça fait ?
10: Bah, rien. Rien, bien entendu. Cela ne te fait rien qu'on t'appelle blanc. Bien sûr que cela ne te fait rien. Parce que qu'est-ce que ça peut faire à un blanc qu'on l'appelle blanc ?
11: Ah bon, donc tu n'es pas raciste, toi, de m'appeler blanc. Tu n'es pas raciste pour un sou. Toi, tu es immunisé. Je comprends pas. Tu me dis gros, tu me dis blanc, et tu n'es pas raciste.
10: Oh, tu veux gagner, hein ?
11: Mais c'est vrai, dis-moi, je t'écoute. Au nom de quoi, toi ? Toi, tu peux être immunisé, et moi, non. Alors, moi, je ne peux pas. Moi, je ne peux pas dire noir. Je n'ai pas le droit. Non, mais merde.
10: Tu peux pas dire noir.
3: On ne connaît pas les gens. C'est fou, comme on ne connaît pas les gens. Les gens, on les côtoie, mais on ne les connaît pas. Comment savoir qu'un jour, d'une simple amitié, j'allais en faire les frais ? Comment savoir que Pamphile allait me violer ? Puis, avoir le courage de me demander en mariage ? Comment savoir quel monstre sommeillait en lui ? Il était l'ami de mon père. Il était l'ami de ma famille. Il était mon ami. C'est fou, comme on ne connaît pas les gens.
11: Et blablabla, et blablabla, et blablabla. Jo, Yael ne passera pas.
10: Oh, tu te souviens du supermarché ? Le supermarché. Qui on a pris pour chapardeur, pour kleptomane au supermarché ? Tu te souviens ?
11: Non.
10: Ah non, tu ne te souviens pas.
11: Quel supermarché ? Contre tous. Yael, toute seule. Yael ne passera pas. Yael ne passera pas. Jo ne passera pas. On ne l'écoutera pas. Yael ne passera pas.
10: Oh, reviens à ce que tu disais tantôt. Parce que tu ne vas pas fuir, fuyard. Passer si facilement à autre chose.
11: Tu veux poursuivre avec ta prise de bec ? On est en train de l'oublier, Jo, avec nos disputes insensées. Retournons-nous. Jo. On est là pour Jo, pour l'innocenté. Jo, pour parler d'Yael.
10: Quoi, Jo ? Laisse tomber, Jo. Ce n'est pas nécessaire que tu la ramènes dans la conversation. Pourquoi, Jo ? Jo, pourquoi tu la remets à chaque fois ? Surtout dans ces moments où tu t'exaspères. Jo, tu viens de me blesser, il n'y a pas de Jo qui tient. Le supermarché. Tu te souviens au supermarché, le vigile ? Qui est-ce qui suivait sans relâche, le vigile ? À la caisse, c'est directement à toi qu'on a demandé de payer, même pas de regarder.
11: C'est rien que des clichés. Arrête, s'il te plaît.
10: Bon, alors ? Va.
11: Ils sont là, les gens qui nous attendent pour qu'on s'explique, pour qu'on leur explique. On vient justement leur parler de Jo, de nous, d'Yael, cette fille ou garçon.
10: Alors va, vas-y.
11: Avec Jean, on est des amis de longue date. Jean, c'est mon nigger à moi. Nous sommes, comme vous le voyez, avec nos mêmes disputes éternelles, très très liés. Jo est notre ami Yael. C'est le dernier maillon de notre troupe. Nous sommes tous trois très liés. Jean est un nigger. Jo est de la race jaune.
10: Mais Yael n'aime pas cela qu'on parle de sa couleur. Yael n'aime pas que tu la traites de... Oh, Dieu, que tu es exaspérant. De jaune.
11: Jo n'a pas de couleur. Jo est sans couleur.
10: Mais tu fais exprès ? Mon dit, arrête de faire le blanc buté, rempli de sa suffisance de blanc. Tu arrêtes, je te dis.
11: Moi, j'ai connu Jo avant. Et Jo n'a pas de couleur.
10: Oui, Yel n'a pas de couleur. Yel est sans couleur.
11: C'est vrai, non? Tu fais des yeux, mais c'est vrai. N'est-ce pas que c'est vrai? Je l'ai longtemps fréquenté avant que tu te mettes à la le fréquenter. Avant que nous nous mettions à nous fréquenter toutes les trois.
10: Oui, gros. Oui, hein.
11: Tu es bien d'accord que j'ai fréquenté Jo longtemps avant toi?
10: Oui, vous vous êtes fréquenté un peu, oui. Avant la prison.
11: Oui, j'ai fait de la prison. Pourquoi leur dire ça? C'est là-bas que j'avais grossi. Quand je stresse, je grossis. C'est ma thyroïde. Et après?
10: Je disais juste que Jo avait fait de la prison aussi. Une affaire qui avait fait du bruit, une sale histoire.
11: Et après?
10: Et après, Yel vivait avec un homme qui l'a rabaissé, qui l'insultait, qui l'a violenté.
11: Verbalement et physiquement.
10: Et alors, Yel a fini par le trucider.
11: L'oxyr, Yel disait. Jo est une poète.
10: On peut dire ça.
11: Et après, Yel avait été graciée. N'empêche, à part ça, Jo est une fille garçon-fille comme les autres.
10: On ne stigmatise pas, ok?
11: N'est-ce pas?
10: Jo est une garçon-fille comme une autre. Une garçon-fille garçon comme les autres, je dirais. Parce que moi, Yel est plutôt garçon-fille garçon avec moi, ça dépend des jours. C'est notre truc à tous les deux. Tu n'es pas mêlé, ne te mêle pas. Jo est une garçon-fille garçon exceptionnel avec moi.
11: Oh, Jo est une garçon-fille garçon exceptionnel avec toi, pas comme avec moi. Un blanc quelconque, un mâle blanc à tendance catholique. Quoi de plus commun, autant dire à qui dame, quoi.
10: Non. Vous êtes les seuls acteurs du monde. Il n'y a qu'à voir comment vous envahissez les écrans. Quel pourcentage vous représentez dans les écrans, sur les affiches, sur les posters du monde. On dirait que vous souffrez du mal de vous montrer, hein, tant il vous est indispensable de paraître partout. Partout, il n'y a que vous. Partout, il n'y a que vous. Vous êtes, en somme, le gros lot qu'on voit, partout. Qui va partout pour se montrer, partout, on ne voit que votre face, hein, comme s'il n'existait que vous, votre peau, votre entêtement. Blanchir de votre peau tous les espaces.
11: Mais, qu'est-ce que tu as? Il est remonté, le gars. Tu as vu ta façon de parler?
10: Et toi? Qu'est-ce qu'il y a, man? Hein? Que sont ces mots qui te blessent?
11: Que sont ces mots qui nous blessent? Car toi aussi, tu te fâches. Nous nous sommes toujours parlé ainsi, sans phare. Nous avons toujours été d'accord avec ça.
10: Nous étions d'accord, oui, mais...
11: Il n'y a pas de mais. Nous avons tant partagé entre nous que nous pouvons nous dire des horreurs. Comment peser, sous-peser, horreur et horreur? Quelle limite il y a entre horreur et horreur? Il n'y a pas de limite entre nous. Nous nous sommes toujours dit qu'il n'y a pas de limite.
10: Oui, mais il faut qu'on arrête. Ce jeu est stupide. Les gens parfois ne comprennent pas. Les gens en face, là, regarde-les. Demande-leur, va. Ils sont dépités, ils ne comprennent pas.
11: Il n'y a rien à comprendre. Nous nous sommes toujours dit, parlons, disons-nous tout, purgeons-nous des mots qui nous blessent. La catharsis, c'est du théâtre, quoi.
10: Mais est-ce la meilleure solution de nous dire toutes ces horreurs?
11: Quoi, ces horreurs? C'est toi qui appelles ça ainsi?
10: Ces propos qui nous blessent, ces douleurs infinies, se moquer des tragédies humaines, est-ce qu'on est obligé de nous les dire, de nous blesser? Regarde Jo.
11: Quoi, Jo?
10: Et on se disait de ces outranciers mots avec Yel. Des choses qu'on n'entend nulle part.
11: La preuve que nous étions liés, que nous nous acceptions, c'était une façon de nous guérir, de nous purger de nos sentiments contraires. C'est la catharsis, comme on dit.
10: Il n'existe pas de mots sans tache, de mots sans éclaboussure. Tout mot peut dénigrer. Tous les mots sont précédés de plein de mots qui les ont violés, les ont déviergés.
11: Embrasse-moi, salope. Tu m'en voues, t'as parlé ainsi.
10: Gobe-moi la bouche, ma putain. Ton désir m'excite.
11: Je ne t'embrasserai pas. Je n'ai jamais aimé t'embrasser, tu le sais. Ton haleine... Je n'ai jamais aimé ton odeur en toi, ton haleine, ton odeur en général. Tout ce qui émane de toi, tout ce qui s'imprègne de tes sueurs, tout ce qui colle à ton corps, ta peau, tes vêtements toujours humidifiés. Je n'ai jamais supporté ton odeur. Tu m'es répulsif. Et pourtant, c'est cette même chose-là. C'est cette même chose-là qui me plaît en toi. Tout ce que je déteste en toi m'attise. Tout ce qui me donne le tournis en toi m'envoûte. Tout ce qui me fout en rogne en toi, m'insupporte en toi, m'attise au plus haut point. S'il faut que j'aime, il faut que d'abord la haine. La détestation me fasse tourner la tête, m'engloutisse profondément, profondément, profondément. Sinon tout cela, l'amour mièvre, le mièvre amour m'est insignifiant. Il n'y a pas d'amour, il n'y a pas d'amour, il n'y a que du dégoût, il n'y a que du dégoût, il n'y a que du dégoût et la détestation. Il n'y a que du dégoût et la détestation en prélude à l'amour. Il n'y a pas d'amour, il n'y a que de la détestation. Sinon d'amour, il n'y en aurait pas. Je te déteste. Autant que je t'aime, et je t'aime autant que je te déteste.
10: Oh, c'est bon, allez, ça y est.
11: On reprend. Tu es noir. Et noir, on ne t'écoutera pas de la même façon. Je veux dire, de la même façon que moi.
12: On sera plus prompt à juger tes propos, plus qu'on en juge les miens.
10: Non, ce n'est pas faux. Je vais essayer. Laisse-moi faire semblant d'être religieux. Regarde, je fais le signe de croix. Je fais Jésus, Marie, Jésus, Marie.
12: Arrête, Jésus, arrête Marie. De jouer. C'est pour Jo. Il faut qu'on se prépare à bien la défendre. Nous aimions l'extrême tous les trois, nous étions d'accord avec ça. Ils vont nous demander si nous sommes normaux. On a besoin qu'ils nous croient. On doit faire bonne figure.
10: Et tu es sûr que cette fois, pour Yael, pour lui, ça... ça passera? À chaque fois, à cause d'elle qu'on déménage, qu'on laisse les villes derrière nous, qu'on ne soit pas au courant de nos démêlés, nos tracas, qu'on ne découvre pas les traces, qu'on ne voit pas jusqu'où elle a été, qu'on ne voit pas avec quelle violence elle nous a traités. Indicible. Inouï. Il faut l'avouer, inouï. Elle est dangereuse. Elle n'est pas facile. Que les flammes allaient nous ensevelir. Ah, ce jour. Ce dernier jour était si violent. J'ai cru que j'allais y passer. Qu'on allait tous les deux mourir. Je ne sais pas comment nous avons pu. Elle nous avait si solidement attachés. On était cuits. On aurait été littéralement cuits à l'heure qu'il est, littéralement. Comment expliquer cela plus tard? Que nous avions été complices de notre propre mise à mort, notre tuage, notre immolation, notre propre suicide, tous les deux. Un jeu qui aurait mal tourné. Un jeu à l'extrême.
12: Moi aussi, j'ai cru y passer.
10: Mais qu'elle me manque tant. Sa façon d'être si... d'être si... elle-même. Rien à foutre. Sa façon de nous humilier.
12: Sa façon d'être si vile avec nous, si hautaine. Me faire rentrer dans mon trou. Devant elle, je deviens tout petit, je m'aplatis. Mon cœur bat à tout rompre. C'est fou, c'est fou, c'est fou. C'est fou l'effet que ça fait. Elle m'impose tout. Et moi, j'obéis. Que je me raffole d'elle, de lui. De cette folle manière de me dire non à tout bout de champ. Non, non, non, non. Pour son bon plaisir. Sa façon de s'imposer à moi. De m'imposer tout. Son autorité, de tout m'empêcher de faire. Devant elle, je tremble. Je me ratatine. Je m'aplatis.
10: À un point tel que j'en suis jaloux.
12: Ce n'est pas vrai. Je ne te crois pas. Tu n'es pas jaloux de Jo. Tu ne peux pas être jaloux de Jo.
10: Parfois, si, je le dis. Vous me rendez jaloux, parfois, je le dis.
12: Je croyais qu'on ne devait jamais en arriver là.
10: Oh, mais ce n'est rien, mon diadème. Tu le sais bien. J'aime la sensation d'être jaloux. Cela me fait... quelque chose. J'aime que vous me rendiez jaloux, tous les deux.
12: Tu radotes.
10: Oh, elle est morte, radote. Je n'aime pas ce mot, enlève-le.
12: Tu radotes.
10: Je dis, enlève ce mot, sinon...
12: Sinon quoi?
10: Je vais me fâcher fiévreusement.
12: Et moi, fielleusement. Tu te tais? Pourquoi tu te tais?
10: Parce que tu ne mérites plus que je te parle.
12: Il ne faudra pas qu'on nous voie comme ça. Regarde comment ils nous regardent. Regarde comment leurs yeux nous percent. Ça n'ira pas, ça. Ils ne vont pas croire à nos mots. Ils ne vont pas croire à notre innocence. Ces psychorigides seront de leur côté.
10: Et à ton avis, pourquoi sinon voudraient-ils qu'on voie des psychos? C'est qu'ils ne comprennent pas notre agissement. Qu'on vive ensemble, ça les choque. Ils ne comprennent pas. Ils ne comprennent rien. Ces coincés hétéros sont si prétentieux.
12: Oui. Pourquoi les hétéros sont-ils toujours si prétentieux?
10: On demandera à ces messieurs.
12: Pourquoi tu dis messieurs?
10: Parce qu'il y a toujours des messieurs pour nous juger. Toujours des messieurs pour nous juger. Cette fois, Jo, face à eux tous, Yael ne passera pas. Devant tous ses yeux, ses juges, ça ne passera pas. Tu as raison. Tout ce monde contre nous seuls. Tout ce monde pour l'AE juger. Yael ne passera pas. L'AE pauvre.
12: Yael contre tous. Yael contre tous. Nous contre toute la meute des hétéros consentants qui nous jugent, qui consentent à nous juger de leur regard partout. Eux qui croient avoir raison parce qu'ils sont nombreux. J'y vais, moi. J'y vais. À moi de leur parler. J'y vais. Me voilà, bande d'hétéros. Jugez-moi. Jugez-nous.
2: Non-lieu. AA. Deux policiers à matraque en uniforme.
13: Ah ouais, je peux. Moi je pensais pas. Hein.
14: Comment tu dis là? Si tu peux. Ouais, tu peux, vas-y, tu peux les taper, matraquer, les coffrer, les stranguler, les étouffer, leur casser la tête, leur crever les yeux. Un seul œil, juste en laisser un par pitié.
13: Mais attends, même pas vrai, c'est à la télé qu'on voit ces choses, hein, des gens qu'on matraque, qu'on tabasse, on leur crève les yeux quand ils manifestent, là. Moi, je peux. Il est drôle, lui, là. Pas vrai?
14: Ouais.
13: Non.
14: Ouais, c'est ce que t'as fait, non?
13: Oui, mais c'est ce que j'ai fait, mais je me suis demandé, après tout, est-ce que j'ai bien le droit de les avoir tant amochés? Je peux taper?
14: Oui, voyons, oui.
13: Je peux être brut?
14: Oui, vous pouvez être brut.
13: Je peux taper comme un porc?
14: Oui, tu peux taper comme un sale porc.
13: Oh, tu y vas, les autres aussi. Vous y allez fort quand même.
14: Attends, de toute façon, qu'est-ce que tu crains?
13: Quoi?
14: Au pire des pires, t'en auras pour quelques jours, quoi. Hein? Le temps que les choses se tassent, ouais. Qu'on arrête de gueuler, d'en faire toute une affaire. Les droits de l'homme. Mais des gens te soutiendront, des gens viendront à ta rescousse. Ils diront que tu as juste effectué ton travail de brut.
13: Ouais, c'est vrai.
14: Mais ils te feront une collecte pour te soutenir, te rembourser tes jours d'arrêt. Ça leur fait quelque chose que tu sois coffré. Hein. Ouais. Ils t'ont demandé d'être brut et toi, t'as fait ton travail. C'est bien ton rôle, non? Surveiller, punir. Du travail bien fait, pas de philosophie. On ne t'a pas payé pour cela, après tout. On t'a payé pour tes nerfs, tes muscles, pas tes douces méninges.
13: Oh, c'est vrai.
14: Bon alors, t'as vu ton uniforme, hein? Qu'est-ce que t'as philosophé? Tu frappes ou tu frappes?
13: Ah, je frappe dur quand je frappe dur, man. Tu l'as vu l'autre là? Rétamé, le gars là, et sa femme aussi, rétamé.
14: Ah, ouais,
13: bon, attends, t'es sûr, hein?
14: Ah ouais.
13: Sûr.
14: Au pire des pires.
13: Au pire des pires quoi?
14: T'iras au tribunal, et puis...
13: Tribunal? Attends, t'avais dit qu'il n'y aurait rien, pourquoi le tribunal, là?
14: Pour te juger un peu. Histoire de faire marcher la partie, quoi, de faire la partie marcher.
13: Et puis,
14: au fin des fins, au final des finaux, tu auras un non-lieu. Non-lieu pour justifier tes actes, et hop, fini l'affaire.
13: Eh, on pourra en faire une musique rara avec ça, hein?
14: Ah ouais, c'est vrai. Ouais.
13: Non-lieu, un non-lieu, un non-lieu, un non-lieu. T'es con, putain.
14: Mais non, pas moi, eux. Allons.
2: Hormis les douaniers, caméra 12A.
7: Un homme crie. On lui demande qu'il se décline, qu'il dit. Il dit qu'il ne veut pas se décliner, donner des preuves qu'il est vraiment belge en plus de son passeport. Il lève ses bras en l'air, fait scandale. Parce que malgré son passeport belge, on lui demande de se décliner. Il ne veut pas. Il prend tout le monde à témoin qu'il ne veut pas. À personne d'autre, on ne demande pareille chose. Pourquoi donc lui? Mais tout le monde détourne le regard. Personne n'ose solidariser, l'aider. On est à l'aéroport tout de même. Personne ne peut rien pour personne dans un aéroport. Il n'y a pas d'acte de solidarité qui tienne dans un aéroport. On se tait dans un aéroport. Hormis les douaniers dans un aéroport, personne n'a droit à la parole. On se tait dans un aéroport, that's it. L'homme crie plus fort. Il le dit lui-même maintenant qu'il nous prend tous à témoin. Pourquoi lui devrait se décliner, donner plus de preuves de qui il est en plus de son passeport alors que nous non? Moi, caméra 12A. Ce que je vois, c'est une raison banale. Une banale question de teinte. L'homme, contrairement aux autres personnes, est juste marron. Marron. On peut dire un peu marron foncé. C'est à cause de cette banale question de couleur qu'on l'arrête là plus que les autres. C'est que je suis noire, n'est-ce pas? Mais on n'est pas belge, qu'il dit. Avouez-le que c'est cela votre problème, qu'il dit. Noir n'est pas belge. Noir n'est pas belge. Noir n'est pas belge. Noir n'est pas belge. Dites-le. Noir n'est pas belge. 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Attention, attention. Nous, les objets, nous sommes de simples témoins dans l'histoire.
3: L'infini bal désorganisé.
4: Hé, je me demandais, je me disais bien, il y a presque une heure de cela, quand vous avez parlé de la paix, oui, vous avez vraiment pensé à ce que vous avez dit ? La paix, oui, la paix.
15: Un monde sans armes, sans armées. Un monde, une humanité, entièrement, exclusivement en paix.
7: Vraiment, un monde sans aucune arme, sans pistolet, sans fusil, sans mitrailleuse, sans char d'assaut, sans bombe, sans missile.
16: Un monde sans aucun problème à résoudre.
17: Un monde sans aucun conflit.
18: Un monde sans ce besoin-là.
4: Un monde sans besoin de secours.
15: Une humanité où l'humanisme, l'humanitaire, ne servent strictement plus à rien.
7: Une humanité sans bruit, sans compte à régler.
16: Je vous jure, ce serait l'ennui. La paix, c'est l'ennui.
3: La paix, c'est l'ennui.
16: La paix, je vous jure, oui, c'est l'ennui. Vous imaginez un monde sans victimes? Vous imaginez un monde sans réfugiés de guerre? Franchement, ce serait l'ennui tout court.
18: Et qu'est-ce qui arriverait?
15: Il nous manquerait, voyons.
7: Les réfugiés, tous ces pauvres, ces gens nous manqueraient.
4: Même nous, nous n'aurions plus de sens.
15: Oh, et toutes ces organisations internationales, fermées, closes. Il n'y aurait plus de travail, closes. Et tous ces penseurs pour la paix, tous ces politiques.
7: Et ils seraient obligés de fermer boutique.
4: Ils seraient obligés de s'occuper d'eux-mêmes.
15: Ils seraient obligés de rester chez eux, à s'ennuyer tout seuls. Ils ne seraient plus occupés.
4: Ce serait tout simplement un monde tout à fait différent du nôtre. Ce serait un monde sans aucun problème à résoudre, un monde sans pompiers, un monde sans feu à éteindre, un monde sans arsenal de guerre, un monde sans ses moyens sophistiqués pour se défendre.
15: Mais franchement, un monde sans arsenal de guerre.
7: Que ferions-nous de tout cet arsenal de guerre que nous avons pris tout notre temps, un siècle, nous avons mis à l'Assemblée?
16: Oui, que ferions-nous de tout cet argent gaspillé?
17: C'est un gros budget tout de même.
7: Que ferions-nous des chars d'assaut?
15: Et 3 millions coûtent les moins chers.
4: Il y en a qui vont presque dans les 10 millions.
16: Les avions militaires?
17: Que ferions-nous de nos avions militaires?
15: Ils nous coûtent bien plus cher.
7: Des centaines de millions.
4: Plus d'un milliard, le coût d'un bombardier.
15: Et nous ne parlons même pas du coût de nos bombes les plus puissantes. Ce serait indécent de les jeter où? Dans la nature? C'est hors de prix ces machins-là. Vous ne pouvez même pas imaginer. Que ferions-nous de tout cela?
16: Des jeux. Nous jouerons avec eux.
15: Des jeux.
4: Oui, absolument. C'est ce que nous devrions faire. Nous devrions les exposer. Nous pourrions les montrer à tous les publics. Il y a un tas de monde qui serait excité à voir ces engins-là. Chaque pays puissant pourrait faire l'étalage de son savoir-faire. Chacun pourrait montrer jusqu'où son génie a pu accéder. Ce serait un très beau musée d'ailleurs. Il porterait un beau nom. Ce serait le grand musée de tout l'accomplissement de nos haines séculaires. De tout ce que nos haines nous ont pu permettre d'accomplir.
7: Vous imaginez cela?
15: Oh, ce serait si ennuyeux, vraiment.
16: Je vous le jure, la paix, c'est l'ennui.
18: Et moi, qu'est-ce que je ferais de mon temps? Tout cela m'ennuierait. C'est mon dada d'aider les gens, moi. Il faut d'un côté qu'ils s'entretuent, et de l'autre côté que je puisse leur venir en aide. Je n'arrive pas à concevoir un monde sans mon aide.
15: Ah, c'est vrai, il a raison, elle serait où l'humanité dans tout cela?
7: Avoue que c'est tout de même rigolo l'humanité.
16: Non, c'est rigolo, c'est bien plus rigolo comme ça, voyons. Plus rigolo que ça, tu meurs.
4: C'est absurde.
17: Les hommes sont tous des rigolos.
18: Ils se tuent par milliers, par millions, puis ils se pardonnent, ils font des amnisties, et après ils recommencent.
15: Oh, la paix, ce serait de l'ennui, voyons, tout de même.
7: Et l'ennui, on le sait, c'est le grand ennemi des humains. La paix est le plus grand ennemi de l'humanité.
4: Absurde.
15: Non, ce n'est pas absurde.
7: Ce n'est pas absurde du tout.
18: C'est humain, c'est tout.
3: Cabinet du psychiatre. Un matin de septembre 1975. Un père éploré, le psychiatre.
16: Je l'ai violé. J'ai violé sa mère.
19: Monsieur.
16: Je l'ai violé, monsieur, lui aussi.
19: Monsieur, s'il vous plaît, calmez-vous. Allez, calmez-vous. Parlez.
16: Lentement,
19: monsieur. Respirez un grand coup. Respirez. Allez donc, monsieur, respirez. Vous allez mieux? Voilà, continuez maintenant. Allez-y, parlez, je vous écoute. Allez-y, je vous écoute maintenant.
16: Je n'ai pas de pardon, docteur. Vous comprenez? Mon fils, je l'ai violé. Longtemps que ça dure, je pensais arrêter, je n'ai pas pu m'arrêter. J'ai recommencé. Je suis un monstre. Ma femme ne cesse de m'incriminer. Elle me voit ainsi. Ils me voient tous les deux ainsi.
19: Allons, monsieur. Nous sommes un bon matin de 1er septembre 1975. C'est l'automne. Certes, la fin de l'été, mais regardez, il ne fait pas un temps dégueulasse. Alors arrêtez de vous déconsidérer ainsi, de vous enquiquiner. D'accord? Vous avez fini? Avez-vous d'autres choses à ajouter?
16: Hein?
19: Avez-vous fini? Oui, je vous dis que ce n'est rien. À part cela, y a-t-il autre chose que vous auriez aimé me dire? Très bien. On va donc d'abord s'arrêter là-dessus. Mais calmez-vous, racontez-moi.
20: Racontez-moi ce qui s'est réellement passé. Et ne vous incriminez surtout pas. Ce n'est pas une solution, vous n'êtes pas le premier à qui cela arrive. Il n'y a aucune raison d'être si dramatique. Je ne vous demande pas d'être fier, seulement de faire comme si. Et puis arrêtez ces simagrées, là.
16: C'est grave, je vous dis. Je l'ai fait. Ma femme aussi. Je la viole, ma femme.
20: Mais non, votre femme. Vous dites violer votre femme. Allons, monsieur, c'est votre femme, non?
16: Oui. Elle aussi, je l'ai longtemps violentée. Je suis sans pardon.
20: Mais vous ne pouvez pas avoir violé votre femme. Arrêtez avec votre jeu, monsieur. On n'est pas au théâtre, ici. Qu'est-ce que c'est que ça? C'est la nouvelle mode, ça? C'est une hérésie. Comment cela, violer votre femme? On n'en est pas encore là, monsieur. Heureusement, on n'en est pas encore là.
16: Ah non? Pourtant, c'est ce que j'entends dire, monsieur. Même étant notre femme, si on la force, on la viole.
20: Ben non, monsieur. Ben non. Allons, reprenez-vous. On est un bon matin de 1er septembre 1975. Le monde, les hommes sont en paix. La guerre est loin derrière nous. Tout est calme. Tout est calme. Vous ne pouvez pas être si désemparé. Allons, racontez-moi ce qui s'est réellement passé.
16: Elle m'incrimine, je vous dis.
20: Qui?
16: Ma femme. Elle dit que je n'ai pas de pardon. Je suis mort pour eux. Je les vois dans ses yeux. Je les vois dans ses yeux à lui aussi. Je suis mort pour eux, je sens tout ça en moi. Je sens que lui ne s'en remettra pas.
20: Vous vous affolez pour rien là, je vous dis, vous vous affolez, monsieur. Monsieur, monsieur, rentrez chez vous. Rentrez chez vous.
16: Docteur, oui, docteur.
2: Homme se parlant.
21: Il nous faut une bonne grosse guerre. C'est ce qu'il nous faudrait. Il y a tant de haine.

depuis le temps qu'elle est là, cette haine. Une bonne grosse guerre capable d'assouvir enfin notre haine séculaire. Depuis le temps qu'elle demeure, cette haine. Depuis tout le temps que ce gros conflit doit exploser. Oh, mais

grosses guerres. Je vous jure, ce qui nous sauvera enfin, une bonne sale grosse guerre. Une bonne sale grosse guerre. Puis nous laverons nos blessures, on lavera le sang versé. Entre hommes et femmes, il faut du sang versé pour nous sauver. Une bonne sale grosse guerre, et nous serons plus calmes après. Une bonne sale grosse guerre, et puis finit la terreur entre nous. Fini la terreur, fini de nous faire peur. Enfin l'équilibre, parce qu'autrement, comment tu veux qu'on s'y prenne, hein? Comment tu veux qu'on comprenne? Comment tu veux qui que quoi comprendre? Il n'y a pas à comprendre, il n'y a rien à comprendre. Ainsi l'homme est venu au monde, ainsi l'homme partira du monde. L'homme est né ainsi, dominant. L'homme ainsi mourra.

voudrais, faudra me passer dessus. Ce que tu voudrais, eh ben vas-y alors, vas-y, je comprends tout cela. Je vois ton désir et je serai le premier à le satisfaire. Mais si, et seulement si, tu acceptais une bonne grosse guerre, tout ce qu'il nous faut, tout ce qu'il nous faut, c'est ce conflit. Voilà, un bon vieux conflit, un bon gros conflit à l'échelle du monde, un bon vieux conflit planétaire. Qui sait? Qui sait peut-être aller aussi loin, hein, qu'on arrête de faire semblant. On ne s'aime pas, car on ne s'aime pas. Arrête, arrête, on ne s'aime pas.

0: sais, il n'y a que de la haine entre nous. Il n'y a alors depuis le temps que ça dure, depuis le temps que ça dure, allons, allons, crevons l'abcès, allons-y, allons-y, satisfaisons notre haine.
1: Cabinet du psychiatre, le 13 mars 1995. Le psychiatre, une mère éplorée.
2: Bonjour madame, que puis-je pour vous?
3: Docteur, j'ai besoin de vous. J'ai commis l'impardonnable, je suis impardonnable, j'ai commis un crime. J'ai commis un crime, vous seul pouvez m'aider à me réparer.
2: Un crime, comment cela, un crime? Un crime, dites-vous?
3: Un crime, oui, contre mon enfant, mon propre enfant. Je me suis tue. Je l'ai vu, il était en danger, et moi, je ne l'ai jamais défendu. Vous imaginez, une mère, et je ne disais rien. Mon mari, son père, le violait. C'est que je l'ai violé, moi aussi, j'ai violé mon fils. Non, non, je ne l'ai pas fait, mais c'est tout comme. Je suis impardonnable, monsieur, monsieur, je suis impardonnable, n'est-ce pas?
2: Arrêtez, madame, arrêtez, c'est affreux. Arrêtez, laissez-moi vous dire que vous frappez à la mauvaise porte. Ici, ce n'est pas le lieu des aveux. Ce n'est pas un poste de police. Je ne suis pas la police. Je ne peux pas vous recevoir. Je n'ai pas ces compétences. Ce n'est pas ici le lieu.
3: Docteur, attendez, calmez-vous, s'il vous plaît. Calmez-vous, écoutez-moi,
2: madame,
3: j'irai jusqu'au bout.
2: Vous pouvez disposer.
3: Je vous prie de vous calmer, je peux tout vous expliquer. Ce ne sont pas des aveux, non, j'ai besoin qu'on m'écoute, voilà tout. Calmez-vous, je peux vous parler maintenant, je peux, monsieur.
2: Vous voulez bien m'écouter, madame?
3: Oui.
2: Vous voulez bien m'écouter?
3: Oui, allez-y, allez-y, je vous en prie. Vous pouvez, allez-y, continuez, allez-y. Je vous écoute, monsieur.
2: Au revoir, madame. C'est tout, je n'ai rien d'autre à vous dire que cela. Je vous ai déjà dit, ici ce n'est pas le lieu. Et si vous poursuivez, là vous me forcez. Et me forcer, ce ne sera nullement agréable pour vous. Si vous me forcez, vous rentrez en infraction contre moi.
3: C'est que je l'ai tué l'autre là. Oh non, je m'enfonce, cela me rend dingue, je me sens folle.
2: Tu es qui?
3: Mon mari. Comprenez-moi, j'ai pris la défense de mon fils. Depuis, je me sens folle, je deviens folle. J'ai commis un meurtre, un assassinat, je sais pas, je me sens folle. Je deviens folle. Pouvez-vous m'aider? Aidez-moi, docteur.
2: Sortez, madame, sortez d'ici. Sortez d'ici. Sortez de chez moi, sortez. Je ne puis rien pour vous, alors sortez.
3: Monsieur docteur, comment pouvez-vous me rejeter? En ce beau matin de printemps 1995, en ce 13 mars 1995, je suis venue vers vous parce que aveuglée, trouée, abrutie, monsieur, mais complètement abrutie.
2: Que voulez-vous que je fasse de cela, madame? Je ne peux guérir de tout, ce n'est pas cela mon métier. Allez voir ailleurs, madame, allez voir qui vous devez voir. Attendez. Vous êtes bien, madame. Et votre mari, c'est... Mais c'est affreux. Vous êtes un assassin, une criminelle, madame. Voilà ce que vous êtes. Ce n'est pas ici le chemin.
3: Ne l'ai pas tué, monsieur. Mais j'ai été presque, j'ai failli. Je n'ai pas eu le courage, malheureusement, mais j'aurais pu. Il sommeillait pourtant, il s'était assoupi. J'aurais pu vraiment, il l'aurait mérité. C'est alors que je me suis dit, valait-il mieux venir vous voir pour que vous m'aidiez? Et vous, c'est ce que vous trouvez à me dire, monsieur, en ce beau matin du 13 mars 1995. C'est ce que vous trouvez de
2: madame,
3: bon à me dire.
2: Madame, je vous prie, sortez. Vous faites fausse route, madame. Ici, ce n'est pas le lieu des aveux, je vous l'ai déjà dit. Allez voir ailleurs avec votre conscience. Vous faites ce que bon vous semble. Allez, madame, vous vous trompez. Je ne peux rien pour vous. Vous vous trompez.
4: Femme se parlant.
1: Juste quelques mots à mon cher prédateur séculaire. Des mots pour lui dire. Des mots pour bien lui expliquer qu'il n'y a pas de bataille, de guerre nécessaire. Il n'y a pas de haine à satisfaire. Quelle haine à satisfaire? Quelle haine? Quel conflit? Quel conflit est si grand? Quel dernier conflit sera-t-il assez grand? Dis-le-moi. Quel dernier grand conflit pour satisfaire la haine entre nous? Va satisfaire ta haine tout seul. Homme, tu n'en as pas marre de vouloir démantibuler, crever, défoncer. Tu n'en as pas marre d'être l'animal fossoyeur, le virulent prompt à fouiller le trou, prêt à tout défoncer. Tu dis parce qu'en toi, sans le vouloir, se manifeste une force de la destruction. Trouve-toi des excuses, viril, oh, viril homme. Tu t'enorgueillis. Dis-toi, sale brute. Et gratifie-toi, honore-toi, prends cela pour un trophée, fais comme ça. Reste dans le déni, qu'on applaudisse tes exploits physiques, masse-toi, muscle-toi, frappe, fausse-toi, défonce. L'autre qui t'est indispensable, défonce-la. Des siècles que tu tentes de l'ignorer, tu n'es rien seul. Seule, tu ne vaudras rien. Alors il va falloir te calmer. Faire avec. Assis-toi. Réapprends. Abandonne. Des siècles que tu dois réapprendre à n'être plus prédateur, fossoyeur, prédateur, fossoyeur, prédateur, à abandonner. Sinon, va et va seul. Va satisfaire ta haine tout seul. J'ai pris la peine de t'adresser ces mots-là parce que tu ne me trouveras pas en face. Et il va falloir te résoudre à cela. À déposer les armes. Nous mettre à un même pied d'égalité. Il est temps. Et ce que cela te coûtera, tout. Tout le pouvoir que tu t'octroies, tout ce que tu t'es toujours octroyé, toute la place que tu prends, toute la place, toute ta stature partout qui domine. Passe la main. Abandonne. Dis-toi que de tes mains, de tes propres mains, tu as assez fait de victime. Dis-toi cela. Abandonne. Abandonne. Abandonne. Trois fois. Car il y a déjà assez de victimes. Dis-toi aussi qu'il y a déjà assez de victimes. Abandonne.

Abandonne. Abandonne. 12 fois. Dis-le-toi. Autant que possible. Abandonne. Abandonne. Abandonne. Abandonne. Abandonne. Abandonne. Abandonne. Abandonne. Abandonne. Abandonne. Abandonne. Abandonne. Abandonne. Abandonne. Abandonne. Abandonne. Abandonne. 17 fois.

Avec quel dernier grand conflit pour assouvir la haine entre les humains qui a provoqué une standing ovation à Avignon se referme cette édition de Ça va le monde. 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

0: La neige et la glace de l'Himalaya népalaise fondent à un rythme alarmant. Ce qui se passe dans l'Himalaya ne concerne pas que la région. Des millions, voire à terme des milliards de personnes vivant à travers l'Asie du Sud sont directement exposées aux conséquences du changement climatique. La hausse des températures mondiales, principalement due aux émissions de gaz à effet de serre, perturbe profondément le climat himalayen. Le Népal n'a presque pas contribué aux émissions mondiales à l'origine de crises comme celle-ci, et pourtant sa population en paye le prix à travers des inondations, la fonte des glaciers, des crues soudaines provoquées par le débordement de lacs glaciaires, des glissements de terrain et la destruction des infrastructures. Ce à quoi nous assistons aujourd'hui ne doit donc pas être considéré comme une simple catastrophe nationale. C'est un avertissement concernant une région bien plus vaste et un avertissement d'une crise climatique mondiale.
1: La députée népalaise Khushbu Oli, propos recueillis par Sarah Krakowicz. Le verdict des électeurs est net et sans bavure. L'Islande ne rouvrira pas ses négociations d'adhésion avec l'Union européenne. Le non l'a emporté au référendum qui vient de se tenir, presque 53% des voix contre 47% pour le oui. De plus, les Islandais se sont fortement mobilisés, plus de 82% de participation. C'est un coup dur pour l'Union européenne qui aurait vu d'un bon œil la candidature de Reykjavik qui semblait prêt à des compromis. Bruxelles qui n'a pas encore réagi. Un navire transportant des passagers a fait naufrage ce dimanche au large de Girne, dans la partie nord de Chypre, peu après avoir quitté le port. À son bord, près de 270 personnes. Une opération de sauvetage est en cours, menée conjointement par la République turque de Chypre du Nord et par la Turquie voisine. La plupart des passagers ont pu être secourus, mais 7 d'entre eux ont perdu la vie. Une vingtaine sont encore portés disparus. La Russie prévient qu'elle prépare des frappes massives contre des installations du secteur énergétique de l'Ukraine. Avertissement lancé alors que depuis plusieurs mois, on assiste déjà à une intensification de ces frappes des deux côtés. La Russie et l'Ukraine sont engagées dans une escalade visant les infrastructures civiles, entrepôts, commerces, navires, sites pétroliers et portuaires. Des attaques qui font aussi des victimes civiles. Conséquence directe des sanctions américaines, la Banque centrale des Émirats arabes unis a inspecté des branches émiraties de la banque publique égyptienne, la banque Misra. Washington a décidé cette semaine d'exclure du système financier américain ces établissements accusés de participer aux transactions avec l'Iran. Explication de Jeanne Bartoli.
2: C'est la première action concrète prise par le gouvernement américain depuis l'annonce en début de semaine par Washington de sa volonté de couper Téhéran de toutes ses ressources économiques. Le département américain du Trésor qualifie la banque Misra aux Émirats de nœud essentiel pour l'accès du régime iranien au dollars américains. Selon Washington, parmi les clients de la banque figurent des sociétés écrans qui semblent servir au ministère iranien de la Défense et aux gardiens de la révolution islamique qui cherchent à contourner les sanctions américaines. Toujours selon le Trésor américain, 1,8 milliard de dollars de transactions suspectes ont été relevés entre janvier 2024 et juin 2026 pour le compte de 103 sociétés qui font potentiellement partie des réseaux bancaires parallèles iraniens. La Banque centrale des Émirats a immédiatement annoncé une inspection approfondie, car l'exclusion du système financier américain devrait empêcher la filiale émirati de Misra d'utiliser le dollar dans ses transactions quotidiennes. Les Émirats arabes unis, qui avaient d'ores et déjà annoncé il y a une dizaine de jours avoir suspendu tous leurs échanges commerciaux et financiers avec l'Iran.
1: Chasse à l'homme actuellement en Suisse suite à une fusillade mortelle. C'était la nuit dernière en marge d'une rave party dans le nord du pays. La police recherche le ou les auteurs des tirs qui ont fait un mort et 5 blessés, certains étant dans un état grave. Dans l'actualité politique en France, à 8 mois de la présidentielle, une candidature de plus à la primaire de la gauche. Sans surprise, car on l'attendait, c'est celle d'Olivier Faure, le premier secrétaire du Parti Socialiste. Direction maintenant les États-Unis où les ours se montrent de plus en plus. Pas seulement dans la rue, mais dans les maisons et les supermarchés. En cause, une grande sécheresse qui sévit dans cette partie des États-Unis. Elle prive les ours des moyens de s'alimenter. Stéphanie Schuller.
3: Quand il s'agit de s'alimenter, les ours sont des omnivores opportunistes. Insectes, poissons ou charognes, tout y passe. Mais jusqu'à 90% de leur nourriture est en fait constituée de végétaux. Seulement voilà, les baies, herbes, noix et autres plantes, dont raffolent habituellement ours noirs et grizzlies de l'ouest américain, ont séché sous les chaleurs records de cet été, voire n'ont pas poussé du tout par manque de pluie. Pour les animaux adultes et leurs petits, c'est une véritable crise. D'autant qu'en ce mois d'août débute l'hyperphagie, cette phase où les ours cherchent à ingurgiter jusqu'à 20 000 calories par jour.

0: pour préparer leur hibernation. Et c'est ainsi que se multiplient les récits d'oursons retrouvés dans le salon d'une famille dans le Nevada, d'un grizzly penché dans un arbre près d'un marché fermier dans le Colorado, ou d'une mère ours noire avec ses petits dans une cour d'école dans l'Utah. Ces rencontres se finissent parfois mal. Pour la première fois depuis 25 ans, un ours a tué la semaine dernière un homme au Nouveau-Mexique. Et rien que dans cet état, 187 ours ont été abattus depuis le début de l'année, un record.
1: Et pour finir, le tennis, alors que l'US Open va commencer à New York, une victoire française chez les dames. À Monterrey, au Mexique, la numéro 1 française Diane Paris décroche le premier titre de sa carrière. Victoire en finale contre la Belge Elise Mertens. Le score 6-4, 0-6, 6-3. La française de 23 ans débarque en pleine forme à New York, enfin débarrassée des blessures qui l'a freinée ces dernières années. Voilà, c'est la fin du journal. Il est pratiquement 17h10 ici à Paris, 2h de moins en temps universel. Prochain journal, le 18h avec Nicolas Brousse. Très bonne journée à tous.
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3: Sophie Bessis, anatomie d'une historienne judéo-arabe.
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3: C'est un cœur et une pensée dedans dehors, loin de tous les dogmes. Avant de sortir les jolies phrases, regardons le CV de Sophie Bessis, qui nous fait l'honneur du point sur la table en plein conflit au Proche-Orient, avec la civilisation judéo-chrétienne Anatomie d'une imposture, parue aux éditions Les Liens qui libèrent. Ah oui, je vous avais prévenu, ça décape toujours un peu, avec cette journaliste, chercheuse, historienne, née dans la belle lumière du Sud, dans la bourgeoisie juive de Tunisie, et avec dans son arc des possibles, le communisme, les droits de l'homme et les relations Nord-Sud. Si vous ne pouvez pas être un pont pour relier les gens, ne soyez pas un mur pour les séparer. Cette citation de Khalil Gibran va à merveille à Sophie Bessis, qui tout en dénonçant les murs, propose des ponts de réflexion. À feuilleter pour cet été dans cette rediffusion en sol majeur, je vous écris d'une autre rive, lettre à Hannah Arendt, chez Elizade, et puis la double impasse qui ressort aux éditions Rive Neuve. Bonjour Sophie Bessis.
6: Bonjour.
3: Vous la faites vôtre, cette citation de Khalil Gibran ?
6: Bien sûr, et sans la connaître, ou l'ayant oubliée, puisque j'ai lu beaucoup de Khalil Gibran dans ma jeunesse, mais je la reprends d'une certaine façon dans mon dernier petit essai, puisque en parlant des émigrés vers Israël du monde arabe, des juifs arabes, je dis qu'ils auraient pu être des ponts, et ils ont aidé à édifier des murs.

0: Lorsque l'Iranien Ali Reza Gharbani et la Tunisienne Dolsaf Hamdani se croisent autour de la poésie d'Omar Khayyam, vous êtes bien sûr RFI. Et là, Sophie Bessis, il s'agit bien d'un pont musical, celui-là.
1: Bien sûr. Et c'est un recueil qui est musicalement magnifique et qui en même temps veut dire beaucoup de choses à part une musique. Ce mélange entre Gharbani et Dolsaf Hamdani, c'est quand même aujourd'hui, dans cette période de régression religieuse de République islamique en Iran, reprendre Omar Khayyam et chanter l'ivresse.
0: L'ivresse.
1: Je crois que c'est très important.
0: Ne pense pas au lendemain de cette nuit, prends du vin, il faut saisir les doux moments de notre vie, c'est ce que dit ce poème.
1: Tout à fait. Voilà, et je pense que aujourd'hui, il est bon de se souvenir qu'il y a eu dans cette partie du monde des poètes qui pouvaient dire cela.
0: Comment dit-on ivresse en arabe ?
1: J'ai oublié. Sokran.
0: Sokran.
2: Est-ce que vous êtes quelqu'un du dedans ?
3: J'ai travaillé avec Roger Blin et Pierre Bertin. Quand j'avais 17 ans, je travaillais des rôles très très jeunes et même des jeunes garçons.
2: Ou du dehors ?
1: Si j'ai intitulé ce petit récit que j'ai fait, qui est la seule tentative autobiographique que j'ai faite dans tous mes écrits, c'est que je suis à la fois dedans et dehors, ou dehors et dedans. Je ne peux pas choisir entre le dedans et le dehors, mais voici ce que je suis, dedans et dehors.
0: Alors, peut-être qu'il y a un tableau dans votre refuge parisien, c'est ce que j'ai lu d'ailleurs dans ce joli récit « Dedans, dehors
1: oui. ».
0: Dans votre refuge parisien, il y a un tableau qui représente la montagne aux deux cornes.
1: La montagne aux deux cornes, c'est quelque chose de très important pour les Tunisois. C'est le Boukornin. Tunis est au fond d'un golfe. Il y a un cordon littoral. Dans ce cordon littoral, il y a Carthage, qui a eu une vie très longue au cours de l'histoire. Et de l'autre côté du golfe, dans ce qu'on appelle la banlieue sud, il y a une montagne qui s'élève un peu toute seule, tout près de la mer, tout près de la côte, et elle a deux cornes, deux petits sommets. Et elle s'appelle le Boukornin. Et elle voit tout. Et on la voit de partout.
0: Vous continuez de regarder le monde de cette montagne tout en étant dans votre refuge parisien.
1: Absolument. Quand je vais sur la mer à Carthage, c'est ce Boukornin que je vois en premier. Il est en face de moi.
0: Vous êtes née en 47, Sophie, en petite colonisée, pourrait-on dire, dans
1: oui.
0: le Tunis des années 50. Et dans une famille juive bourgeoise, plutôt ancrée à gauche.
1: Non, enfin, cela dépend des générations.
0: Ah.
1: Disons que la famille maternelle appartenait à une classe moyenne, et ma famille paternelle, c'était plutôt la grande bourgeoisie, les grands notables juifs. Ancrée à gauche, ce sont mes parents.
0: Oui, votre hein. mère, Juliette Bessis, qui est connue, hein, spécialiste de l'histoire contemporaine du Maghreb, notamment, appelait votre sœur « Petit printemps des peuples pour la paix ».
1: Voilà, elle nous trouvait des noms quand on était gamine. Et le printemps des peuples pour la paix, c'est très important dans l'imaginaire communiste. Voilà, elle en avait fait de la poésie. Mais effectivement, nous avons été élevés tout de même dans cet habitus culturel, politique, qui, je crois, bon, mes parents ont petit à petit se sont séparés du parti par anti-stalinisme aussi. Hein. Et donc, mais ils sont restés gauche toute leur vie. Et donc, moi, j'ai été élevé dans cet habitus communiste à tous les niveaux, que ce soit dans le quotidien, que ce soit sur le plan culturel. Il y a une culture de cette génération. Il y a une cinéaste tunisienne qui a fait un film là-dessus qu'elle a appelé Oled Lénine, c'est-à-dire les enfants de Lénine. Et elle a fait un documentaire sur les enfants de communistes.
0: Mmh.
1: On n'était pas tout à fait comme les autres, les enfants de communistes.
0: Voilà. En tout cas, il y avait une pression politique que l'on sent comme ça. Vous l'écrivez d'ailleurs dans « Dedans, dehors ». Il y a cette phrase « C'est dommage que tu ne sois pas allé en prison. Oui, si tu avais fait de la prison, tu ne serais pas parti. Pourquoi vous êtes parti ? Vous nous avez abandonnés. » Ce
1: oui.
0: reproche, il fait référence à quoi ?
1: Là, c'est une amie très proche qui a fait, elle, de la prison. Ça, c'était qui appartenait au mouvement Perspective en Tunisie. Le mouvement Perspective en Tunisie est un mouvement à l'extrême gauche, à la gauche du Parti communiste, qui a été créé en 1962, si mes souvenirs sont bons, et qui a très vite été réprimé par le régime de Bourguiba. Et j'étais proche du mouvement Perspective, mais sans y avoir adhéré. Et donc cet ami... Alors, ce qui est important dans ce paragraphe que je vous ai cité, c'est pas seulement pourquoi tu n'es pas allé en prison, c'est pourquoi êtes-vous parti. Elle s'adresse aux Juifs en général, là, et aux Juifs de gauche. Et donc, il y a, chez une partie de cette gauche, c'est de dire, il fallait pas partir. Et donc, c'est une espèce d'abandon, parce qu'il y a une nostalgie de cette présence dans un certain nombre de pays arabes, même s'il y a par ailleurs une hostilité à la présence juive. C'est quelque chose de très contradictoire, donc on n'a pas suffisamment analysé, je pense, cette ambivalence des postures dans le monde arabe vis-à-vis de la part juive de ce monde arabe.
0: C'est aussi pour ça que vous êtes là en sol majeur. En tout cas, on pourrait vous concernant, Sophie Bessis, dire qu'il y a eu aussi un dedans-dehors du communisme, hein, vous l'avez dit, vous avez adhéré et puis vous en êtes sorti. La révolution, c'est un mot, je pense, qui sonne quand même à vos oreilles.
1: Tout à fait.
0: Vous l'avez vécu à Paris, du côté de mai 68, du côté de mai 68 à Paris.
1: Oui.
0: Oui. Et à l'époque, d'ailleurs, vous avez semblé hésiter peut-être entre la révolution de 68 et la révolution trotskiste.
1: Non, je n'ai pas hésité. Disons que quand j'ai quitté le Parti communiste, parce que je le trouvais excessivement stalinien, il était encore et puis trop aligné sur le Parti communiste français, qui n'avait pas encore fait sa mue, contrairement à d'autres partis communistes européens comme l'italien. Donc je quitte assez vite. J'ai dû passer peut-être 3 ans au Parti communiste tunisien, quelque chose comme ça, pendant que j'étais étudiante. Et puis, à l'époque, le Parti communiste tunisien était contre mai 68. Parce que mai 68 avait un côté libertaire.
0: Qui n'arrangeait pas.
1: Qui n'arrangeait pas. Les communistes ne sont pas des libertaires. Hein, ils ne l'ont jamais été. Et donc, moi, mai 68 m'a tout de suite séduite. Et le seul moment, autre moment de ma vie, où j'ai retrouvé ce sentiment-là, cette atmosphère-là, ça a été les premières semaines de la révolution de 2011 en Tunisie.
0: Vous étiez où à ce moment-là ?
1: J'étais à Tunis.
0: En tout cas, si on reprend le fil de votre parcours, la Tunisie un peu dedans-dehors, la France un peu dehors-dedans.
1: Oui.
0: Et puis l'Afrique. C'est agrégé d'histoire, Sophie Bessis, et vous ne vous en êtes pas tenu à l'Afrique du Nord. D'ailleurs, je remarque que beaucoup d'Africains du Nord ne connaissent pas l'Afrique subsaharienne et réciproquement. Oui. Et vous, pourtant, vous dites que l'histoire de l'Afrique subsaharienne, chez vous, elle est centrale.
1: Tout à fait. Mais c'est dû aussi à une circonstance dont je n'ai pas été maître. En 1962, pour des raisons politiques trop longues à expliquer, mon père, qui était agronome, a été nommé à la FAO, l'Organisation Mondiale pour l'Alimentation et l'Agriculture, et a été nommée à Yaoundé, Cameroun. Et donc, j'ai effectué ma seconde et ma première au lycée Leclerc de Yaoundé. Ensuite, de quoi il a été nommé à Addis Abeba. Et j'ai effectué le premier trimestre de ma classe terminale au lycée franco-éthiopien Gebre Mariam d'Addis Abeba.
0: Wow.
1: Et donc, il se trouve que par les hasards de l'histoire, j'ai été plongé, en fait, d'abord dans l'Afrique équatoriale, puisque c'était le Cameroun, dès ma prime adolescence. Ensuite, de quoi j'ai commencé des études à Paris, et la seule année, en fait, dans le cursus français, enfin à l'époque, à mon époque c'était comme ça, où on a du choix, c'est l'année de maîtrise. Et donc j'ai choisi de travailler sur l'Afrique subsaharienne.

0: L'enseignante que vous avez été, Sophie Bessis, bien sûr, a reconnu le Mali d'Oumou Sangaré. C'est bien un nom sûr. Que vous m'avez cité. On aurait pu feuilleter, c'est vrai, un roman d'Amadou Kourouma ou de Mongo Betty, que vous avez enseigné aussi, mais nos oreilles ont voulu feuilleter un peu plus de musique. Pour revenir à ce « dedans, dehors », où j'ai relevé cette phrase, vous dites « Je les aime, ces Afriques. C'est de là que viennent mes génies, ceux qui m'ont appris. C'est du pays du Baobab que vient mon jumeau, mon double, mon Ibeji. » Qu'est-ce que c'est que ce Ibeji?
1: C'est quelqu'un qui est décédé il y a 2 ans, qui s'appelait Jean-Pierre Ndiaye, et qui a été un grand sociologue, un révolutionnaire à sa manière. Et c'est vrai que Jean-Pierre avait un côté magicien, un côté génie. Et il est vrai, pourquoi cette phrase? Donc j'ai vécu au Cameroun après à l'âge adulte, après quoi je suis venu à Paris, j'ai été journaliste pendant une grosse 20aine d'années. J'ai travaillé aussi bien en Afrique centrale qu'en Afrique soudano-sahélienne. Eh bien, ceux qui m'ont le plus influencé sont des gens qui viennent du sud du Sahara.
0: Et pourquoi? Vous savez pourquoi?
1: Non, je ne sais pas. Je ne me suis jamais posé la question.
0: Sur quoi repose ce sentiment d'appartenance de vécu? Vous parlez de vécu, mais aussi intellectuel, apparemment.
1: Tout à fait. Mais parce que l'Afrique subsaharienne, contrairement à la doxa, a produit de très grands intellectuels. Et ces intellectuels ont une particularité, peut-être, par rapport au monde arabe. Je ne vais pas me faire aimer de mes compatriotes en disant cela.
0: C'est une pente dangereuse.
1: Mais il y a, chez les intellectuels des années 1960 et 1970, subsahariens, un sens de l'universel très puissant qu'on ne trouve pas chez leurs contemporains du monde arabe, dont beaucoup se sont réfugiés dans une sorte de spécificité arabo-musulmane qui les a empêchés de penser l'universel et de penser leur participation à l'universel. Et d'ailleurs, le mouvement de la négritude, qu'on a très mal interprété à certaines périodes. Certains s'en sont repentis d'ailleurs. Olé Soyinka qui avait dit cette fameuse phrase
0: « Le tigre ne chante pas sa tigritude. » »«
1: Le tigre ne chante pas sa tigritude. Il saute sur son ennemi et le dévore. » Après à regretter. Mais la négritude a été, pour les Césaires, pour les Senghor et pour leurs disciples, un chemin d'accès à l'universel.
0: Et vous, la négritude, ça a permis quelque chose? Ça a permis de...
1: Quoi donc, la tigritude ou la négritude?
0: Vous êtes joueuse. Ouais. Non, alors, la tigritude ou la négritude, est-ce qu'elle vous a permis de...
1: Oui,
0: une reconnexion?
1: Elle m'a permis de penser, elle a initié peut-être mon chemin, qui est le chemin d'accès à l'universel à partir du Sud, ou à partir des Suds. Voilà.
0: Mais à un moment donné, vous avez été rattrapée par le monde arabe. Ce qui aurait pu me faire dire que vous, l'amoureuse de l'altérité, vous ne pouvez pas vraiment vous vivre sans les Arabes. Mais à quel moment, ou plutôt sous quelle latitude, je ne sais pas, ou à quel moment historique, vous avez eu plus la sensation de faire partie de ce qu'on appelle les autres?
1: Je crois que j'ai toujours fait partie des autres. Je ne sais pas quand, parce que vous employez le terme de sensation. Cette sensation, je l'ai toujours eue. Quand est-elle arrivée à la conscience? Ça, c'est autre chose. Je pense qu'elle est arrivée à la conscience à l'adolescence. Comme je le dis dans ma lettre à Anna Arendt, un moment, je pose la question, étions-nous juifs? Sans aucun doute et si peu. Qu'est-ce que ça veut dire? Nous étions tout à fait laïcs. Comme je vous le disais, mes parents étaient communistes, donc totalement athées. J'ai hérité cela d'eux, d'ailleurs. Je suis une incroyante incorrigible. Mais nous étions pleinement tunisiens. Mais, quelque part, nous étions juifs, donc nous étions un peu des autres, tout de même. Et puis, après l'indépendance, il y a eu, beaucoup moins violemment, si vous voulez, que dans d'autres pays arabes, mais il y a eu une marginalisation des juifs en Tunisie. Puis après, je suis arrivé au Cameroun, j'avais 15 ans. J'ai plongé, je veux dire, j'ai adoré l'Afrique subsaharienne, c'est pour ça que je dis qu'elle fait partie de moi-même.
0: Vous vous sentiez moins autre dans cette Afrique subsaharienne?
1: J'étais autre différemment.
0: Alors c'était quel autre?
1: Je vais vous raconter une anecdote, j'arrive en seconde. Et vous savez qu'en Afrique subsaharienne, Dieu, c'est pas neutre. Je crois que les peuples africains ont un sentiment religieux fort. Je parle pas des fondamentalismes, oui, etc., pas du tout. Et alors j'arrive et mes nouveaux camarades de classe me disent « Et quelle est ta religion ?» Je dis, moi, j'en ai pas vraiment. Mais bon, si je dois en dire une, je suis juive. Ah bon, tu es juive? Et tu es juive musulmane ou tu es juive chrétienne? J'étais folle de joie en disant, voilà un pays où la question juive n'existe pas.
0: Et très joli.
1: C'était très bien. Donc j'étais autre différemment. En France, j'étais autre différemment, bien entendu. Oui, bien sûr, j'ai maintenant la nationalité française. Depuis, j'ai la double nationalité, comme je le disais. Je suis imprégné de culture française. Je suis un pur produit de l'université française. Mais en même temps, je suis aussi autre.
0: Pas que. Vous n'êtes
1: je
0: pas
1: suis
0: que.
1: Pas que.
0: Pour en arriver à notre époque, Sophie Bessis, dont vous dites que nous avons mal à l'autre dans cette époque où nous vivons, et vous l'écrivez cette phrase à Hannah Arendt dans « Je vous écris d'une autre rive », donc paru chez Elisade. Et avant de voir sur quoi porte votre désaccord, on va rappeler quand même rapidement qu'Hannah Arendt était une politologue, une philosophe allemande connue pour de nombreux travaux, mais notamment sur le totalitarisme. Donc on a elle qui est juive allemande, vous Sophie Bessis qui êtes juive arabe, et apparemment vous ne regardez pas la question de l'État hébreu avec la même lumière. On va écouter un élément de votre réponse, de ce que vous pourriez lui répondre réellement à ce qu'elle disait en 1973. C'est une archive ORTF et le journaliste lui demande ce que l'État d'Israël a changé, selon elle, sur le plan politique et psychologique pour les Juifs dans le monde.
2: I think it has changed everything.
3: Je crois que cela a tout changé. Aujourd'hui, le peuple juif est vraiment uni derrière Israël. Ils sentent qu'ils ont un État, une représentation politique, tout comme les Irlandais, les Anglais ou les Français. Ils ont non seulement une patrie, mais ils ont un État-nation et leur attitude tout entière envers les Arabes dépend pour une grande part d'une identification que les Juifs venant d'Europe centrale ont toujours faite, instinctivement et sans réfléchir. L'État doit être nécessairement un État-nation.
2: M comme Marc Page.
1: C'est important la lumière du premier jour. Elle n'est pas la même chez moi et dans vos brumes. Ma mère portait un nom qui veut dire bonheur en arabe. Elle était née dans une oasis au bord du désert. Et les hommes de sa famille faisaient commerce de bétail avec la Tripolitaine voisine. Ils connaissaient les routes des sables et pratiquaient la langue qu'on y parlait. Un aïeul du côté paternel avait quant à lui décidé d'aller faire fortune dans la capitale de l'Empire. L'Empire alors, ça n'était pas l'Europe, pas encore. À Istanbul, il côtoya ces juifs qu'il avait fui il y a quelques siècles pour trouver refuge chez le sultan. Quand il revint chez lui, il acheta des terres à Carthage. Enfant, nous nous promenions entre les pierres tombales du Tophet punique et courions à travers les colonnes des thermes romains voisins. Les historiens indiquent que les rituels phéniciens sont proches de ceux du Lévitique. Qui a emprunté à qui ? La rue dans laquelle j'habite quand je retourne chez moi, à Carthage, s'appelle rue Septime Sévère, empereur romain de souche africaine, qui batailla contre les Germains, les barbares de l'époque, sur les berges du Rhin, et mourut à York, dans la froide Bretagne d'alors, loin de son pays, dont il avait, dit-on, gardé l'accent et les coutumes. C'est ma rue. Mon grand-père paternel, un de ces juifs de cour que vous ne tenez pas en haute estime, admirait la République que la France conquérante avait fait connaître sur nos terres, et coiffait le tarbouche, ce couvre-chef d'origine ottomane, quand il rendait visite au bey. Les grand-mères, elles, portaient l'Italie dans leurs veines. Leurs aïeux venaient en partie de Livourne et de Pise, ces villes que le duché de Toscane ouvrit jadis aux séfarades chassés d'Andalousie. Dans les marmites de la mère de ma mère, se rencontraient toutes les cuisines de ce que vous appelez l'Orient, et toutes les langues se partageaient sa bouche. Mes rêves n'ont assurément pas la même couleur que les vôtres. Étions-nous juifs ? Sans aucun doute, et si peu.

0: Alors à travers cet extrait de Je vous écris d'une autre rive, lettre à Hannah Arendt, c'est quasiment une leçon d'histoire que vous lui donnez de votre rue à Carthage, Sophie Bessy. C'est derrière, évidemment, vous lui reprochez sa conception du sionisme.
1: Hannah Arendt est très contradictoire à cet égard. Dans sa jeunesse, elle a été sioniste. Et ensuite, elle a fait partie de ces intellectuels européens juifs. Elle est devenue américaine par la suite, quand elle a été d'abord contrainte en 1933 de quitter l'Allemagne et contrainte en 1940 de quitter la France où elle avait trouvé refuge. Et donc elle fait partie de ces intellectuels juifs européens qui ont beaucoup contribué à la civilisation européenne, incontestablement, mais qui ignoraient ou feignaient d'ignorer ou voulaient ignorer que le judaïsme n'était pas seulement européen. C'est-à-dire qu'il y a, chez ces intellectuels, à partir du moment où les Juifs ont acquis en Europe les droits civiques, pour la première fois en France au moment de la Révolution française, et puis après, petit à petit, dans toute l'Europe, sauf dans l'Empire russe, où la citoyenneté pleine et entière est arrivée avec la Révolution. Les Juifs européens sont devenus européens en acquérant la citoyenneté plus ou moins plénière, selon les pays dans lesquels ils vivaient. Et de ce fait, en fait, participant pleinement à la culture européenne, étant même les concepteurs, les faiseurs, si je peux employer ce terme, de la culture européenne, ils ont oublié l'Orient, totalement, et la part d'Orient. Et d'ailleurs, il y a un paradoxe en Europe. Pendant ces siècles de l'antisémitisme européen, la figure du juif, qui était la figure absolue de l'altérité en Europe, était la figure de l'oriental. Le juif, c'était l'Orient. Dans tout, dans sa religion, dans sa façon de s'habiller, dans sa façon de manger, dans sa façon d'être, il incarnait cette étrangeté orientale. Et donc ça, c'est un paradoxe. Hannah Arendt n'a pas compris, en fait, cette dimension orientale. Et je crois que c'est une des apories les plus importantes de la façon dont s'est constitué l'État d'Israël, à part évidemment la spoliation des Palestiniens, qui est quelque chose de tout à fait central dans la formation de l'État d'Israël. Et je dis, ce n'était pas une sioniste militante du tout, Hannah Arendt. C'est une des premières.
0: Apparemment, elle ne les aimait pas, les sionistes.
1: Elle ne pouvait pas les supporter, si je puis dire, puisque c'est une des premières, avec Albert Einstein, à avoir traité Menachem Begin de fasciste en 1948, très tôt. Certains disent qu'elle n'était ni sioniste, ni anti-sioniste, qu'elle était asioniste.
0: Elle a même été taxée d'antisémitisme.
1: Oui, pour son analyse du procès Eichmann, qui est un livre majeur à mon sens. Elle a été taxée d'antisémitisme, pas seulement pour son analyse de la banalité du mal, mais pour le fait qu'elle a accusé certains notables juifs d'avoir été des facilitateurs objectifs.
0: Après cette part européenne du sionisme, elle vient des fondateurs eux-mêmes de l'État hébreu. Vous citez Théodore Herzl qui écrit « C'est la volonté de Dieu que nous revenions sur la terre de nos pères. Nous devrons représenter la civilisation occidentale, apporter l'hygiène, l'ordre et les coutumes pures de l'Occident dans ce bout d'Orient pestiféré et corrompu. » Et là, vous prenez Hannah Arendt en flagrant délit de complexe de supériorité européen.
1: Tout à fait, c'est-à-dire il ne faut pas oublier que pas seulement le sionisme et le livre fondateur de Theodor Herzl sur le sionisme qui est l'État des Juifs. Moi, je n'emploie jamais le terme d'État hébreu. Parce que l'État d'Israël n'est pas seulement hébreu. Ah oui. Et c'est justement bien là le problème. 21% de sa population est constituée d'Arabes palestiniens. On l'oublie trop souvent. Et que s'il était réellement démocratique, eh bien, il ne serait pas hébreu. Il serait l'État de tous ses citoyens. Simplement, effectivement, aussi bien le sionisme est né dans la deuxième moitié du 19e siècle, c'est-à-dire dans le siècle des nationalismes européens, et c'est un nationalisme européen. Et donc, il reprend tous les tropes de ce nationalisme européen, y compris le mépris vis-à-vis de ce qui n'est pas occidental, c'est la barbarie. Hannah Arendt ne parle pas de barbarie, elle est trop intelligente pour cela. Mais effectivement, elle a un incontestable mépris pour ce qui n'est pas occidental, c'est-à-dire pour l'Orient. L'Occident est supérieur. La civilisation européenne est le sommet de la civilisation et n'ont jamais réussi à se débarrasser de cela. de ce qu'on pourrait appeler aujourd'hui, pour employer un mot à la mode, de ce suprémacisme.
0: Oui. De la grandeur de la France, si on parle de la France, à d'autres temps.
1: De la grandeur française, de la grandeur coloniale.
0: Etc.
1: Il ne faut pas oublier que, pour Herzl, puisque vous l'avez cité, au 19e siècle, à l'époque, le colonialisme, c'était pas honteux d'être colonialiste à l'époque, oui. Pas du tout. Et donc, il dit dans l'État des Juifs, très clairement, l'État des Juifs que nous voulons construire sera bien entendu un État colonial. Bon, il se trouve que quand l'État d'Israël a été créé en 1948, ça devenait un peu plus honteux d'être un État colonial. Parce que c'était le grand début de la décolonisation.
0: Alors, ce qui est magnifique, c'est que vous nous prêtez vos lunettes d'historienne et vous nous refaites l'histoire et on en a bien besoin, Hannah Arendt aussi, d'où qu'elle puisse nous entendre. Et ce qui est tragiquement intéressant, c'est que vous revenez, Sophie Bessis, sur les besoins du nouvel État d'Israël qui, pour se construire, a eu besoin de prolétaires que l'agence juive à l'époque ira chercher. Donc on est dans les années 50-60, elle ira chercher cette main-d'œuvre prolétaire.
1: Dans les années 50 surtout.
0: Ouais, au Maghreb et au Moyen-Orient.
1: Alors, arrivés sur cette terre, que les vôtres, les juifs européens, les Ashkénazes, comme on les appelle, gouvernaient sans partage, ces Yéménites, ces Tunisiens, ces Marocains, furent désinfectés, passés au DDT. Ils étaient sales, comprenez-vous, vu d'où ils venaient. Ils étaient une masse inculte, puisqu'elle était orientale, qu'il convenait de civiliser, après l'avoir nettoyée. Et que fit-on pour y parvenir ? On les envoya dans les villes de développement, aux frontières qu'il fallait peupler de juifs pour rendre l'occupation irréversible. Ils les ont construites, ces villes, avec leurs mains et leurs sueurs, tandis que vos cerveaux commandaient. L'histoire bégaye parfois, elle aime aussi jouer des tours. Les juifs arabes se mirent à détester ceux qui les méprisaient, ces Européens socialistes, drapés dans leur condescendance, et se tournèrent vers ce qu'il y avait de pire, les partis chauvins, partisans convaincus de la guerre et de l'expansion, dont la rhétorique populiste avait de quoi les séduire.
0: Extrait de « Je vous écris d'une autre rive pour en sol majeur, lettre à Hannah Arendt, Sophie Bessis ». Alors ce qu'on comprend rien qu'à travers ce tout petit extrait, c'est que finalement, les nationalismes ont tué la diversité. Vous êtes persuadé d'ailleurs que si le Proche-Orient avait préservé sa part levantine, il ne serait pas devenu le champ de ruines qu'on a en ce moment
1: non,
0: sur nos écrans.
1: Non, pas sa part levantine, sa part. Parce qu'il est levantin, enfin, je veux dire,
0: le
1: levant.
0: Oui, mais
1: c'est le levant.
0: Il ne fait pas partie des composants.
1: Ce sont les Occidentaux, c'est Anna Arendt qui, dans un texte, a peur que Tel Aviv devienne une ville levantine. Justement, cette espèce de rejet de l'Orient, de la part, pas seulement des Juifs européens, des Européens en général. Alors, il y a à la fois, chez les Européens, une fascination, parce que c'est la grande époque de l'orientalisme, évidemment. L'orientalisme, bon, c'est un exotisme, en définitive, sauf chez quelques savants. Et encore, ces savants européens sont très paradoxaux. Dans la situation judéo-chrétienne, je cite Renan, qui était un immense érudit, un hébraïsant et un arabisant parfait, et qui en même temps vouait un mépris incommensurable pour ce qu'il appelait les sémites. Donc non, je dis simplement que les nationalismes, quels qu'ils soient, ont tous une capacité de nuisance démesurée. Pourquoi ? Parce que ce qui les réunit, c'est leur haine de l'altérité et de la diversité. C'est-à-dire leur course éperdue vers une introuvable homogénéité.
0: Vous regrettez que Hannah Arendt n'ait pas lu, et semble-t-il, elle n'a jamais lu un certain Albert Memmi.
1: Je ne sais pas.
0: Son portrait du colonisé au portrait du colonisateur, on le recommande en sol majeur. Il y décrit, je cite, le juif à mi-chemin entre le colonisateur et le colonisé.
1: Oui, effectivement, Memmi. Je ne sais, elle a peut-être lu Memmi. Je ne sais, honnêtement, je n'en sais rien. C'est-à-dire que pour Memmi, d'ailleurs, ce n'est pas dans le portrait du colonisateur, ni dans le portrait du colonisé. Je crois que c'est dans le portrait du juif qu'il a écrit cela. Memmi a passé sa vie à écrire sur les minorités. Et quand on regarde effectivement l'histoire des juifs dans... Là, je ne vais prendre que le monde arabe, je ne vais pas retourner à l'Europe. Au fond, ces juifs locaux, ces juifs indigènes, les juifs indigènes, on les appelait les Twens, les Tunisiens, par rapport aux juifs d'origine italienne, etc. Ils n'étaient pas des étrangers. Ils parlaient l'arabe, ils vivaient à la locale. Ils partageaient les mêmes chants, la même langue, les mêmes cuisines, la même musique. Et en même temps, c'était pas tout à fait les mêmes. Ils ne faisaient pas partie de ce qu'est le noyau du nationalisme, de cette construction idéologique qu'on appelle le peuple.
0: Mais en fait, le statut du juif en Algérie, c'est quand même une histoire différente avec le décret Crémieux.
1: Tout à fait. Là aussi, c'est très intéressant. Adolphe Crémieux, qui faisait partie de ces grandes familles juives françaises totalement assimilées, qui ont donné comme les Blum, les Crémieux, les Lazare, enfin toutes ces grandes familles françaises. Et donc, a voulu aider ces coreligionnaires algériens en faisant des Français. C'était une façon de les civiliser, en fait. Puisque quand on est maghrébin, donc oriental, bien que Maghreb veuille dire Occident en arabe,
0: oui,
1: donc,
0: oui, c'est vrai.
1: C'est encore une des contradictions. Et donc, effectivement, sauf les Juifs du Sahara et du Mzab, les Juifs algériens sont devenus Français. En même temps, effectivement, se crée l'État d'Israël. Il se trouve que le prolétariat juif européen avait été gazé dans les chambres à gaz. Il n'y avait plus de prolétaires. Oui. Il ne faut pas oublier que quand même l'extermination nazie, ça a été 6 millions de personnes. Que pour les Juifs. Je ne parle même pas des Roms, des autres. Parce qu'il n'y a pas que les Juifs qui ont été exterminés. Mais enfin, ils ont représenté le gros des troupes. Or, un État tel que voulaient le construire les sionistes ne peut pas être construit seulement par des intellectuels. Et donc, il leur fallait des travailleurs. Les seuls qui restaient dans ce vaste monde juif si hétérogène, c'était ceux du monde arabe. Et donc, il y a eu la rencontre de deux exigences qui peuvent paraître contradictoires et qui ont été complémentaires. D'un côté, c'est ce besoin de l'État d'Israël d'aller chercher des prolétaires juifs là où il y en avait. De l'autre côté, ce souhait des nationalismes arabes de se débarrasser de cette minorité. Et donc, il y a eu cette rencontre entre le besoin de ce nouvel État de récupérer une population juive et le souhait des nouveaux États indépendants ou gouvernés par les nationalistes arabes de se débarrasser des Juifs. Et donc voilà, ce qui s'est passé, c'est que l'immense majorité des Juifs ont quitté ces pays où ils étaient établis pour certains depuis des millénaires.

0: quelle fête religieuse du calendrier respectez-vous?
1: Chère Sophie Bessis,
2: a priori rigoureusement aucune. Je vous ai dit que j'étais totalement incroyante.
1: Bien entendu.
2: Mais à ce moment-là, je peux aussi les respecter toutes.
1: Ah voilà.
2: Soit aucune, soit toutes. Alors évidemment, dans mon enfance, même venant de familles très libérales et de familles irreligieuses pour ce qui concernait mes parents, mais quand même du côté des grands-parents, des deux côtés, les grandes fêtes étaient respectées.
1: Mais vous dites Dieu m'est étranger.
2: Dieu m'est étranger totalement. Je le fréquente pas, à supposer qu'il existe. Alors pour moi, ces fêtes ont une valeur culinaire incontestable. C'est la première de leurs valeurs. C'est une valeur culinaire.
1: À tous nos co-religionnaires qui font le ramadan en ce moment.
2: Voilà, exactement. Non, maintenant, par ailleurs, évidemment, je peux fêter Noël. Quand je suis à Tunis, même avec mes amis totalement laïcs, bon, on peut fêter l'Aïd. C'est pas un problème. Soit je ne fête rien, soit je suis très œcuménique.
1: Mais en tout cas, vous êtes, je dirais, l'incarnation de multiples appartenances. Ça se retrouve d'ailleurs dans votre passion pour les millefeuilles.
2: Les millefeuilles, oui. Il y a une très bonne librairie à Tunis qui s'appelle Les Millefeuilles.
1: C'est vrai?
2: D'ailleurs, oui, tout à fait.
1: Mais avec un peu de fleur d'oranger.
2: Non, non, quand même. Pas dans les feuilles. Non. La fleur d'oranger est exclusivement utilisée dans la pâtisserie dite orientale. Donc, pas de fleurs d'oranger dans les millefeuilles. Les millefeuilles, nous avons plusieurs héritages de la colonisation, bien sûr, de l'époque coloniale, y compris la langue dans laquelle je vous parle, évidemment. Et nous avons le millefeuille. En Tunisie, le millefeuille, ce gâteau, est un gâteau extrêmement populaire, qui a survécu à l'indépendance.
1: Lui.
2: Et il n'y a pas une pâtisserie en Tunisie où vous n'avez pas de millefeuille.
3: D'abord, pour moi, ce qui est important, c'est est-ce qu'on est d'accord sur ce qu'est l'identité nationale culturelle française. On a une histoire, on a des valeurs, et il faut respecter cette histoire, ces valeurs et cette identité. On est un vieux pays qui vient de loin, qui a des racines judéo-chrétiennes. Dire ça, ce n'est exclure personne, c'est rappeler des choses. Et si on vient ici, c'est d'abord pour épouser, pour aimer et pour respecter ce que des siècles de tradition, de culture et d'identité ont réussi à faire de la France. Si on n'aime pas cette identité, il n'y a pas de problème. On peut choisir un autre pays.
1: D'abord, l'ancien président Nicolas Sarkozy dans votre rôle majeur, ça vous fait sourire, Sophie Bessis, c'était oui. Un peu le but. Sarkozy revendiquant les valeurs judéo-chrétiennes de la France, c'est un concept que vous déconstruisez complètement dans la civilisation judéo-chrétienne, anatomie d'une imposture. Explication.
2: C'est assez amusant et ça montre quand même soit beaucoup d'inculture, soit une occultation, et c'est ce que j'essaie de déconstruire dans ce petit opus. Une occultation, parce que quand on dit que la civilisation européenne est judéo-chrétienne, cela quand même permet de passer sous silence près de 2 millénaires d'antijudaïsme d'abord, d'antisémitisme par la suite. Puisque j'essaie d'expliquer en quoi l'antijudaïsme et l'antisémitisme ne sont pas tout à fait la même chose, je vais le dire en une minute, c'est que l'antijudaïsme de la chrétienté est un antijudaïsme religieux, bon, qui a inventé la notion de peuple déicide, etc., qui s'est traduit par des exactions ou des expulsions, comme dans l'Espagne, évidemment en 1492, dans l'Espagne quasiment gouvernée par l'Inquisition, sous Isabelle la catholique, sous les rois catholiques. Donc on oublie, puisqu'on est judéo-chrétien, donc on oublie tout ça. Ensuite, quand l'Europe a commencé à se séculariser, et où la science est devenue l'étalon, disons, de cette civilisation, a été créée une pseudo-science qui est la science de l'anthropologie raciale au 19e siècle. Et à ce moment-là, l'antijudaïsme est devenu un antisémitisme, c'est-à-dire que les Juifs étaient une race dégénérée qui se caractérisait par son amour immodéré pour l'argent, mais en même temps, c'était des judéo-bolcheviques. Et c'était eux qui avaient créé le communisme. Donc, M. Sarkozy et beaucoup de ses semblables efface tout cela. On est judéo-chrétien. Et ça permet autre chose. Et là, je dis, c'est à moitié de l'ignorance et à moitié de la volonté d'occultation. dans cette région qu'on appelle l'Orient, le Moyen-Orient, appelons-la comme on veut, cette région a inventé le monothéisme. Le monothéisme n'est pas une invention du nord de la Méditerranée, c'est une invention du sud de la Méditerranée. Parfois, il serait bon de s'en souvenir. Sous trois variantes successives, la matrice, c'est le judaïsme. C'est le premier monothéisme révélé. Ensuite, est venu le christianisme. Le deuxième des monothéismes révélés. Et quelques siècles plus tard, est venu l'islam, qui est le troisième pilier de ce que l'on a appelé la révélation abrahamique. Et dire judéo-chrétien permet d'exclure l'islam de ce triptyque monothéiste. Et que donc, cette invasion dans l'espace public de ce terme permet de reconstruire l'histoire, d'inventer un récit ou un roman historique qui n'a jamais existé.
1: Relire aussi le philosophe que vous citez, Yeshayahu Leibovitz, qui lui s'étonne d'ailleurs de cet héritage juif.
2: Oui, parce que Leibovitz, qui est un grand philosophe, disait « Mais on n'hérite que des morts. Pourquoi les chrétiens disent-ils qu'ils sont des héritiers des juifs ? Nous ne sommes pas morts. » Et donc, effectivement, c'est un roman, cette histoire de judéo-chrétien. Cela ne veut pas dire pour autant qu'il n'y ait pas eu d'influence juive dans la constitution de la culture européenne, puisque la Bible est un des constituants de la culture européenne. Mais il y a eu la Bible et le christianisme. Il n'y a pas de judéo-christianisme, cela n'existe pas. Sinon, dans la doxa contemporaine qui permet de taire, d'exclure, et qui sert à beaucoup de monde.
4: L'esprit du mahométisme est la persécution et la conquête. L'évangile, au contraire, ne prêche que la tolérance et la paix.
1: Chateaubriand, Les Mémoires d'Outre-Tombe, 1841.
5: Toute personne un peu instruite des choses de notre temps voit clairement l'infériorité actuelle des pays musulmans, la décadence des États gouvernés par l'islam, la nullité intellectuelle des races qui tiennent uniquement de cette religion leur culture et leur éducation.
1: Ernest Renan, 1883. Alors en même temps, Sophie Bessy, ces préjugés sur l'islam ont la peau dure, on vient de l'entendre. On n'a pas le temps d'aller davantage. J'ai une dernière question pour vous, Sophie Bessy, parce que les événements de ces 25 dernières années ont rebattu les cartes. Il y a eu le 11 septembre. Bien sûr, vous ne minimisez pas les menaces islamistes, mais quand même, notamment dans notre pays, en France, vous observez un deux poids deux mesures face au communautarisme musulman et au communautarisme juif, parce qu'il existe lui aussi. Mais depuis les attaques terroristes du 7 octobre, vous dites que ce philosémitisme a atteint son apogée et qu'il est tout aussi dangereux pour le juif que l'antisémitisme.
2: C'est-à-dire, je me méfie tout à fait de ce philo-sémitisme exubérant, exacerbé. La culture européenne est fille d'un anti-judaïsme, puis d'un antisémitisme très important, comme je le disais, qui tourne autour de l'exceptionnalité du juif. Le juif, ce n'est pas pareil que les autres. Il peut être exceptionnel dans le négatif. Et aujourd'hui, le voilà exceptionnel dans le positif. Mais il est toujours exceptionnel. Moi, je revendique le droit à l'indifférence.
1: Il y a du boulot.
2: Il y a du boulot.
1: Parce qu'il y a un autre renversement qui est en cours. Israël, qui faisait jusque-là figure de victime éternelle, est en train de changer de statut.
2: Tout à fait. Ça, j'en parle très longuement. Ce qui se passe aujourd'hui, ce que commet l'État d'Israël à Gaza et en Cisjordanie, qui est de l'ordre de l'innommable. Je lisais dans un journal qu'en 3 ans de guerre en Ukraine, il y a eu 600 enfants morts. Combien y a-t-il eu d'enfants assassinés par les troupes israéliennes, les bombardements, les chars israéliens à Gaza ? Près de 20 000, je crois. Et que donc, Israël, aujourd'hui, sauf dans les mensonges de ses dirigeants, ne peut plus revendiquer ce statut de victime qui faisait, aux yeux de beaucoup dans le monde, sa légitimité.
1: Heureusement, chère Sophie Bessis, qu'il nous reste la lumière du Sud.
2: Oui.
1: Les livres.
2: Oui.
1: Et la musique de Schubert, notamment.
2: Oui.

0: Au générique de cette rediffusion en sol majeur consacrée à Sophie Bessis, du mouron à se faire, mais de belles lectures au coin du feu ou au coin de l'été. Émission studieusement préparée par Thibaut Baduel et Yasmine Chouaki, à retrouver en podcast sur Pure Radio. Dans un instant, votre journal sur RFI.
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4: Bonjour et bienvenue, 15h TU, 17h ici à Paris, le journal sur RFI.
1: Gilles Moreau.
4: La vie reprend son cours à Niamey, la capitale du Niger, au lendemain d'une mutinerie mise en échec par le régime militaire avec l'aide des Russes. En conséquence, la protection des sites sensibles, à commencer par la présidence nigérienne, est renforcée à suivre dès le début du journal. Avec 53% des voix, le non l'emporte largement. Référendum en Islande. Les Islandais rejettent toute reprise des négociations d'adhésion à l'Union européenne. Coup dur pour Bruxelles, qui n'a pas encore réagi. Il pleut au Népal, ce qui complique les opérations de secours. La crue dévastatrice a fait, selon un dernier bilan, près de 800 morts et 3000 disparus. Naufrage au large de Chypre, un bateau de croisière a coulé. La plupart des passagers ont pu être secourus, mais il y a 7 morts et une vingtaine de disparus. En France, c'est maintenant officiel. Le chef du Parti socialiste, Olivier Faure, est candidat à la primaire de la gauche. Donc le calme est revenu maintenant à Niamey, la capitale du Niger, théâtre hier d'une mutinerie. Des militaires rebelles ont tenté de s'emparer du palais présidentiel et de la télévision nationale. Le régime a repris le contrôle en fin de journée avec l'aide de son partenaire russe. Décision a ensuite été prise de renforcer la protection des sites sensibles. Guillaume Thibault.
5: Pick-up équipé de mitrailleuses, barbelés pour bloquer les rues, le périmètre de sécurité autour de la présidence a été renforcé. La capitale, sous haute sécurité, a néanmoins retrouvé son calme, mais la population est encore traumatisée. Le choc est là, c'est difficile parce que nous avons passé une nuit terrible, explique un habitant qui poursuit. Il y a eu des balles perdues, c'est la psychose. La junte n'a pas encore communiqué depuis la fin samedi soir des affrontements. Aucun bilan officiel n'a été transmis. Des insurgés, notamment des forces spéciales, habituellement déployés contre les djihadistes, ont été délogés de la base 101 de l'aéroport par des membres de la garde présidentielle, appuyés par des combattants russes d'Africa Corp qui ont utilisé des drones d'après des sources sécuritaires. Au journal du soir, la télévision d'État a diffusé des vidéos des soldats arrêtés en file indienne à genoux. Près d'une centaine d'hommes sont visibles sur ces images. En soutien à la junte, l'Algérie a confirmé l'envoi ce dimanche de 4 avions de chasse qui ont survolé la capitale. Capitale qui est verrouillée. Des opérations de contrôle sont en effet en cours à chaque point d'entrée de Niamey.
4: En Guinée-Bissau, les électeurs ont jusqu'à 17h heure locale pour se prononcer sur un changement de constitution. Ce référendum précède de quelques mois les élections générales du 6 décembre. Les premiers résultats sont attendus à partir de mardi prochain. Près de 800 morts et 3000 disparus, c'est le nouveau bilan, toujours provisoire, de la catastrophe à la frontière entre le Népal et la Chine. Les fortes pluies et la montée des eaux compliquent les déjà très difficiles opérations de secours. Parmi ces opérations, les secours sont parvenus jusqu'à l'entrée d'un tunnel, d'un chantier hydroélectrique, là où une centaine d'ouvriers seraient prisonniers. Dans le même temps, les autorités népalaises ont commencé à enterrer certains des centaines de corps retrouvés. Des échantillons d'ADN sont prélevés sur sur chaque victime afin que les familles puissent plus tard les faire exhumer pour les rites funéraires. On l'a beaucoup dit tout au long de la semaine, cette catastrophe est survenue dans une partie du monde, la chaîne himalayenne qui souffre comme les autres du dérèglement climatique. Je vous propose d'écouter la députée népalaise Khushbu Oli, membre du parti Rashtriya Prajatantra à la Chambre des représentants. Elle appelle à une prise de conscience mondiale sur les effets du changement climatique, surtout chez les plus pollueurs. On l'écoute.
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0: victimes civiles. Conséquence directe des sanctions américaines, la Banque centrale des Émirats arabes unis va inspecter des branches émiraties de la banque publique égyptienne, la banque Misra. Washington a décidé cette semaine d'exclure du système financier américain ces établissements accusés de participer aux transactions avec l'Iran. Explication de Jeanne Bartoli.
1: C'est la première action concrète prise par le gouvernement américain depuis l'annonce en début de semaine par Washington de sa volonté de couper Téhéran de toutes ses ressources économiques. Le département américain du Trésor qualifie la banque Misr aux Émirats de nœud essentiel pour l'accès du régime iranien au dollar américain. Selon Washington, parmi les clients de la banque figurent des sociétés écrans qui semblent servir au ministère iranien de la Défense et aux gardiens de la révolution islamique qui cherchent à contourner les sanctions américaines. Toujours selon le Trésor américain, 1,8 milliard de dollars de transactions suspectes ont été relevées entre janvier 2024 et juin 2026 pour le compte de 103 sociétés qui font potentiellement partie des réseaux bancaires parallèles iraniens. La Banque centrale des Émirats a immédiatement annoncé une inspection approfondie car l'exclusion du système financier américain devrait empêcher la filiale émiratie de Misr d'utiliser le dollar dans ses transactions quotidiennes. Les Émirats arabes unis, qui avaient d'ores et déjà annoncé il y a une dizaine de jours avoir suspendu tous leurs échanges commerciaux et financiers avec l'Iran.
0: Chasse à l'homme actuellement en Suisse suite à une fusillade mortelle. C'était la nuit dernière en marge d'une rave party dans le nord du pays. La police recherche le ou les auteurs des tirs qui ont fait un mort et 5 blessés, certains étant dans un état grave. Dans l'actualité politique en France, à 8 mois de la présidentielle, une candidature de plus à la primaire de la gauche. Sans surprise, car on l'attendait, c'est celle d'Olivier Faure, le premier secrétaire du Parti Socialiste. Direction maintenant les États-Unis où les ours se montrent de plus en plus. Pas seulement dans la rue, mais dans les maisons et les supermarchés. En cause, une grande sécheresse qui sévit dans cette partie des États-Unis. Elle prive les ours des moyens de s'alimenter. Stéphanie Schuller.
2: Quand il s'agit de s'alimenter, les ours sont des omnivores opportunistes. Insectes, poissons ou charognes, tout y passe. Mais jusqu'à 90% de leur nourriture est en fait constituée de végétaux. Seulement voilà, les baies, herbes, noix et autres plantes, dont raffolent habituellement ours noirs et grizzlies de l'ouest américain, ont séché sous les chaleurs records de cet été, voire n'ont pas poussé du tout par manque de pluie. Pour les animaux adultes et leurs petits, c'est une véritable crise. D'autant qu'en ce mois d'août débute l'hyperphagie, cette phase où les ours cherchent à ingurgiter jusqu'à 20 000 calories par jour pour préparer leur hibernation. Et c'est ainsi que se multiplient les récits d'oursons retrouvés dans le salon d'une famille dans le Nevada, d'un grizzly penché dans un arbre près d'un marché fermier dans le Colorado, ou d'une mère ours noire avec ses petits dans une cour d'école dans l'Utah. Ces rencontres se finissent parfois mal. Pour la première fois depuis 25 ans, un ours a tué la semaine dernière un homme au Nouveau-Mexique. Et rien que dans cet état, 187 ours ont été abattus depuis le début de l'année, un record.
0: Et pour finir, le tennis, alors que l'US Open va commencer à New York, une victoire française chez les dames. À Monterrey, au Mexique, la numéro 1 française Diane Paris décroche le premier titre de sa carrière. Victoire en finale contre la Belge Elise Mertens. Le score 6-4, 0-6, 6-3. La française de 23 ans débarque en pleine forme à New York, enfin débarrassée des blessures qui l'a freinée ces dernières années. Voilà, c'est la fin du journal. Il est pratiquement 17h10 ici à Paris, 2h de moins en temps universel. Prochain journal, 18h. Avec Nicolas Brousse. Très bonne journée à tous.
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7: C'est un cœur et une pensée dedans, dehors, loin de tous les dogmes. Avant de sortir les jolies phrases, regardons le CV de Sophie Bessis, qui nous fait l'honneur du point sur la table en plein conflit au Proche-Orient, avec la civilisation judéo-chrétienne Anatomie d'une imposture.

0: Lecture, paru aux éditions Les Liens qui Libèrent. Ah oui, je vous avais prévenu, ça décape toujours un peu avec cette journaliste, chercheuse, historienne, née dans la belle lumière du Sud, dans la bourgeoisie juive de Tunisie et avec dans son arc des possibles le communisme, les droits de l'homme et les relations Nord-Sud. Si vous ne pouvez pas être un pont pour relier les gens, ne soyez pas un mur pour les séparer. Cette citation de Khalil Gibran va à merveille à Sophie Bessis, qui tout en dénonçant les murs, propose des ponts de réflexion. À feuilleter pour cet été dans cette rediffusion en sol majeur, je vous écris d'une autre rive lettre à Hannah Arendt chez Elizade, et puis la double impasse qui ressort aux éditions Rive Neuve. Bonjour Sophie Bessis.
1: Bonjour.
0: Vous la faites vôtre, cette citation de Khalil Gibran ?
1: Bien sûr, et sans la connaître, ou l'ayant oubliée, puisque j'ai lu beaucoup de Khalil Gibran dans ma jeunesse, mais je la reprends d'une certaine façon dans mon dernier petit essai, puisque en parlant des émigrés vers Israël du monde arabe, des juifs arabes, je dis qu'ils auraient pu être des ponts, et ils ont aidé à édifier des murs.

0: Lorsque l'Iranien Ali Reza Gharbani et la Tunisienne Dolsaf Hamdani se croisent autour de la poésie d'Omar Khayyam, vous êtes bien sur RFI. Et là, Sophie Bessis, il s'agit bien d'un pont musical, celui-là.
1: Bien sûr. Et c'est un recueil qui est musicalement magnifique et qui en même temps veut dire beaucoup de choses à part une musique. Ce mélange entre Orban et Dolsaf Hamdani, c'est quand même aujourd'hui, dans cette période de régression religieuse de République islamique en Iran, reprendre Omar Khayyam et chanter l'ivresse.
0: L'ivresse.
1: Je crois que c'est très important.
0: Ne pense pas au lendemain de cette nuit, prends du vin, il faut saisir les doux moments de notre vie, c'est ce que dit ce poème.
1: Tout à fait, voilà, et je pense que aujourd'hui il est bon de se souvenir qu'il y a eu dans cette partie du monde des poètes qui pouvaient dire cela.
0: Comment dit-on ivresse en arabe?
1: J'ai oublié. Sokran.
0: Sokran.
2: Est-ce que vous êtes quelqu'un du dedans?
3: J'ai travaillé avec Roger Blin et Pierre Bertin. Quand j'avais 17 ans, je travaillais des rôles très très jeunes et même des jeunes garçons.
2: Ou du dehors?
1: Si j'ai intitulé ce petit récit que j'ai fait, qui est la seule tentative autobiographique que j'ai faite dans tous mes écrits, c'est que je suis à la fois dedans et dehors, ou dehors et dedans. Je ne peux pas choisir entre le dedans et le dehors, mais voici ce que je suis, dedans et dehors.
0: Alors, peut-être qu'il y a un tableau dans votre refuge parisien, c'est ce que j'ai lu d'ailleurs dans ce joli récit « Dedans, dehors
1: oui. ».
0: Dans votre refuge parisien, il y a un tableau qui représente la montagne aux deux cornes.
1: La montagne de Cornes, c'est quelque chose de très important pour les Tunisois. C'est le Boukornine. Tunis est au fond d'un golfe. Il y a un cordon littoral. Dans ce cordon littoral, il y a Carthage, qui a eu une vie très longue au cours de l'histoire. Et de l'autre côté du golfe, dans ce qu'on appelle la banlieue sud, il y a une montagne qui s'élève un peu toute seule, tout près de la mer, tout près de la côte, et elle a deux cornes, deux petits sommets. Et elle s'appelle le Boukornine. Et elle voit tout. Et on la voit de partout.
0: Vous continuez de regarder le monde de cette montagne tout en étant dans votre refuge parisien?
1: Absolument. Quand je vais sur la mer à Carthage, c'est ce Boukornine que je vois en premier. Il est en face de moi.
0: Vous êtes née en 47, Sophie, en petite colonisée, pourrait-on dire, dans
1: oui.
0: le Tunis des années 50. Et dans une famille juive bourgeoise, plutôt ancrée à gauche?
1: Non, enfin, cela dépend des générations.
0: Ah.
1: Disons que la famille maternelle appartenait à une classe moyenne, et ma famille paternelle, c'était plutôt la grande bourgeoisie, les grands notables juifs. Ancrée à gauche, ce sont mes parents.
0: Oui, votre mère, Juliette Bessis, qui est connue, un spécialiste de l'histoire contemporaine du Maghreb, notamment, appelait votre sœur « Petit printemps des peuples pour la paix ».
1: Voilà, elle nous trouvait des noms quand on était gamine. Et le printemps des peuples pour la paix, c'est très important dans l'imaginaire communiste. Voilà, elle en avait fait de la poésie. Mais effectivement, nous avons été élevés tout de même dans cet habitus culturel, politique, qui, je crois, bon, mes parents ont petit à petit se sont séparés du parti parenti-stalinisme aussi, hein.
0: Mm-hmm.
1: Et donc, mais ils sont restés gauche toute leur vie. Et donc, moi, j'ai été élevé dans cet habitus communiste à tous les niveaux, que ce soit dans le quotidien, que ce soit sur le plan culturel. Il y a une culture de cette génération. Il y a une cinéaste tunisienne qui a fait un film là-dessus qu'elle a appelé Oled Lénine, c'est-à-dire les enfants de Lénine. Et elle a fait un documentaire sur les enfants de communistes.
0: Mmh.
1: On n'était pas tout à fait comme les autres, les enfants de communistes.
0: Voilà. En tout cas, il y avait une pression politique que l'on sent comme ça. Vous l'écrivez d'ailleurs dans « Dedans, dehors ». Il y a cette phrase « C'est dommage que tu ne sois pas allé en prison. Oui, si tu avais fait de la prison, tu ne serais pas parti. Pourquoi vous êtes parti? Vous nous avez abandonnés. » Ce
1: oui.
0: reproche, il fait référence à quoi?
1: Là, c'est une amie très proche qui a fait, elle, de la prison. Ça, c'était qui appartenait au mouvement Perspective en Tunisie. Le mouvement Perspective en Tunisie est un mouvement à l'extrême gauche, à la gauche du Parti communiste, qui a été créé en 1962, si mes souvenirs sont bons, et qui a très vite été réprimé par le régime de Bourguiba. Et j'ai été proche du mouvement Perspective, mais sans y avoir adhéré. Et donc cet ami... Alors, ce qui est important dans ce paragraphe que je vous ai cité, c'est pas seulement pourquoi tu n'es pas allé en prison, c'est pourquoi êtes-vous parti. Elle s'adresse aux Juifs en général, là, et aux Juifs de gauche. Et donc, il y a, chez une partie de cette gauche, c'est de dire, il fallait pas partir. Et donc, c'est une espèce d'abandon, parce qu'il y a une nostalgie de cette présence dans un certain nombre de pays arabes, même s'il y a par ailleurs une hostilité à la présence juive. C'est quelque chose de très contradictoire. Donc, on n'a pas suffisamment analysé, je pense, cette ambivalence des postures dans le monde arabe vis-à-vis de la part juive de ce monde arabe.
0: C'est aussi pour ça que vous êtes là en sol majeur. En tout cas, on pourrait vous concernant, Sophie Bessis, dire qu'il y a eu aussi un dedans-dehors du communisme, hein, vous l'avez dit, vous avez adhéré et puis vous en êtes sorti. La révolution, c'est un mot, je pense, qui sonne quand même à vos oreilles.
1: Tout à fait.
0: Vous l'avez vécu à Paris, du côté de mai 68, du côté de mai 68 à Paris.
1: Oui.
0: Oui. Et à l'époque, d'ailleurs, vous avez semblé hésiter peut-être entre la révolution de 68 et la révolution trotskiste.
1: Non, je n'ai pas hésité. Disons que quand j'ai quitté le Parti communiste, parce que je le trouvais excessivement stalinien, il était encore et puis trop aligné sur le Parti communiste français, qui n'avait pas encore fait sa mue, contrairement à d'autres partis communistes européens comme l'italien. Donc je quitte assez vite. J'ai dû passer peut-être 3 ans au Parti communiste tunisien, quelque chose comme ça, pendant que j'étais étudiante. Et puis, à l'époque, le Parti communiste tunisien était contre mai 68. Parce que mai 68 avait un côté libertaire.
0: Qui n'arrangeait pas.
1: Qui n'arrangeait pas. Les communistes ne sont pas des libertaires. Hein, ils ne l'ont jamais été. Et donc, moi, mai 68 m'a tout de suite séduite. Et le seul moment, autre moment de ma vie, où j'ai retrouvé ce sentiment-là, cette atmosphère-là, ça a été les premières semaines de la révolution de 2011 en Tunisie.
0: Vous étiez où à ce moment-là ?
1: J'étais à Tunis.
0: En tout cas, là, si on reprend le fil de votre parcours, la Tunisie un peu dedans-dehors, la France un peu dehors-dedans,
1: oui.
0: Et puis l'Afrique. C'est agrégé d'histoire, Sophie Bessis, et vous ne vous en êtes pas tenue à l'Afrique du Nord. D'ailleurs, je remarque que beaucoup d'Africains du Nord ne connaissent pas l'Afrique subsaharienne et réciproquement. Oui. Et vous, pourtant, vous dites que l'histoire de l'Afrique subsaharienne, chez vous, elle est centrale.
1: Tout à fait. Mais c'est dû aussi à une circonstance dont je n'ai pas été maître. En 1962, pour des raisons politiques trop longues à expliquer, mon père, qui était agronome, a été nommé à la FAO, l'Organisation Mondiale pour l'Alimentation et l'Agriculture, et a été nommée à Yaoundé, Cameroun. Et donc, j'ai effectué ma seconde et ma première au lycée Leclerc de Yaoundé. Ensuite de quoi, il a été nommé à Addis Abeba. Et j'ai effectué le premier trimestre de ma classe terminale au lycée franco-éthiopien Gebre Mariam d'Addis Abeba.
0: Wow.
1: Et donc, il se trouve que par les hasards de l'histoire, j'ai été plongé, en fait, d'abord dans l'Afrique équatoriale, puisque c'était le Cameroun, dès ma prime adolescence. Ensuite de quoi, j'ai commencé des études à Paris, et la seule année, en fait, dans le cursus français, enfin à l'époque, à mon époque c'était comme ça, où on a du choix, c'est l'année de maîtrise. Et donc j'ai choisi de travailler sur l'Afrique subsaharienne.

0: L'enseignante que vous avez été, Sophie Bessis, bien sûr, a reconnu le Mali d'Oumou Sangaré. C'est bien un nom sûr. Que vous m'avez cité. On aurait pu feuilleter, c'est vrai, un roman d'Amadou Kourouma ou de Mongo Betty, que vous avez enseigné aussi, mais nos oreilles ont voulu feuilleter un peu plus de musique. Pour revenir à ce « Dedans, dehors », où j'ai relevé cette phrase, vous dites « Je les aime, ces Afriques. C'est de là que viennent mes génies, ceux qui m'ont appris. C'est du pays du Baobab que vient mon jumeau, mon double, mon Ibeji. » Qu'est-ce que c'est que ce Ibeji?
1: C'est quelqu'un qui est décédé il y a 2 ans, qui s'appelait Jean-Pierre Ndiaye, et qui a été un grand sociologue, un révolutionnaire à sa manière. Et c'est vrai que Jean-Pierre avait un côté magicien, un côté génie. Et il est vrai, pourquoi cette phrase? Donc j'ai vécu au Cameroun après à l'âge adulte, après quoi je suis venu à Paris, j'ai été journaliste pendant une grosse vingtaine d'années. J'ai travaillé aussi bien en Afrique centrale qu'en Afrique soudano-sahélienne. Eh bien, ceux qui m'ont le plus influencé sont des gens qui viennent du sud du Sahara.
0: Et pourquoi? Vous savez pourquoi?
1: Non, je ne sais pas. Je ne me suis jamais posé la question.
0: Sur quoi repose ce sentiment d'appartenance de vécu? Vous parlez de vécu, mais aussi intellectuel, apparemment.
1: Ah, tout à fait. Mais parce que l'Afrique subsaharienne, contrairement à la doxa, a produit de très grands intellectuels. Et ces intellectuels ont une particularité, peut-être, par rapport au monde arabe. Je ne vais pas me faire aimer de mes compatriotes
0: oui,
1: en disant cela.
0: C'est une pente dangereuse.
1: Mais il y a, chez les intellectuels des années 1960 et 1970, subsahariens, un sens de l'universel très puissant qu'on ne trouve pas chez leurs contemporains du monde arabe, dont beaucoup se sont réfugiés dans une sorte de spécificité arabo-musulmane qui les a empêchés de penser l'universel et de penser leur participation à l'universel. Et d'ailleurs, le mouvement de la négritude, qu'on a très mal interprété à certaines périodes. Hein. Certains s'en sont repentis d'ailleurs. Ou les Soinka qui avaient dit cette fameuse phrase
0: le tigre ne chante pas sa tigritude.
1: Le tigre ne chante pas sa tigritude. Il saute sur son ennemi et le dévore. Après à regretter. Mais la négritude a été pour les Césaires, pour les Senghor et pour leurs disciples un chemin d'accès à l'universel.
0: Et vous, la négritude, ça a permis quelque chose? Ça a permis de...
1: Quoi donc, la tigritude ou la négritude?
0: Vous êtes joueuse. Ouais. Non, alors, la tigritude ou la négritude, est-ce qu'elle vous a permis de...
1: Oui,
0: une reconnexion?
1: Elle m'a permis de penser, elle a initié peut-être mon chemin, qui est le chemin d'accès à l'universel à partir du Sud, ou à partir des Suds. Voilà.
0: Mais à un moment donné, vous avez été rattrapée par le monde arabe. Ce qui aurait pu me faire dire que vous, l'amoureuse de l'altérité, vous ne pouvez pas vraiment vous vivre sans les Arabes. Mais à quel moment, ou plutôt sous quelle latitude, je ne sais pas, ou à quel moment historique, vous avez eu plus la sensation de faire partie de ce qu'on appelle les autres?
1: Je crois que j'ai toujours fait partie des autres. Je ne sais pas quand, parce que vous employez le terme de sensation. Cette sensation, je l'ai toujours eue. Quand est-elle arrivée à la conscience? Ça, c'est autre chose. Je pense qu'elle est arrivée à la conscience à l'adolescence. Comme je le dis dans ma lettre à Anna Arendt à un moment, je pose la question, étions-nous juifs? Sans aucun doute et si peu. Qu'est-ce que ça veut dire? Nous étions tout à fait laïcs. Comme je vous le disais, mes parents étaient communistes, donc totalement athées. J'ai hérité cela d'eux, d'ailleurs, je suis une incroyante incorrigible. Mais nous étions pleinement tunisiens. Mais, quelque part, nous étions juifs, donc nous étions un peu des autres, tout de même. Et puis, après l'indépendance, il y a eu, beaucoup moins violemment, si vous voulez, que dans d'autres pays arabes, mais il y a eu une marginalisation des juifs en Tunisie. Puis après, je suis arrivé au Cameroun, j'avais 15 ans. J'ai plongé, je veux dire, j'ai adoré l'Afrique subsaharienne, c'est pour ça que je dis qu'elle fait partie de moi-même.
0: Vous vous sentiez moins autre dans cette Afrique subsaharienne?
1: J'étais autre différemment.
0: Alors c'était quel autre?
1: Je vais vous raconter une anecdote, j'arrive en seconde. Et vous savez qu'en Afrique subsaharienne, Dieu, c'est pas neutre. Je crois que les peuples africains ont un sentiment religieux fort. Je parle pas des fondamentalismes,
0: oui,
1: etc.,
0: oui.
1: Pas du tout. Et alors j'arrive et mes nouveaux camarades de classe me disent « Et quelle est ta religion ?» Je dis, moi, j'en ai pas vraiment, Mais bon, si je dis, même je suis juive. Ah bon, tu es juive? Et tu es juive musulmane ou tu es juive chrétienne? J'étais folle de joie en disant, voilà un pays où la question juive n'existe pas.
0: Et très joli.
1: C'était très bien. Donc j'étais autre différemment. En France, j'étais autre différemment, bien entendu. Oui, bien sûr, j'ai maintenant la nationalité française. Depuis, j'ai la double nationalité, comme je le disais. Je suis imprégné de culture française. Je suis un pur produit de l'université française. Mais en même temps, je suis aussi autre.
0: Pas que. Vous n'êtes pas que.
1: Je suis pas que.
0: Pour en arriver à notre époque, Sophie Bessis, dont vous dites que nous avons mal à l'autre dans cette époque où nous vivons. Et vous l'écrivez, cette phrase, à Hannah Arendt dans « Je vous écris d'une autre rive », donc paru chez Elizade. Et avant de voir sur quoi porte votre désaccord, on va rappeler quand même rapidement qu'Hannah Arendt était une politologue, une philosophe allemande connue pour de nombreux travaux, mais notamment sur le totalitarisme. Donc on a elle, qui est juive allemande, vous, Sophie Bessis, qui êtes juive arabe, et apparemment, vous ne regardez pas la question de l'État hébreu avec la même lumière. On va écouter un élément de votre réponse, de ce que vous pourriez lui répondre réellement, à ce qu'elle disait en 1973. C'est une archive ORTF, et le journaliste lui demande ce que l'État d'Israël a changé, selon elle, sur le plan politique et psychologique pour les Juifs dans le monde.
2: M. Oh, I think it has changed everything. The Jewish people.
3: Je crois que cela a tout changé. Aujourd'hui, le peuple juif est vraiment uni derrière Israël. Ils sentent qu'ils ont un État, une représentation politique, tout comme les Irlandais, les Anglais ou les Français. Ils ont non seulement une patrie, mais ils ont un État-nation et leur attitude tout entière envers les Arabes dépend pour une grande part d'une identification que les Juifs venant d'Europe centrale ont toujours faite. Instinctivement et sans réfléchir, l'État doit être nécessairement un État-nation.
2: M comme Marc Page.
1: C'est important la lumière du premier jour. Elle n'est pas la même chez moi et dans vos brumes. Ma mère portait un nom qui veut dire bonheur en arabe. Elle était née dans une oasis au bord du désert. Et les hommes de sa famille faisaient commerce de bétail avec la Tripolitaine voisine. Ils connaissaient les routes des sables et pratiquaient la langue qu'on y parlait. Un aïeul du côté paternel avait quant à lui décidé d'aller faire fortune dans la capitale de l'Empire. L'Empire alors, ça n'était pas l'Europe, pas encore. À Istanbul, il côtoya ces juifs qu'il avait fui il y a quelques siècles pour trouver refuge chez le sultan. Quand il revint chez lui, il acheta des terres à Carthage. Enfant, nous nous promenions entre les pierres tombales du Tophet punique et courions à travers les colonnes des thermes romains voisins. Les historiens indiquent que les rituels phéniciens sont proches de ceux du Lévitique. Qui a emprunté à qui ? La rue dans laquelle j'habite quand je retourne chez moi, à Carthage, s'appelle rue Septime Sévère, empereur romain de souche africaine, qui batailla contre les Germains, les barbares de l'époque, sur les berges du Rhin, et mourut à York, dans la froide Bretagne d'alors, loin de son pays, dont il avait, dit-on, gardé l'accent et les coutumes. C'est ma rue. Mon grand-père paternel, un de ces juifs de cour que vous ne tenez pas en haute estime, admirait la République que la France conquérante avait fait connaître sur nos terres, et coiffait le tarbouche, ce couvre-chef d'origine ottomane, quand il rendait visite au bey. Les grands-mères, elles, portaient l'Italie dans leurs veines. Leurs aïeux venaient en partie de Livourne et de Pise, ces villes que le duché de Toscane ouvrit jadis aux séfarades chassés d'Andalousie. Dans les marmites de la mère de ma mère, se rencontraient toutes les cuisines de ce que vous appelez l'Orient, et toutes les langues se partageaient sa bouche. Mes rêves n'ont assurément pas la même couleur que les vôtres. Étions-nous juifs ? Sans aucun doute, et si peu.

0: Alors à travers cet extrait de Je vous écris d'une autre rive, lettre à Hannah Arendt, c'est quasiment une leçon d'histoire que vous lui donnez de votre rue à Carthage, Sophie Bessy. C'est derrière, évidemment, vous lui reprochez sa conception du sionisme.
1: Hannah Arendt est très contradictoire à cet égard. Dans sa jeunesse, elle a été sioniste. Et ensuite, elle a fait partie de ces intellectuels européens juifs. Elle est devenue américaine par la suite, quand elle a été d'abord contrainte en 1933 de quitter l'Allemagne et contrainte en 1940 de quitter la France où elle avait trouvé refuge. Et donc elle fait partie de ces intellectuels juifs européens qui ont beaucoup contribué à la civilisation européenne, incontestablement, mais qui ignoraient, ou feignaient d'ignorer, ou voulaient ignorer, que le judaïsme n'était pas seulement européen. C'est-à-dire qu'il y a, chez ces intellectuels, à partir du moment où les Juifs ont acquis en Europe les droits civiques, pour la première fois en France, au moment de la Révolution française, et puis après, petit à petit, dans toute l'Europe, sauf dans l'Empire russe, où la citoyenneté pleine et entière est arrivée avec la Révolution. Les Juifs européens sont devenus européens en acquérant la citoyenneté plus ou moins plénière selon les pays dans lesquels ils vivaient. Et de ce fait, en fait, participant pleinement à la culture européenne, étant même les concepteurs, les faiseurs, si je peux employer ce terme, de la culture européenne, ils ont oublié l'Orient, totalement, et la part d'Orient. Et d'ailleurs, il y a un paradoxe en Europe. Pendant ces siècles de l'antisémitisme européen, la figure du juif, qui était la figure absolue de l'altérité en Europe, était la figure de l'oriental. Le juif, c'était l'Orient. Dans tout, dans sa religion, dans sa façon de s'habiller, dans sa façon de manger, dans sa façon d'être, il incarnait cette étrangeté orientale. Et donc ça, c'est un paradoxe. Hannah Arendt n'a pas compris, en fait, cette dimension orientale. Et je crois que c'est une des apories les plus importantes de la façon dont s'est constitué l'État d'Israël, à part évidemment la spoliation des Palestiniens, qui est quelque chose de tout à fait central dans la formation de l'État d'Israël. Et je dis, ce n'était pas une sioniste militante du tout, Hannah Arendt. C'est une des premières.
0: Apparemment, elle ne les aimait pas, les sionistes.
1: Elle ne pouvait pas les supporter, si je puis dire, puisque c'est une des premières, avec Albert Einstein, à avoir traité Menachem Begin de fasciste en 1948, très tôt. Certains disent qu'elle n'était ni sioniste, ni anti-sioniste, qu'elle était a-sioniste.
0: Elle a même été taxée d'antisémitisme.
1: Oui, pour son analyse du procès Eichmann, qui est un livre majeur à mon sens. Elle a été taxée d'antisémitisme, pas seulement pour son analyse de la banalité du mal, mais pour le fait qu'elle a accusé certains notables juifs d'avoir été des facilitateurs objectifs.
0: Après, cette part européenne du sionisme, elle vient des fondateurs eux-mêmes de l'État hébreu. Vous citez Théodore Herzl qui écrit « C'est la volonté de Dieu que nous revenions sur la terre de nos pères. Nous devrons représenter la civilisation occidentale, apporter l'hygiène, l'ordre et les coutumes pures de l'Occident dans ce bout d'Orient pestiféré et corrompu. » Et là, vous prenez Hannah Arendt en flagrant délit de complexe de supériorité européen.
1: Tout à fait, c'est-à-dire il ne faut pas oublier que pas seulement le sionisme et le livre fondateur de Théodore Herzl sur le sionisme qui est l'état des juifs, moi je n'emploie jamais le terme d'état hébreu, parce que l'état d'Israël
0: n'est
1: pas seulement hébreu. Et c'est justement bien là le problème. 21% de sa population est constituée d'arabes palestiniens. On l'oublie trop souvent. Et que s'il était réellement démocratique, eh bien il ne serait pas hébreu, il serait l'état de tous ses citoyens. Simplement, effectivement, aussi bien le sionisme est né dans la deuxième moitié du 19e siècle, c'est-à-dire dans le siècle des nationalismes européens, et c'est un nationalisme européen. Et donc, il reprend tous les tropes de ce nationalisme européen, y compris le mépris vis-à-vis de ce qui n'est pas occidental, c'est la barbarie. Hannah Arendt ne parle pas de barbarie, elle est trop intelligente pour cela. Mais effectivement, elle a un incontestable mépris pour ce qui n'est pas occidental, c'est-à-dire pour l'Orient. L'Occident est supérieur. La civilisation européenne est le sommet de la civilisation et n'ont jamais réussi à se débarrasser de cela. de ce qu'on pourrait appeler aujourd'hui, pour employer un mot à la mode, de ce suprémacisme.
0: Oui. De la grandeur de la France, si on parle de la France, à d'autres temps.
1: De la grandeur française, de la grandeur coloniale. Etc. Il ne faut pas oublier que, pour Herzl, puisque vous l'avez cité, au 19e siècle, à l'époque, le colonialisme, c'était pas honteux d'être colonialiste à l'époque, oui. Pas du tout. Et donc, il dit dans l'État des Juifs, très clairement, l'État des Juifs que nous voulons construire sera bien entendu un État colonial. Bon, il se trouve que quand l'État d'Israël a été créé en 1948, ça devenait un peu plus honteux d'être un État colonial. Parce que c'était le grand début de la décolonisation.
0: Alors, ce qui est magnifique, c'est que vous nous prêtez vos lunettes d'historienne et vous nous refaites l'histoire et on en a bien besoin. Hannah Arendt aussi, d'où qu'elle puisse nous entendre. Et ce qui est tragiquement intéressant, c'est que vous revenez, Sophie Bessis, sur les besoins du nouvel État d'Israël qui, pour se construire, a eu besoin de prolétaires que l'agence juive à l'époque ira chercher. Donc on est dans les années 50-60. Elle ira chercher cette main-d'œuvre prolétaire.
1: Dans les années 50 surtout.
0: Oui, ouais, au Maghreb et au Moyen-Orient.
1: Alors, arrivés sur cette terre, que les vôtres, les juifs européens, les Ashkénazes, comme on les appelle, gouvernaient sans partage, ces Yéménites, ces Tunisiens, ces Marocains, furent désinfectés, passés au DDT. Ils étaient sales, comprenez-vous, vu d'où ils venaient. Ils étaient une masse inculte, puisqu'elle était orientale, qu'il convenait de civiliser, après l'avoir nettoyée. Et que fit-on pour y parvenir ? On les envoya dans les villes de développement, aux frontières qu'il fallait peupler de juifs pour rendre l'occupation irréversible. Ils les ont construites, ces villes, avec leurs mains et leurs sueurs, tandis que vos cerveaux commandaient. L'histoire bégaye parfois, elle aime aussi jouer des tours. Les juifs arabes se mirent à détester ceux qui les méprisaient, ces Européens socialistes, drapés dans leur condescendance, et se tournèrent vers ce qu'il y avait de pire, les partis chauvins, partisans convaincus de la guerre et de l'expansion, dont la rhétorique populiste avait de quoi les séduire.
0: Extrait de « Je vous écris d'une autre rive pour en sol majeur », lettre à Hannah Arendt, Sophie Bessis. Alors ce qu'on comprend rien qu'à travers ce tout petit extrait, c'est que finalement, les nationalismes ont tué la diversité. Vous êtes persuadé d'ailleurs que si le Proche-Orient avait préservé sa part levantine, il ne serait pas devenu le champ de ruines qu'on a en ce moment
1: non,
0: sur nos écrans.
1: Non, pas sa part levantine, sa part. Parce qu'il est levantin, enfin, je veux dire,
0: c'est le levant. Il ne fait pas partie des composants.
1: Ce sont les Occidentaux, c'est Hannah Arendt qui, dans un texte, a peur que Tel Aviv devienne une ville levantine. Justement, cette espèce de rejet de l'Orient, de la part, pas seulement des Juifs européens, des Européens en général. Alors, il y a à la fois, chez les Européens, une fascination, parce que c'est la grande époque de l'orientalisme, évidemment. L'orientalisme, bon, c'est un exotisme, en définitive, sauf chez quelques savants. Et encore, ces savants européens sont très paradoxaux. Dans la civilisation judéo-chrétienne, je cite Renan, qui était un immense érudit, un hébraïsant et un arabisant parfait, et qui en même temps vouait un mépris incommensurable pour ce qu'il appelait les sémites. Donc non, je dis simplement que les nationalismes, quels qu'ils soient, ont tous une capacité de nuisance démesurée. Pourquoi ? Parce que ce qui les réunit, c'est leur haine de l'altérité et de la diversité. C'est-à-dire leur course éperdue vers une introuvable homogénéité.
0: Vous regrettez que Hannah Arendt n'ait pas lu, et semble-t-il, elle n'a jamais lu un certain Albert Memmi.
1: Je ne sais pas.
0: Son portrait du colonisé au portrait du colonisateur, on le recommande en sol majeur. Il y décrit, je cite, le juif à mi-chemin entre le colonisateur et le colonisé.
1: Oui, effectivement, Memmi. Je ne sais, elle a peut-être lu Memmi. Je ne sais, honnêtement, je n'en sais rien. C'est-à-dire que, pour Memmi, d'ailleurs, ce n'est pas dans le portrait du colonisateur, ni dans le portrait du colonisé. Je crois que c'est dans le portrait du juif qu'il a écrit cela. Memmi a passé sa vie à écrire sur les minorités. Et quand on regarde effectivement l'histoire des juifs dans... Là, je ne vais prendre que le monde arabe, je ne vais pas retourner à l'Europe. Au fond, ces juifs locaux, ces juifs indigènes, les juifs indigènes, on les appelait les Twents, les Tunisiens, par rapport aux juifs d'origine italienne, etc. Ils n'étaient pas des étrangers. Ils parlaient l'arabe, ils vivaient à la locale. Ils partageaient les mêmes chants, la même langue, les mêmes cuisines, la même musique. Et en même temps, c'était pas tout à fait les mêmes. Ils ne faisaient pas partie de ce qu'est le noyau du nationalisme, de cette construction idéologique qu'on appelle le peuple.
0: Mais en fait, le statut du juif en Algérie, c'est quand même une histoire différente avec le décret Crémieux.
1: Tout à fait. Là aussi, c'est très intéressant. Adolphe Crémieux, qui faisait partie de ces grandes familles juives françaises totalement assimilées, qui ont donné comme les Blum, les Crémieux, les Lazare, enfin toutes ces grandes familles françaises. Et donc, a voulu aider ces coreligionnaires algériens en en faisant des Français. C'était une façon de les civiliser, en fait. Puisque quand on est maghrébin, donc oriental, bien que Maghreb veuille dire Occident en arabe,
0: oui,
1: donc,
0: oui, c'est vrai.
1: C'est encore une des contradictions. Et donc, effectivement, sauf les Juifs du Sahara et du Mzab, les Juifs algériens sont devenus Français. En même temps, effectivement, se crée l'État d'Israël. Il se trouve que le prolétariat juif européen avait été gazé dans les chambres à gaz. Il n'y avait plus de prolétaires. Ouais. Il ne faut pas oublier que quand même l'extermination nazie, ça a été 6 millions de personnes. Que pour les juifs. Hein. Je ne parle même pas des Roms, des autres. Parce qu'il n'y a pas que les juifs qui ont été exterminés. Mais enfin, ils ont représenté le gros des troupes. Or, un État tel que voulaient le construire les sionistes ne peut pas être construit seulement par des intellectuels. Et donc, il leur fallait des travailleurs. Les seuls qui restaient dans ce vaste monde juif si hétérogène, c'était ceux du monde arabe. Et donc, il y a eu la rencontre de deux exigences qui peuvent paraître contradictoires et qui ont été complémentaires. D'un côté, c'est ce besoin de l'État d'Israël d'aller chercher des prolétaires juifs là où il y en avait. De l'autre côté, ce souhait des nationalismes arabes de se débarrasser de cette minorité. Et donc, il y a eu cette rencontre entre le besoin de ce nouvel État de récupérer une population juive et le souhait des nouveaux États indépendants ou gouvernés par les nationalistes arabes de se débarrasser des Juifs. Et donc voilà, ce qui s'est passé, c'est que l'immense majorité des Juifs ont quitté ces pays où ils étaient établis pour certains depuis des millénaires.

0: quelle fête religieuse du calendrier respectez-vous?
1: Cher Sophie Bessis,
2: a priori rigoureusement aucune. Je vous ai dit que j'étais totalement incroyante.
1: J'ai bien entendu.
2: Mais à ce moment-là, je peux aussi les respecter toutes.
1: Ah voilà.
2: Soit aucune, soit toutes. Alors évidemment, dans mon enfance, même venant de familles très libérales et de familles irreligieuses pour ce qui concernait mes parents, mais quand même du côté des grands-parents, des deux côtés, les grandes fêtes étaient respectées.
1: Mais vous dites Dieu m'est étranger.
2: Dieu m'est étranger totalement. Je le fréquente pas, à supposer qu'il existe. Alors pour moi, ces fêtes ont une valeur culinaire incontestable. C'est la première de leurs valeurs. C'est une valeur culinaire.
1: À tous nos co-religionnaires qui font le ramadan en ce moment.
2: Voilà, exactement. Non, maintenant, par ailleurs, évidemment, je peux fêter Noël. Quand je suis à Tunis, même avec mes amis totalement laïcs, bon, on peut fêter l'Aïd. C'est pas un problème. Soit je ne fête rien, soit je suis très œcuménique.
1: Mais en tout cas, vous êtes, je dirais, l'incarnation de multiples appartenances. Ça se retrouve d'ailleurs dans votre passion pour les millefeuilles.
2: Les millefeuilles, oui. Il y a une très bonne librairie à Tunis qui s'appelle Les Millefeuilles.
1: C'est vrai?
2: D'ailleurs, oui, tout à fait.
1: Mais avec un peu de fleur d'oranger.
2: Non, non, quand même. Pas dans les... non. La fleur d'oranger est exclusivement utilisée dans la pâtisserie dite orientale. Donc, pas de fleurs d'oranger dans les millefeuilles. Les millefeuilles, nous avons plusieurs héritages de la colonisation, bien sûr, de l'époque coloniale, y compris la langue dans laquelle je vous parle, évidemment. Et nous avons le millefeuille. En Tunisie, le millefeuille, ce gâteau, est un gâteau extrêmement populaire, qui a survécu à l'indépendance.
1: Hein, lui.
2: Et il n'y a pas une pâtisserie en Tunisie où vous n'avez pas de millefeuille.
3: D'abord, pour moi, ce qui est important, c'est est-ce qu'on est d'accord sur ce qu'est l'identité nationale culturelle française. On a une histoire, on a des valeurs, et il faut respecter cette histoire, ces valeurs et cette identité. On est un vieux pays qui vient de loin, qui a des racines judéo-chrétiennes. Dire ça, ce n'est exclure personne, c'est rappeler des choses. Et si on vient ici, c'est d'abord... pour épouser, pour aimer et pour respecter ce que des siècles de tradition, de culture et d'identité ont réussi à faire de la France. Si on n'aime pas cette identité, il n'y a pas de problème. On peut choisir un autre pays.
1: D'abord, l'ancien président Nicolas Sarkozy dans votre rôle sol majeur, ça vous fait sourire, Sophie Bessis, c'était oui. Un peu le but. Sarkozy revendiquant les valeurs judéo-chrétiennes de la France, c'est un concept que vous déconstruisez complètement dans la civilisation judéo-chrétienne, anatomie d'une imposture. Explication.
2: C'est assez amusant et ça montre quand même soit beaucoup d'inculture, soit... une occultation, et c'est ce que j'essaie de déconstruire dans ce petit opus, une occultation, parce que quand on dit que la civilisation européenne est judéo-chrétienne, cela quand même permet de passer sous silence près de deux millénaires d'antijudaïsme d'abord, d'antisémitisme par la suite, puisque j'essaie d'expliquer en quoi l'antijudaïsme et l'antisémitisme ne sont pas tout à fait la même chose, je vais le dire en une minute, c'est que l'antijudaïsme de la chrétienté est un antijudaïsme religieux, bon, qui a inventé la notion de peuple déicide, etc., qui s'est traduit par des exactions ou des expulsions, comme dans l'Espagne, évidemment en 1492, dans l'Espagne quasiment gouvernée par l'Inquisition, sous Isabelle la catholique, sous le roi catholique. Donc on oublie, puisqu'on est judéo-chrétien, donc on oublie tout ça. Ensuite, quand l'Europe a commencé à se séculariser, et où la science est devenue l'étalon, disons, de cette civilisation, a été créée une pseudo-science qui est la science de l'anthropologie raciale au XIXe siècle. Et à ce moment-là, l'antijudaïsme est devenu un antisémitisme, c'est-à-dire que les Juifs étaient une race dégénérée qui se caractérisait par son amour immodéré pour l'argent. Mais en même temps, c'était des judéo-bolcheviques. Et c'était eux qui avaient créé le communisme. Donc, M. Sarkozy et beaucoup de ses semblables efface tout cela. On est judéo-chrétien. Et ça permet autre chose. Et là, je dis, c'est à moitié de l'ignorance et à moitié de la volonté d'occultation. dans cette région qu'on appelle l'Orient, le Moyen-Orient, appelons-la comme on veut, cette région a inventé le monothéisme. Le monothéisme n'est pas une invention du nord de la Méditerranée, c'est une invention du sud de la Méditerranée. Parfois, il serait bon de s'en souvenir. Sous trois variantes successives, la matrice, c'est le judaïsme. C'est le premier monothéisme révélé. Ensuite, est venu le christianisme. Le deuxième des monothéismes révélés. Puis quelques siècles plus tard, est venu l'islam, qui est le troisième pilier de ce que l'on a appelé la révélation abrahamique. Et dire judéo-chrétien permet d'exclure l'islam de ce triptyque monothéiste. Et que donc, cette invasion dans l'espace public de ce terme permet de reconstruire l'histoire, d'inventer un récit ou un roman historique qui n'a jamais existé.
1: Relire aussi le philosophe que vous citez, Yeshayahu Leibovitz, qui lui s'étonne d'ailleurs de cet héritage juif.
2: Oui, parce que Leibovitz, qui est un grand philosophe, disait « Mais on n'hérite que des morts. Pourquoi les chrétiens disent-ils qu'ils sont des héritiers des juifs ? Nous ne sommes pas morts. » Et donc, effectivement, c'est un roman, cette histoire de judéo-chrétien. Cela ne veut pas dire pour autant qu'il n'y ait pas eu d'influence juive dans la constitution de la culture européenne, puisque la Bible est un des constituants de la culture européenne. Mais il y a eu la Bible et le christianisme. Il n'y a pas de judéo-christianisme, cela n'existe pas. Sinon, dans la doxa contemporaine qui permet de taire, d'exclure, et qui sert à beaucoup de monde.
4: L'esprit du mahométisme est la persécution et la conquête. L'évangile, au contraire, ne prêche que la tolérance et la paix.
1: Chateaubriand, Les Mémoires d'Outre-Tombe, 1841.
5: Toute personne un peu instruite des choses de notre temps voit clairement l'infériorité actuelle des pays musulmans, la décadence des États gouvernés par l'islam, la nullité intellectuelle des races qui tiennent uniquement de cette religion leur culture et leur éducation.
1: Ernest Renan, 1883. Alors en même temps, Sophie Bessy, ces préjugés sur l'islam ont la peau dure, on vient de l'entendre. On n'a pas le temps d'aller davantage. J'ai une dernière question pour vous, Sophie Bessy, parce que les événements de ces 25 dernières années ont rebattu les cartes. Il y a eu le 11 septembre. Bien sûr, vous ne minimisez pas les menaces islamistes, mais quand même, notamment dans notre pays, en France, vous observez un deux poids deux mesures face au communautarisme musulman et au communautarisme juif, parce qu'il existe lui aussi. Mais depuis les attaques terroristes du 7 octobre, vous dites que ce philosémitisme a atteint son apogée et qu'il est tout aussi dangereux pour le juif que l'antisémitisme.
2: C'est-à-dire, je me méfie tout à fait de ce philo-sémitisme exubérant, exacerbé. La culture européenne est fille d'un anti-judaïsme, puis d'un antisémitisme très important, comme je le disais, qui tourne autour de l'exceptionnalité du juif. Le juif, ce n'est pas pareil que les autres. Il peut être exceptionnel dans le négatif. Et aujourd'hui, le voilà exceptionnel dans le positif. Mais il est toujours exceptionnel. Moi, je revendique le droit à l'indifférence.
1: Il y a du boulot.
2: Il y a du boulot.
1: Parce qu'il y a un autre renversement qui est en cours. Israël, qui faisait jusque-là figure de victime éternelle, est en train de changer de statut.
2: Tout à fait. Ça, j'en parle très longuement. Ce qui se passe aujourd'hui, ce que commet l'État d'Israël à Gaza et en Cisjordanie, qui est de l'ordre de l'innommable. Je lisais dans un journal qu'en 3 ans de guerre en Ukraine, il y a eu 600 enfants morts. Combien y a-t-il eu d'enfants assassinés par les troupes israéliennes, les bombardements, les chars israéliens à Gaza? Près de 20 000, je crois. Et que donc, Israël, aujourd'hui, sauf dans les mensonges de ses dirigeants, ne peut plus revendiquer ce statut de victime qui faisait, aux yeux de beaucoup dans le monde, sa légitimité.
1: Heureusement, chère Sophie Bessis, qu'il nous reste la lumière du Sud.
2: Oui.
1: Les livres.
2: Oui.
1: Et la musique de Schubert, notamment.
2: Oui.

0: Au générique de cette rediffusion en sol majeur consacrée à Sophie Bessis, d'humouron à se faire, mais de belles lectures au coin du feu ou au coin de l'été. Émission studieusement préparée par Thibaut Baduel et Yasmine Chouaki, à retrouver en podcast sur Pure Radio. Dans un instant, votre journal sur RFI.
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4: Bonjour et bienvenue, 15h TU, 17h ici à Paris, le journal sur RFI.
1: Gilles Moreau.
4: La vie reprend son cours à Niamey, la capitale du Niger, au lendemain d'une mutinerie mise en échec par le régime militaire avec l'aide des Russes. En conséquence, la protection des sites sensibles, à commencer par la présidence nigérienne, est renforcée, à suivre dès le début du journal. Avec 53% des voix, le non l'emporte largement. Référendum en Islande. Les Islandais rejettent toute reprise des négociations d'adhésion à l'Union européenne. Coup dur pour Bruxelles, qui n'a pas encore réagi. Il pleut au Népal, ce qui complique les opérations de secours. La crue dévastatrice a fait, selon un dernier bilan, près de 800 morts et 3000 disparus. Naufrage au large de Chypre, un bateau de croisière a coulé. La plupart des passagers ont pu être secourus, mais il y a 7 morts et une vingtaine de disparus. En France, c'est maintenant officiel. Le chef du Parti socialiste, Olivier Faure, est candidat à la primaire de la gauche. Donc le calme est revenu maintenant à Niamey, la capitale du Niger, théâtre hier d'une mutinerie. Des militaires rebelles ont tenté de s'emparer du palais présidentiel et de la télévision nationale. Le régime a repris le contrôle en fin de journée avec l'aide de son partenaire russe. Décision a ensuite été prise de renforcer la protection des sites sensibles. Guillaume Thibault.
5: Pick-up équipé de mitrailleuses, barbelés pour bloquer les rues, le périmètre de sécurité autour de la présidence a été renforcé. La capitale, sous haute sécurité, a néanmoins retrouvé son calme, mais la population est encore traumatisée. Le choc est là, c'est difficile parce que nous avons passé une nuit terrible, explique un habitant qui poursuit. Il y a eu des balles perdues, c'est la psychose. La junte n'a pas encore communiqué depuis la fin samedi soir des affrontements. Aucun bilan officiel n'a été transmis. Des insurgés, notamment des forces spéciales, habituellement déployés contre les djihadistes, ont été délogés de la base 101 de l'aéroport par des membres de la garde présidentielle, appuyés par des combattants russes d'Africa Corp qui ont utilisé des drones d'après des sources sécuritaires. Au journal du soir, la télévision d'État a diffusé des vidéos des soldats arrêtés en file indienne à genoux. Près d'une centaine d'hommes sont visibles sur ces images. En soutien à la junte, l'Algérie a confirmé l'envoi ce dimanche de 4 avions de chasse qui ont survolé la capitale. Capitale qui est verrouillée. Des opérations de contrôle sont en effet en cours à chaque point d'entrée de Niamey.
4: En Guinée-Bissau, les électeurs ont jusqu'à 17h heure locale pour se prononcer sur un changement de constitution. Ce référendum précède de quelques mois les élections générales du 6 décembre. Les premiers résultats sont attendus à partir de mardi prochain. Près de 800 morts et 3000 disparus, c'est le nouveau bilan, toujours provisoire, de la catastrophe à la frontière entre le Népal et la Chine. Les fortes pluies et la montée des eaux compliquent les déjà très difficiles opérations de secours. Parmi ces opérations, les secours sont parvenus jusqu'à l'entrée d'un tunnel, d'un chantier hydroélectrique, là où une centaine d'ouvriers seraient prisonniers. Dans le même temps, les autorités népalaises ont commencé à enterrer certains des centaines de corps retrouvés. Des échantillons d'ADN sont prélevés sur sur chaque victime afin que les familles puissent plus tard les faire exhumer pour les rites funéraires. On l'a beaucoup dit tout au long de la semaine, cette catastrophe est survenue dans une partie du monde, la chaîne himalayenne qui souffre comme les autres du dérèglement climatique. Je vous propose d'écouter la députée népalaise Khushbu Oli, membre du parti Rashtriya Prajatantra à la Chambre des représentants. Elle appelle à une prise de conscience mondiale sur les effets du changement climatique, surtout chez les plus pollueurs. On l'écoute.
6: La neige et la glace de l'Himalaya népalaise fondent à un rythme alarmant. Ce qui se passe dans l'Himalaya ne concerne pas que la région. Des millions, voire à terme des milliards de personnes vivant à travers l'Asie du Sud sont directement exposées aux conséquences du changement climatique. La hausse des températures mondiales, principalement due aux émissions de gaz à effet de serre, perturbe profondément le climat himalayen. Le Népal n'a presque pas contribué aux émissions mondiales à l'origine de crises comme celle-ci, et pourtant sa population en paye le prix à travers des inondations, la fonte des glaciers, des crues soudaines provoquées par le débordement de lacs glaciaires, des glissements de terrain et la destruction des infrastructures. Ce à quoi nous assistons aujourd'hui ne doit donc pas être considéré comme une simple catastrophe nationale. C'est un avertissement concernant une région bien plus vaste et un avertissement d'une crise climatique mondiale.
4: La députée népalaise Khushbu Oli, propos recueillis par Sarah Krakowicz. Le verdict des électeurs est net et sans bavure. L'Islande ne rouvrira pas ses négociations d'adhésion avec l'Union européenne. Le non l'a emporté au référendum qui vient de se tenir. Presque 53% des voix contre 47% pour le oui. De plus, les Islandais se sont fortement mobilisés. Plus de 82% de participation. C'est un coup dur pour l'Union européenne qui aurait vu d'un bon œil la candidature de Reykjavik qui semblait prêt à des compromis. Bruxelles qui n'a pas encore réagi. Un navire transportant des passagers a fait naufrage ce dimanche au large de Girne, dans la partie nord de Chypre, peu après avoir quitté le port. À son bord, près de 270 personnes. Une opération de sauvetage est en cours, menée conjointement par la République turque de Chypre du Nord et par la Turquie voisine. La plupart des passagers ont pu être secourus, mais 7 d'entre eux ont perdu la vie. Une vingtaine sont encore portés disparus. La Russie prévient qu'elle prépare des frappes massives contre des installations du secteur énergétique de l'Ukraine. Avertissement lancé alors que depuis plusieurs mois, on assiste déjà à une intensification de ces frappes des deux côtés. La Russie et l'Ukraine sont engagées dans une escalade visant les infrastructures civiles, entrepôts, commerces, navires, sites pétroliers et portuaires. Des attaques qui font aussi des victimes civiles. Conséquence directe des sanctions américaines, la Banque centrale des Émirats arabes unis va inspecter des branches émiraties de la banque publique égyptienne, la banque Misra. Washington a décidé cette semaine d'exclure du système financier américain ses victimes civiles. Conséquence directe des sanctions américaines, la Banque centrale des Émirats arabes unis va inspecter des branches émiraties de la banque publique égyptienne, la banque Misra. Washington